0: En République démocratique du Congo est hautement dangereuse. Les conflits se sont intensifiés depuis la fin de l'année dernière et les combats ont augmenté significativement lors des deux derniers mois, avec plus de 100 000 personnes qui se sont déplacées récemment. La zone est très complexe, avec des mouvements importants de population qui augmentent le risque de contagion du virus. Enfin, le variant Bundibugyo, une souche rare du virus Ebola, n'a pas de vaccin efficace encore approuvé.
1: Vous venez d'entendre Tedros Adhanom Ghebreyesus, chef de l'OMS. Dimanche dernier, l'Organisation mondiale de la santé a déclenché une alerte sanitaire internationale pour faire face à cette 17e flambée d'Ebola dans la région. C'est une vidéo qui a provoqué un véritable tollé, celle mise en ligne mercredi par le ministre israélien de la Sécurité publique, Itamar Ben-Gvir, l'un des chefs de file de l'extrême droite radicale israélienne. Des images impliquant 428 ressortissants d'une quarantaine de pays, des militants d'une flottille pour Gaza interceptés au large de Chypre par Israël. Les détails, c'est avec Guylain Deltey.
2: Les images montrent différents lieux, un bateau, une tente, un bâtiment en dur, mais tout expose des mauvais traitements auxquels ces militants ont été soumis et un personnage qui encourage ces actes, le ministre de la Sécurité publique. On y voit les militants, les mains entravées, souvent agenouillés, pliés face au sol, avec par exemple Itamar Ben-Gvir, tout souriant, leur lançant « Bienvenue en Israël, nous sommes ici chez nous ». Adala, l'organisation israélienne qui défend les membres des flottilles détenus en Israël, affirme avoir recensé des cas similaires de mauvais traitements infligés à des militants lors de précédentes missions de la flottille. Mais il y a, pour la coordinatrice en France de la flottille mondiale Soumoud, une réponse de plus en plus violente d'Israël à ses flottilles pour Gaza.
3: Dans les précédentes flottilles, les attaques se faisaient la nuit. Là, elles se sont faites en plein jour. Il y a eu usage de balles. Et donc, Israël met en œuvre sa politique criminelle de maltraitance et d'humiliation à l'encontre de tous celles et ceux qui cherchent à dénoncer les crimes que l'État d'Israël continue de commettre contre le peuple palestinien.
2: Ces images ont suscité de nombreuses réactions internationales. L'Italie, comme la France, l'Espagne, le Portugal, les Pays-Bas et le Canada ont notamment convoqué l'ambassadeur israélien.
1: Et même le premier ministre israélien s'est indigné. Benjamin Netanyahou a défendu l'interception de cette flottille dans les eaux internationales, mais a jugé que le comportement d'Itamar Ben-Gvir n'était, je cite, pas conforme aux valeurs et aux normes d'Israël. L'actualité en Israël, c'est aussi ce vote mercredi au Parlement, vote en lecture préalable d'un projet de loi de dissolution de l'Assemblée qui pourrait ouvrir la voie à des élections législatives anticipées. 110 députés sur 120 au total ont jugé recevable ce texte qui doit encore passer devant une commission avant 3 nouveaux votes au Parlement. S'il est adopté, des élections seraient organisées sous un délai de 90 jours. Le prochain scrutin est initialement prévu pour le 27 octobre prochain. Un ancien président cubain inculpé par la justice américaine, Raúl Castro, 94 ans, est mis en cause dans une affaire vieille de 30 ans, accusé du meurtre d'Américains en 1996. Une pression américaine supplémentaire sur la Havane, appelée par la Maison Blanche à choisir, je cite, une nouvelle voie. Raúl Castro, frère de Fidel Castro, habite à Cuba et représente l'incarnation du pouvoir communiste sur l'île. Téhéran et Washington vont-ils trouver un accord? Le président états-unien a estimé mercredi que les pourparlers ne tenaient qu'à un fil entre les deux pays. Un peu plus tôt, Donald Trump avait pourtant dit que les discussions étaient dans leur dernière phase. De son côté, le porte-parole du ministère des Affaires étrangères iranien a lui dit que son pays examinait une nouvelle proposition américaine après la visite mercredi d'un médiateur pakistanais. Population de certaines régions aux abris, président et première ministre calfeutrés. La Lituanie a été secouée ce mercredi par une alerte de drone qui a provoqué la panique. Les vols à l'aéroport de Vilnius ont été suspendus. La veille, c'est au-dessus du territoire estonien qu'un drone ukrainien a été abattu. Différents incidents liés à des drones ont frappé les pays baltes ces derniers mois. La présidente de la Commission européenne, Ursula von der Leyen, pointe du doigt Moscou. Depuis le début de la guerre en Ukraine, la sécurité des pays baltes, membres de l'OTAN, est mise à l'épreuve. Et pour Olev Snickers, directeur du Baltic Security Foundation, un centre de réflexion de défense basé en Lettonie, cette sécurité est plus que fragilisée. Écoutez.
4: La défense des pays baltes n'est pas prête pour ce genre d'attaque par drone. Hier mardi, un avion de chasse roumain de la mission de défense de l'OTAN a abattu un drone dans le ciel estonien, ce qui est une bonne chose, mais on ne peut pas utiliser des moyens aussi chers pour abattre des drones qui ne ne coûte rien. On doit répondre avec des moyens proportionnés, c'est-à-dire un système anti-drone qui ne soit pas trop coûteux.

0: Je peux vous dire que nous sommes en train d'acheter des systèmes de défense anti-drone dernier cri, mais ils ne seront livrés qu'en 2030. Nous ne pouvons pas attendre aussi longtemps. Ces incidents avec les drones sont instrumentalisés dans des campagnes de désinformation et de propagande russe. On voit comment ils ont répandu la rumeur selon laquelle les pays baltes ont officiellement ouvert leur espace aérien pour les drones ukrainiens, ce qui est absolument faux.
1: Olev Snickers qui répondait aux questions d'Ilyes Atia. Et pendant ce temps, la Russie prépare une nouvelle campagne de désinformation contre l'Ukraine. Affirmation ce mercredi du service de renseignement extérieur de Kiev qui a dit avoir obtenu des documents russes. Et toujours sur ce conflit en Ukraine, le nouveau premier ministre hongrois l'a assuré de Varsovie mercredi. Kiev est la victime. Peter Maguire se démarque ainsi de son prédécesseur Viktor Orban, proche de Moscou. Dans l'actualité politique française, LFI monte au créneau. La France Insoumise a organisé une conférence de presse ce mercredi matin au sujet des ingérences numériques étrangères en période électorale. Des médias dont le quotidien Libération ont révélé ces derniers jours que des candidats insoumis avaient été ciblés de façon malveillante pendant les municipales à Toulouse, Marseille et Roubaix. Opération d'ingérence possiblement menée depuis Israël. Interpellé sur le danger des ingérences à un an de l'élection présidentielle, le gouvernement s'est affiché mobilisé sur le sujet. Victorien Villaume.
2: 21 mars, veille du second tour des municipales, une fausse publicité fait son apparition sur plusieurs sites connus comme Vinted et Candy Crush. On y voit une femme voilée en train de sourire avec écrit « Le 22 mars, je choisis Picmal ». Voilà un exemple de potentielle ingérence étrangère exposée par le député LFI et candidat malheureux à la mairie de Toulouse, François Picmal.
3: Ça vous interroge sur la manière dont l'opinion des électeurs, pas tous, mais d'un certain nombre, a pu être altérée. Les Toulousaines et les Toulousains peuvent légitimement se demander si c'est pas l'extrême droite israélienne qui a volé l'élection toulousaine.
2: Le député a donc déposé un recours pour essayer de faire annuler l'élection municipale à Toulouse. Et face à ces ingérences présumées, une action judiciaire est engagée. Et le gouvernement est transparent, se défend dans l'hémicycle le ministre de l'Intérieur, Laurent Nunez.
4: Le gouvernement a décidé de mettre en place pour les élections municipales un réseau de protection des élections. Ce réseau, pendant toutes les élections, a publié un bulletin très régulièrement. Et la formation politique à laquelle vous appartenez en a été informée.
2: Quant au rapport rédigé par les services de l'État sur les ingérences durant le scrutin municipal, le ministre affirme qu'il sera bel et bien rendu public, sans préciser quand exactement.
1: Les explications de Victorien Villaume qui viennent refermer ce journal. Merci de l'avoir suivi. À suivre sur la radio du Monde, Afro Club de Luxe.
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0: De retour dans la maison de verre pour les 50 prochaines minutes. C'est déjà la moitié de la semaine. Tenez bon les gars, on est encore là avec Arthur Bon, toujours très discipliné à la réalisation, et Yasmine Boulan qui recadre tout le monde à la coordination. Et oui, l'accès à l'Info Club est très restreint, hein. Nous sommes juste quelques millions à s'ambiancer sur les dernières tendances. Et d'ailleurs, c'est pas compliqué. Si vous souhaitez accéder à notre club très sélect, il suffit de nous écrire sur WhatsApp au plus 33 6 58 18 46 86. Dans un instant, nous recevrons un artiste singulier, ni rappeur ni chanteur. Moi, je le définis plutôt comme un conteur d'histoires féeriques. El Nour viendra partager son univers avec nous pour notre plus grand plaisir. Et juste après, nous aurons au téléphone Esther Kenge qui nous présentera le phénomène Heads and Bags qui monte dans l'industrie de la musique au Gabon. Pas facile à dire. Allez, voilà tout pour le sommaire. Tout le monde est bien installé. On y va.
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0: Ah. On s'envole pour la Tanzanie avec la nouveauté de la semaine signée Dikadzi, l'homme de Dar es Salaam. Voici Tafsiri. Monte le son, Arthur.

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1: Dikadzi prouve que la scène de Dar es Salaam n'a pas fini de dicter le tempo de l'Afrique de l'Est. On vient d'écouter Tafsiri, qui veut dire traduction ou tout simplement interprétation en swahili. Et franchement, il n'y a rien à traduire ici, le groove est universel. Par contre, vous avez peut-être remarqué une similitude avec le titre Who Dat de J. Cole, sorti en 2010. Oui, c'est celui-ci. C'est ça. Who Dat, Who Dat, Who Dat, Who Dat. Ouais, vous voyez, non? Ouais, j'ai pas abusé. Évidemment, ce qui n'a absolument rien à voir avec Who Dat de J.T. Molly, sorti en 1999. C'est ça. Aïe, aïe, aïe. Who Dat, Who Dat, Who Dat, Who Dat. Ah bon? Il s'appelle Arthur Bon, évidemment. Allez, dans l'Info Club, on a toujours les bonnes références. Et si, au passage, on peut aider à faire votre culture musicale, on ne s'en prive pas du tout. C'était une entrée en matière percutante avant de célébrer un retour qui va faire plaisir aux puristes. Direction Lomé au Togo pour retrouver nos ambassadeurs du Cool Caché, les indéboulonnables Toufan avec Praise the Lord.

0: Masta Just et Barabbas, les fils du vent, signent un retour ultra énergétique avec ce Praise the Lord de Haute Voltage. Déjà plus de 20 ans de carrière pour le duo togolais qui arrive encore à nous faire danser tout en rendant grâce. Et je peux vous dire qu'en studio, Arthur Bon et Yasmine Boulan ont pu tester leurs meilleurs pas de danse. C'était le grand retour de la semaine. Allez, on ralentit un peu la cadence et on s'installe confortablement pour notre grand entretien du jour avec un artiste qui bouscule les codes et les cœurs.
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0: l'Afro Club, c'est le terrain d'expression de toutes les sensibilités musicales, y compris toutes les générations. Et ce soir, comme invité de l'actu, je reçois un rappeur, producteur, auteur, moi je l'appelle poète. Il a une direction artistique qui est propre à son univers, il va nous en parler. C'est Monsieur El Nour qui est dans l'Afro Club.
2: Ben, merci beaucoup, merci.
0: Et comment ça va?
2: Ça va, très bien, écoute. Hein.
0: Bon, ce soir on a beaucoup de choses à décrypter tous les deux. On va parler de Persévère, on va parler du projet Confiance Aveugle, mais juste avant, je voudrais qu'on écoute Beaux-Arts que tu vas nous faire en live, si t'es d'accord.
2: Avec grand plaisir, allons-y.
0: Ok, Arthur Bon, est-ce que t'es prêt? Allez, on envoie Beaux-Arts, El Nour, en live dans l'Afro Club.
3: Let's go. Hey, El Nour, Confiance Aveugle, 22 mai dans les bacs. Bah écoutez ça, hein. Merci à RFI pour l'invitation. DJ Facemaker, ça dit quoi? 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

0: magnifique interprétation de Beaux-Arts. Bravo Elnour. Et merci de nous avoir offert ça.
1: Merci à vous.
0: Alors, je rappelle que le projet Confiance Aveugle est dans les bacs ce 22 mai, vendredi.
1: C'est ça, exactement. Donc, le single que je viens de faire, il est déjà sorti.
0: Il est déjà sorti, exactement, ouais. Beaux-Arts. Tu dis dedans que tu n'as pas fait les Beaux-Arts.
1: Non.
0: Mais tu as acquis les compétences de Mozart. Explique-nous cette phrase.
1: Bon, c'était un peu présomptueux de ma part.
0: Ouais.
1: Je dirais pas jusque là en réalité, mais c'était juste histoire de dire que même sans passer par certains chemins qui sont prédéfinis, sans faire de grandes écoles, etc., on peut quand même tout de même faire de l'art et s'exprimer à notre manière, en fait.
0: Ouais.
1: C'est plus ça le message.
0: Bon, à quel moment tu t'es dit oui, la musique, ça va être ce que je veux faire?
1: Alors j'ai commencé sans aucune prétention. C'était vraiment un pur kiff, j'avais 13 ans. À force d'écouter des gens, etc., ça m'a donné envie de me mettre dedans. Et je pense que c'est arrivé vers l'âge de... C'est peut-être 10 ans après, tu vois, vers 23, 24, que j'ai commencé à comprendre que je pouvais en faire quelque chose de sérieux à travers les réactions des gens, de mes proches. Mmh. Moi-même, je commençais à voir que je m'impliquais naturellement de plus en plus dedans. Et avec le temps, je me suis dit, non, il y a un truc à faire, allons-y, quoi.
0: Et je te disais hors antenne que tu ne fais pas du rap, mais plutôt de la poésie. Moi, c'est ce que je pense. J'ai envie de savoir ce que tu écoutais comme musique avant, lorsque tu étais plus jeune, ce qui t'a inspiré, dans quel univers musical tu as baigné.
1: Mes premiers contacts avec la musique, c'est avant tout la musique soudanaise. Quand j'allais à l'école, quand j'étais petit, mon père, c'est ce qui nous jouait un peu à la radio. Et quand mon oncle nous accompagnait, par contre, lui, il nous permettait de choisir une radio. Donc c'était un peu le combat dans la voiture.
0: Ok.
1: Et nous, on se battait pour écouter Skyrock à l'époque.
0: Ouais.
1: Et du coup, j'ai un peu découvert, le rap français à la base à travers la radio.
0: Ok.
1: C'est marrant. Et c'est vraiment après, avec le temps, j'ai commencé à de plus en plus m'intéresser. Mais on va dire que ça commence par la musique soudanaise. Et puis ça s'enchaîne directement avec le rap français et américain, surtout américain à la base.
0: Ça veut dire qu'il y avait des influences africaines à la maison?
1: Oui, quand même.
0: Ah ouais.
1: Après, c'est pas vraiment... les gens connaissent pas trop la musique soudanaise.
0: Ouais.
1: Moi, je les invite à aller écouter, à s'y intéresser, parce que ça a pas les mêmes couleurs musicales que ce qu'on peut entendre dans l'afro en général.
0: Je suis totalement d'accord. Lundi, on a fait une émission spéciale Corne de l'Afrique, Afrique de l'Est.
1: Okay.
0: Et j'ai cherché des musiques du Soudan actuel. Malheureusement, j'en ai pas trouvé à cause du contexte.
1: Ouais.
0: Voilà.
1: C'est un peu compliqué en ce moment pour des artistes de se développer, mais il y en a quand même.
0: Ce serait bien que tu nous donnes des refs d'artistes soudanais.
1: Alors là, en ce moment... Vous voulez des trucs actuels ou plus à l'ancienne?
0: Donne-nous toutes tes refs là, on te fait confiance, c'est toi le spécialiste.
1: Je vais vous donner mon chanteur préféré soudanais, il s'appelle Ahmed El Jabiri.
0: Mm-hmm.
1: C'est son nom, je vous invite à aller écouter. Après les enregistrements, c'est très compliqué parce que c'est des trucs enregistrés à l'arrache,
0: ouais,
1: à l'ancienne, donc c'est pas des trucs très bien masterisés, mixés et tout.
0: Okay.
1: Mais ça défonce. Sinon, plus actuellement, là, il y a une scène qui est en train de se créer de jeunes artistes qui ont émigré en Égypte, qui ont quitté le Soudan parce que là, c'est la guerre et tout. Et du coup, il y a Daphnino, c'est un chanteur qui a une très belle voix. Allez checker sur YouTube. En fait, ils ont lancé un concept qui s'appelle Rap Sharia.
0: Mmh.
1: En fait, ça veut dire un peu le rap de la rue, mais il n'y a pas que du rap.
0: Okay.
1: Ils font aussi de la chanson, etc., des trucs plus chantés.
0: D'accord.
1: Et c'est un mec qui se balade avec un micro Zoom et
0: okay,
1: qui va dans les camps et qui demande qui chante, qui rappe, qui truc, et ils se rassemblent, ils filment et puis ils lancent le truc.
0: Okay.
1: Je vous invite à aller regarder leur chaîne, il y a des très belles surprises.
0: C'est un peu comme un freestyle, en fait.
1: Exactement.
0: Alors, si je te demandais s'il y avait des influences africaines à la maison, c'est parce que dans ta discographie, il y a un titre qui s'appelle Français du Bled. Ouais, qui est sorti en 2025. Juste explique-nous ce titre.
1: Écoute, c'est pas forcément en rapport avec la musique. Là, c'est plus global, c'est un état d'esprit. Je pense que toute personne issue d'une diaspora ou issue de l'immigration peut comprendre quand je dis que on a un peu le cul entre deux chaises, c'est-à-dire que quand on est en France, on est des blédards,
0: mmh,
1: pour certaines personnes. Et quand on est au bled, quand on est là-bas, on est des Français.
0: Mmh.
1: Et du coup, nous, on compose avec cette double culture, cette double identité. Et ça fait partie de moi, en fait. Donc, je me considère vraiment comme ça, un Français du bled. Même si je suis fier d'être Français aussi.
0: Ouais.
1: Mais j'oublie pas mes racines, mes origines. C'est trop important pour moi.
0: Elnour, c'est vraiment plusieurs facettes. et que je suis content de découvrir ce soir dans l'Afro Club. D'autant plus que tu m'as surpris quand tu m'as demandé je suis de quelle origine tout à l'heure et je t'ai dit gabonais. Tu m'as tout de suite dit ah ouais les Gaboma, Elbev et tout ça. Et t'avais les références. Ouais. Je me suis dit lui il doit avoir des trucs.
1: J'ai même cru que j'étais gabonais.
0: J'ai cru que t'étais gabonais. Ouais là t'as failli me perdre. Ouais.
1: Bah après faut pas oublier que je suis marocain aussi. Hein.
0: Ah ben voilà ça aide.
1: C'est un truc qu'on
0: c'est
1: a
0: vrai
1: pas
0: que le Maroc et le Gabon
1: ils sont très connectés
0: pays,
1: exactement.
0: Ok. On va parler donc de ce projet Confiance Aveugle qui sera dans les bacs le 22 mai. Mm-hmm. Il y a 8 titres.
1: C'est ça.
0: Exactement. C'est un EP, c'est un presque album. Comment le définir ?
1: On va dire que c'est un gros EP. Mm-hmm. Je voulais pas encore aller jusqu'à l'album. Je vais pas trop en dire pour l'instant. Okay. Mais pour ce projet-là, je voulais que ça soit quelque chose d'assez complet. Mm-hmm. Sans que ça soit encore long. Je pense que 8 titres, ça me paraissait bien pour pouvoir explorer tout ce que j'avais envie d'explorer là maintenant. Mmh. Et puis ne pas tout de suite donner quelque chose de trop lourd, trop long.
0: Ouais.
1: Donc pour moi c'était le premier EP que j'ai sorti, il y en avait 7. Là maintenant, dans celui-là, il y en a 8. Mmh. Je vous laisse imaginer la suite.
0: Quoi. Ok, donc la suite, c'est forcément l'album. Et on a écouté ça. Dans le projet Confiance Aveugle, on a déjà Beaux-Arts et Persévère qui sont sortis.
1: Donc Beaux-Arts,
0: voilà, 63 OG. Je reviens rapidement sur Beaux-Arts. Qu'est-ce que raconte ce titre symboliquement ?
1: Beaux-Arts ?
0: Fais-le vite.
1: Je l'ai écrit à un moment où je me remettais pas mal en question sur ma vie, sur la musique, etc. Je dis qu'on a choisi un peu un chemin déséquilibré, parce qu'en fait, les artistes, on n'a pas forcément la sécurité, on n'a pas forcément la sécurité financière, etc. C'est un peu compliqué. Et souvent, les gens, ils voient que la réussite d'un artiste, il voit quand il a réussi, mais il voit pas tout le travail, les 10, 15, 20 ans pour certains qu'il y a eu derrière. Il y en a pour certains, ils ont de la chance, ça part vite, mais pour la plupart, c'est avant tout un calvaire d'être artiste.
0: Oui.
1: C'est quelque chose qu'on porte en nous parce qu'on le porte, on fait pas exprès de l'être. Je pense que artiste, tu développes une sensibilité en toi avec le temps que tu peux plus, c'est comme une maladie. Tu peux plus t'en débarrasser, t'en défaire. Et du coup, c'était un peu ça le mood, c'était de dire que, tu vois, sur une guitare un peu mélancolique et tout, que ben tout n'est pas tout beau, tout propre, tu vois. Ouais. Mais on assume notre, enfin j'assume mon train de vie, j'assume totalement le fait d'avoir suivi cette voie. Mais il fallait que j'en parle d'une manière un peu plus, on va dire un peu plus sincère.
0: Ouais. Il y a un côté un petit peu
1: vulnérable, c'est le terme que je cherchais.
0: Voilà. Vulnérable. Il y a un côté très visuel, tu vois, quand on écoute cette mélodie mélancolique, on ferme les yeux et on est tout de suite transporté quelque part. Mmh. Est-ce que tu visualises beaucoup tes titres avant de les écrire ?
1: Énormément, en fait. Il faut savoir que je suis autant passionné de cinéma que de musique depuis tout petit, et du coup, ça fait que j'entrevois ma musique en fait. J'essaye de si ça me procure pas d'image, généralement c'est que ça me parle pas, et donc je me lance sur autre chose ou je le fais pas en fait.
0: Okay.
1: Mais oui, il y aura toujours une dimension cinématographique dans ma musique. Ouais.
0: On va parler maintenant du titre que moi je préfère, Persévère. Là, il y a quand même quelque chose d'un peu plus rythmé par rapport
1: au reste du projet.
0: Voilà, c'était volontaire, j'imagine. Pourquoi ce choix de direction artistique ?
1: Je pense que c'est un morceau, j'avais besoin d'un morceau comme ça dans mon EP parce que sinon je pense que les gens ils allaient vite me catégoriser dans un truc très lui il est chill, il est plat, il est truc, mais non, il y a des dimensions beaucoup plus dansantes, enjaillantes que j'ai aussi envie de mettre dans mon art, que je mets dans mon art, et c'était l'occasion de le faire avec 63OG qui est en ce moment en train de faire danser sûrement vos meufs.
0: Bah ouais.
1: donc voilà.
0: Okay.
1: C'était une bonne idée, mais je comprends pourquoi tu t'aimes ce son, toi, gabonais. Que
0: ben, exactement. Enfin, ça n'a rien à voir avec le fait de faire la fête. Mais c'est surtout que c'est un son qui peut être joué en club. Et tu parlais de, justement, tu voulais pas qu'on te catégorise ou qu'on te mette dans une case. Et je t'ai posé la question en antenne et je te la repose maintenant. Comment toi, tu définis ta musique? Parce que moi, en écoutant ce projet Confiance Aveugle, je me suis dit, il y a tellement de couleurs musicales que tu nous offres et que c'est difficile de dire, lui, il fait du hip-hop pur, lui, il fait du jazz, parfois il y a un peu de slam.
1: Comment je définirais ma musique? Je pense que ce que je développe le plus avec le temps, ce que j'essaye en tout cas de développer, c'est la sincérité. J'essaye de vraiment faire en sorte que tout ce que je dis, ça me représente. Donc je dirais, si toi tu me parles en termes musical ou global quand même.
0: Global.
1: Ok, ouais, c'est ça. Bah, c'est vraiment, moi je me concentre beaucoup sur le propos. Je pense que c'est pour ça que tu me parlais de poésie au final. Parce que pour moi le plus important, c'est le texte. Nous on est des auteurs. Avant d'être pour moi des chanteurs ou des rappeurs, je suis pas juste un interprète, je suis auteur, interprète. Donc ça fait que avant tout, je me pose et j'écris. Et ensuite, je développe vraiment la musique. Mais moi, j'ai juste besoin d'une rythmique, même si elle est pas encore vraiment habillée. Moi, une rythmique, ça me va.
0: Ouais.
1: Pour écrire ce que mes émotions, ce que je ressens. Et ensuite, j'habille vraiment la musique autour.
0: Je crois que j'ai trouvé le style que je pourrais tenir, enfin le style, la catégorie dans laquelle je pourrais te mettre. Tu es un storyteller.
1: Ouais.
0: Tu nous racontes des histoires.
1: Un peu,
0: ouais. Ouais. Bon, au cinéma, on dirait que t'es un scénariste en fait. Un showrunner.
1: Peut-être bien.
0: Ouais, peut-être bien. Je vais te parler deux minutes du titre Skittles, que moi j'ai écouté en préparant cette émission. Il est sorti aussi en 2025.
1: Exactement.
0: Skittles, c'est un ovni dans ce que tu fais.
1: Produit par Kofi, Kofi 237. Skittles, c'était vraiment comme tu dis, une surprise, parce que on s'est posé un soir, on était au studio. Il y a mon pote qui commençait à composer un truc à côté, et il y a un espèce de rythme chaloupé
0: qui est venu.
1: Et en fait, ça m'a suffi pour écrire tout le son.
0: D'accord.
1: Il avait même pas encore tapé les drums, même pas encore tapé. J'étais juste hypnotisé par cette loupe. Et du coup, il me fallait un flow très entêtant et je l'ai écrit super vite.
0: Ok.
1: Super vite, il était plié en une heure. Et je l'ai posé rapidement et je l'ai sorti. C'est rare que je fasse un son et que je le sorte directement.
0: Ok.
1: Celui-là, je l'ai fait, je l'ai sorti.
0: T'avais pris le temps, quoi. Il y a un truc que nous, on aime faire dans la Faux Club, c'est aller voir les chiffres, un petit peu les ventes. Et je me suis rendu compte que l'un de tes titres les plus écoutés, c'est Automate. Est-ce que ça annonce de bonnes ondes ou de bons auspices pour Confiance Aveugle? Parce que Automate, c'est...
1: Alors, c'est pas mon son le plus streamé. J'ai croisé Le Diable qui est mon morceau le plus streamé jusqu'à aujourd'hui, qui était un extrait de mon premier EP, Le Sourire des Miens, qui est sorti en 2024. Mais oui, je pense que de toute façon, moi, on sentira toujours une continuité dans ma musique. C'est-à-dire que là, tu vois, tu me dis Skittles, ça sort un peu peut-être de ce que je fais, mais tu retrouveras du Skittles dans ce que je fais. C'est-à-dire, une fois que je débloque un kata, il fait partie de moi et il me quitte plus jamais.
0: Ok.
1: Donc moi, je vois plus les choses comme ça. Une fois que je réussis à faire un truc, je me dis ok, la prochaine fois, je ferai ça, mais encore en mieux.
0: Ok. Et le projet qui sort là, Confiance Aveugle, du coup, déjà, pourquoi avoir choisi ce titre d'album?
1: Confiance Aveugle, c'est arrivé à un moment de ma vie. Le nom, il m'est venu parce que je travaillais déjà sur le projet sans avoir encore le nom exact. Le nom, il m'est venu après des expériences en fait, hein. Des expériences, tu fais confiance à certaines personnes, tu te donnes, on va dire, même à certaines personnes qui au final te rendent pas forcément ça. Donc ça passe par là. Ensuite, c'était aussi un moyen de créer une continuité. Mon premier EP, il s'appelait Le Sourire des Miens. Donc ça représentait un peu le sens du sacrifice. Qu'est-ce que t'es prêt à faire pour les tiens et pour que eux aient le sourire, même si toi tu l'as pas.
0: Ok.
1: Et c'était vraiment un truc de responsabilité, etc.
0: D'accord.
1: Et là, une fois que t'as les tiens, t'as déterminé c'est qui tes frères, c'est qui ta famille, c'est qui ton équipe, c'est qui tes proches. Là, il est l'heure de leur faire confiance à eux. Il est l'heure de. En fait, pour moi, ça passe par là. L'amour, c'est aussi de savoir faire confiance réellement à quelqu'un. Et je pense que pour moi, ça représentait un peu tout ça. Ça parle beaucoup de liens. Ce projet parle beaucoup de liens, que ce soit amical, amoureux, etc. Et du coup, je trouve que ça sonnait bien. Et puis, j'aimais bien aussi comment ça sonnait. Confiance aveugle.
0: Moi, je trouve que ça en dit long sur le El Nour. Ouais. Cette période-là, en tout cas.
1: Ok, c'est évocateur.
0: Ouais, okay. Exactement. En plus, tu commences ce projet par un titre que je trouve génial. La pire génération. Pourquoi la pire génération?
1: Bah, je pense que nous, c'est très compliqué. Je suis un 94.
0: Ouais. Ah. Oui, il y en a d'autres dans l'équipe.
1: Ok. Et ben en fait, on est un peu encore une fois le cul entre deux chaises, tu vois. C'est comme là, je voyais un post d'une meuf qui disait mais j'ai 30 ans, je me fais draguer par des vieux de 50 ans et par des jeunes de 18 ans.
0: Ouais.
1: Et du coup, en fait, c'est vraiment, on est un peu entre deux générations, donc on essaye de composer avec. Tu sais, t'as les petits qui, eux, ont vraiment grandi avec les réseaux sociaux, Internet, etc. T'as les plus âgés qui sont un peu largués, mais qui essayent de rattraper.
0: Ouais.
1: Et nous, on est ceux qui avons vu les choses arriver. Nous, on était petits, on n'avait pas Facebook, Insta, nanana, quoi, dans notre vraiment petite jeunesse. Et du coup, c'est le fait de la pire génération, c'est ça, c'est issu de la pire génération, né en novembre 94. Allez. On rêve de cash, tas, go. On respecte appelé Kev chauffe.
0: Ça promet, allez streamer, ouais, la suite vendredi 22 mai, le projet Confiance Aveugle, d'autant plus qu'il y a L'Oiseau sans ailes, évidemment, J'ai croisé un ange, il y a Voix rapide, il y a Retrouver la vue. Moi, je veux vraiment écouter Retrouver la vue, là.
1: Là?
0: Enfin, là, tout de suite, non, parce qu'on peut pas, mais je veux que ce soit le morceau que les auditeurs écoutent. En tout cas, ils feront le choix lorsqu'ils le pourront. Donc, tu commences par La pire génération et tu termines par Confiance Aveugle dans cette EP.
1: Avec
0: Olk Henry, ouais, ça c'est une légende. Beaucoup, moi je me suis dit, alors tu as El Nour, tu as Olk Henry, c'est A Z. Comment vous avez fait pour vous croiser?
1: Mec, la passion, c'est la musique. Ce qui est beau, c'est que tu fais de magnifiques rencontres. Tu rencontres des gens. Olk Henry, moi je l'écoutais quand j'étais petit. Demolition Man. Mm-hmm. C'est vraiment un mec, il y avait des débats quand j'étais petit au collège de savoir qui avait tapé qui sur quel son.
0: Ouais.
1: Y a un son avec Youssoupha où les mecs ils se fritent et chacun avait sa team. Il y en a qui disaient non, c'est Youssoupha, il a tué. L'autre il disait non, c'est Olk Henry qui l'a tué. Et bah, du coup, je l'ai rencontré en studio. On s'est rencontré en studio. J'ai rencontré un homme, un vrai.
0: Ouais, Olk Henry, c'est un vrai personnage.
1: Un mec archi posé, poli, responsable. Du coup, on a bien accroché. Je lui ai fait écouter des titres de mon projet et arrivé à Confiance Aveugle, en fait, j'ai eu un espèce de déclic à ce moment parce que le sample new-yorkais, la prod, comment elle est et tout, je me suis dit, mais si ce gars pose sur ça, c'est la fin du monde, en fait.
0: Ah bon.
1: C'est genre,
0: c'est le sommet absolu pour toi.
1: Voilà, exactement. Et du coup, au final, je lui ai proposé. Il m'a dit, let's go. Et on l'a fait. Et puis là, on est toujours en contact. En tout cas, il vient de sortir un album, Legacy, que j'invite tout le monde à aller écouter.
0: Ok.
1: Et franchement, ça me fait plaisir qu'il soit de retour, en tout cas, parce que c'est vrai que pendant un moment, il était plus trop présent.
0: Ouais, exactement.
1: Et là, le fait qu'il arrive comme ça et l'album qu'il a sorti est vraiment, vraiment bien. Pour ceux qui aiment le rap, c'est vraiment du rap. Voilà. Donc, allez écouter.
0: Big dédicace à Olk Henry, un grand monsieur.
1: Book Diff.
0: Yes, Demolition Hall. Alors, on va plonger dans la foire aux questions avant de se séparer, mon cher El Nour. Moi, je te garderai encore plus longtemps, mais il faut évidemment que l'émission se termine. On n'a pas...
1: Malheureusement, mais je reviendrai.
0: Ouais, tu reviendras, exactement, parce que là, on est frustré, on peut pas faire écouter le projet complètement à tout le monde, mais c'est pas grave. Dans deux jours, il sera
1: prêt. Exactement, sur les plateformes.
0: Donc, on plonge dans la foire aux questions, mon cher Arthur. Allez, c'est parti. Ce sont des questions courtes, réponses courtes. Le morceau que tu aurais aimé crier.
1: Billy. Michael.
0: C'est le moment.
1: Exactement. Je m'aurais sorti cette prod là, j'aurais pleuré. Mais...
0: Un artiste africain que tu écoutes beaucoup en ce moment.
1: Ahmed El Jabili.
0: Toujours.
1: RIP.
0: Représente le Soudan. Studio, plutôt la nuit ou le matin? J'ai ma réponse.
1: La nuit, malheureusement.
0: Évidemment. Quel est ton plus gros défaut selon ton équipe?
1: Quelqu'un ici dirait le retard.
0: Mm-hmm. Ça, c'est ton côté gabonais.
1: C'est à force de traîner avec vous, là.
0: Ouais, je sais.
1: Non, mais ouais, c'est ça, je pense. Non, mon plus gros défaut, je pense, peut-être trop bon.
0: Mm-hmm.
1: Trop con.
0: Exactement, mais c'est toi qui l'as dit. Le dernier morceau qui t'a mis une claque.
1: Franchement, j'ai envie de dire Drake, là. Drake, il est revenu avec Iceman, là.
0: Ouais,
1: franchement, je dirais l'intro d'Iceman. Hein.
0: Okay.
1: Je vais pas mentir, les gars. J'aime Kendrick, vive Kendrick, mais là, il a
0: Drake
1: fait du boulot, Drake.
0: Ouais. Ok. Un artiste africain que tu écoutes.
1: Allons sur Manu Dibango.
2: Manu Dibango.
1: Le boss.
2: La légende.
1: La légende.
2: Rest in peace.
1: Vraiment.
2: Ton rituel avant de sortir un morceau?
1: Déjà, on appelle l'équipe, on se concerte, et puis on décide, on complote.
2: Ok.
1: On complote dans l'ombre.
2: Une leçon parfaite pour finir une longue nuit de travail ou autre?
1: Mad World, Gary Jules.
2: Ok, ah, c'est pas mal ça.
1: Ouais, je connais. Y a rien de plus wavy, chill, ouais. Genre. Juste, faut pas trop penser à ce moment, parce que tu risques d'avoir des émotions qui remontent.
2: Je trouve que ça fait très El Nour. Et enfin, si tu pouvais parler au El Nour de 13 ans, le petit gamin qui rêvait dans sa chambre, tu lui dirais quoi?
1: Je dirais arrête ça, man. Fais pas de rap, man. Non, je lui dirais fonce, écoute un peu moins les gens. Écoute un peu moins les gens, parce que il faut se faire confiance. Fais-toi confiance. La route va être longue, dure, mais accroche-toi.
2: Et ben voilà, ce sera donc le mot de la fin. Merci El Nour d'avoir pris le temps de partager ton univers avec nous.
1: Merci Facemaker.
2: L'Afro Club était vraiment content de te recevoir. Je rappelle que dans les bacs ce 22 mai, et ben l'EP Confiance Aveugle, tout simplement. Allez streamer, allez voir, et nous on va te suivre vraiment avec attention, parce que on sent déjà une vraie vision artistique.
1: Merci beaucoup.
2: Une vraie synergie, une vraie personnalité et une vraie responsabilité aussi.
1: Ben j'espère vous faire honneur alors.
2: Et là je te donne une colle, on doit terminer avec un titre. Tu as le choix entre Beaux-Arts et Persévère, c'est les seuls qu'on peut jouer.
1: On joue un titre là?
2: Ouais.
1: Bah du coup Persévère, vu que Beaux-Arts on l'a déjà performé.
2: Merci mon cher El Nour.
1: Pas de soucis.
2: On te dit à très bientôt.
1: Merci, à bientôt.

0: C'était Elnour et son titre français du bled pour se dire au revoir. Merci Elnour pour cette confidence vraiment très très très intense et émotionnelle. Et on le retrouvera ce vendredi 22 mai pour la sortie de son EP, tout simplement Confidence. Allez, c'est parti pour la suite.
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0: Allez, on fait un bond de 23 ans en arrière. C'était en 2003 avec un classique du hip-hop africain francophone. C'est la chanson Exodus du groupe sénégalais Daradji, extrait de l'album Boomerang. Ce morceau a marqué toute une génération avec ce rap enraciné dans Dakar et dans les réalités du continent. C'était tout juste un an après le naufrage du Diola. Le nom Daradji signifie littéralement l'école de la vie en Wolof et le groupe s'est formé dans les années 90 avec Fada Freddy, Ndongo Di et Lord Alajiman alors qu'ils étaient encore au lycée. L'album Boomerang repose sur une idée forte. Le hip-hop est né dans les traditions orales africaines avant de voyager vers les États-Unis puis de revenir sur le continent comme un boomerang culturel. Et justement, Exodus résonne encore très fort aujourd'hui en 2006. Le morceau parle d'exil, de quête, de dignité, de survie et de conscience collective. Des thèmes toujours très actuels dans une Afrique confrontée aux crises politiques, aux migrations forcées, aux conflits, mais aussi à une jeunesse qui continue de réclamer plus de justice, plus de liberté et de perspective. Plus de 20 ans après sa sortie, Exodus reste un rappel puissant, à la fois musical et profondément politique.

0: C'était Exodus, extrait de l'album mythique Boomerang de Daraji, un pur chef-d'œuvre qui n'a pas pris une seule ride depuis 2003. Allez, on change de dynamique et on revient à des sonorités plus actuelles, plus 2026. C'est la séquence découverte de l'Afro Club et on se connecte immédiatement avec Esther Kenge, notre correspondante de luxe depuis Libreville au Gabon. Tu es avec nous pour nous présenter une nouvelle voix qui fait bouger l'Afrique centrale. Bonsoir Esther, de qui s'agit-il ?
1: Bonsoir DJ Facemaker. Alors je vais d'abord saluer les auditeurs. Bonsoir chers auditeurs de RFI. Effectivement DJ Facemaker, aujourd'hui je vais vous parler d'un jeune artiste qui secoue les réseaux sociaux et les quartiers populaires du Gabon. Il s'agit de Ezen Banks. J'espère que je prononce bien. De son vrai nom, Minko Mimba Isaac Noé, un pur produit des PK de Libreville, signé chez Moutal Productions.
0: Oui, les fameux PK de Libreville. Pour les non-initiés, il s'agit des premiers quartiers construits tout le long de la route nationale et ils représentent à eux tout seuls une culture.
1: Effectivement, et cette culture populaire s'entend dans la musique de Ezen Banks qui représente une jeunesse qui s'exprime, qui parle et sans filtre. Son univers mélange afrobeat et rap dans un style appelé Afrocham. Des mélodies accrocheuses, beaucoup d'énergie et surtout une vraie identité stricte.

0: Coco, son premier succès. Ça, ce titre-là, paru en octobre 2025, déjà près de 2 millions de vues sur YouTube. Et ce qui est impressionnant, Esther, c'est la vitesse à laquelle tout s'est enchaîné pour lui.
1: Oui, tout est parti des réseaux sociaux. Ses freestyles sont devenus viraux sur TikTok, repris partout par les jeunes. Et pourtant, il est encore adolescent. Mais malgré son jeune âge, il propose déjà des morceaux très construits avec une vraie direction artistique.

0: pour être précis. On vient d'écouter un extrait de son tube. Est-ce que c'est bien comme ça? C'est le morceau qui l'a fait exploser au-delà du Gabon, je crois.
1: Effectivement, au même titre que Kokoko, qui a posé les bases de son identité musicale, et plus récemment encore L'avocat du diable ou encore L'humilité, des titres plus conscients, plus profonds, où il parle de réussite, de pression sociale et des réalités de la rue.
0: Il faut dire que réussir à créer un tel impact en moins d'un an, ça reste très très très fort. Alors Esther, est-ce que NZ Banks commence déjà à tourner en Afrique?
1: Oui, oui, oui, et beaucoup le présentent comme l'un des nouveaux visages de la musique urbaine gabonaise. NZ Banks fait partie de cette nouvelle génération qui casse les frontières grâce aux réseaux sociaux tout en restant connecté à son identité musicale.
0: Merci.
1: Et locale, bien sûr.
0: Merci Esther pour cette découverte. Alors pour nous quitter, on écoute L'avocat du diable, NZ Banks.
1: Merci.

0: Et pour ce décryptage du rappeur gabonais Ed Z Banks, c'était l'avocat du diable.
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0: Allez, on enchaîne directement avec notre séquence artiste à suivre et nouveauté avant de se quitter. On commence par la ville de Pointe-Noire au Congo avec la rafraîchissante Titi Meuf à part et son titre à suivre, Djarabi, plus 33 6 58 18 46 86. C'est le numéro sur WhatsApp de l'Info Club. Réagissez et dites-nous ce que vous pensez de cette sélection. Djarabi que l'on dédie à Gaël Métellus qui nous écoute à Pointe-Noire. Arthur, bon, tu sais ce qu'il te reste à faire. Évidemment, tu montes le son.

Salut ma papa, chante Djarabi à la sauce congolaise avec une sensualité et une assurance qui force le respect. Elle fait partie de cette génération d'artistes féminines qui prennent le pouvoir sur la scène urbaine. Et d'ailleurs, Titi Meuf à part est actuellement en studio pour nous sortir un projet long format bientôt. Affaire à suivre. On reste donc dans l'est du continent. Non, pas du tout. On traverse totalement. De l'autre côté, on monte sur les hauts plateaux éthiopiens pour découvrir le mystique Wendy Mac avec le titre Sasaou. Oui, c'est bien à l'est du continent, l'Éthiopie. Monte le son, Arthur Bon. C'est l'Éthiopie.

l'artiste éthiopien et il excelle sur une production afrobeat ultra-moderne au pays du Krar et du Masinko. Sasaou est un morceau qui s'écoute avec les yeux fermés pour mieux apprécier le voyage. Magnifique transition pour clore cette séquence nouveauté et découverte avec... avec Mr. Tyke, le boss de l'Afrolove qui nous sert son plat signature, coquille et plantain. On écoute et puis je vous en parle juste après. Faut que j'aille voir un coup, moi. Oui, c'est ça, c'est ta faute.

Allez, merci Taïk, l'homme qui maîtrise l'art de mélanger les métaphores culinaires camerounaises avec des mélodies mielleuses dont lui seul a le secret. Coquille et plantain, c'est le morceau gentleman par excellence, doux, gourmand et terriblement addictif que l'on retrouve dans son album Joya dans les bacs depuis le 15 mai. Et on en profite pour souhaiter une bonne fête d'indépendance à tout le peuple camerounais, tout le continent est debout, et notamment Michel Oloum qui nous écoute. Et c'est ici que l'Info Club referme ses portes pour ce mercredi, une émission gérée du main de maître, sans accroc ou presque, par le chef étoilé Arthur Bon, qui range ses ustensiles d'ailleurs, et la chef d'orchestre Yasmine Boulan. Restez branchés sur RFI, car dans une minute, l'actualité du monde reprend ses droits, et n'oubliez pas de prendre soin de vous, oui, hein, ça je le dis souvent, passez une excellente soirée, faites du sport, mangez bien, buvez de l'eau. À demain, salut.

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0: Fanny Bay.
5: À la une de l'actualité, Washington qui accentue sa pression sur La Havane. L'ancien président cubain Raúl Castro a été inculpé par la justice américaine, soupçonné de meurtre d'Américains dans une affaire qui date de 1996. Le récit en ouverture de cette édition. Des militants de la flottille pour Gaza, agenouillés, front sur le sol, pieds et mains liés. Ce sont les images diffusées ce mercredi par le ministre israélien d'extrême droite Itamar Ben-Gvir. Depuis, les réactions d'indignation se multiplient à l'international. À la fin de ce journal également, on parlera de ces petites bêtes jaunes et noires qui bourdonnent. Les abeilles sont célébrées chaque année, tous les 20 mai. L'occasion de mettre en lumière le rôle essentiel qu'elles jouent dans l'écosystème. Illustration aime beaucoup en Centrafrique où l'on se mobilise pour la garde de ces insectes. Nouveau rebondissement dans les relations entre les États-Unis et Cuba, alors que les tensions sont grandissantes entre les deux pays. L'ancien président cubain Raúl Castro a été inculpé par la justice américaine. L'homme de 94 ans qui réside à Cuba a été mis en cause par un tribunal de Miami ce mercredi. Le frère de Fidel Castro est soupçonné de meurtre d'Américains dans le cadre d'une affaire qui remonte à 30 ans. Claudia Bertram.
6: En 1996, deux avions civils sont abattus, bilan 4 morts, des opposants à Fidel Castro. Son frère Raúl Castro est alors ministre de la Défense. Il est soupçonné d'être à l'origine de cette opération. La Havane avait accusé les appareils d'avoir violé son espace aérien. 30 ans après les faits, cette inculpation pourrait servir de prétexte, selon Laurine Chapon, chercheuse à l'université Sorbonne Nouvelle.
7: Ça s'inscrit dans une stratégie des États-Unis, comme ce qui a été fait au moment de l'enlèvement de Nicolas Maduro au Venezuela, de trouver des chefs d'inculpation qui justifierait potentiellement une intervention, qu'elle soit militaire ou en tout cas qui justifierait le

0: en train de tomber en ruine. Remettre l'empreinte américaine sur le Groenland, c'est l'intention affichée ce mercredi par l'émissaire américain Jeff Landry, qui a rencontré lundi dernier le chef du gouvernement groenlandais. Une rencontre de courtoisie, mais sans avancée, annonce Jens Frederik Nielsen, alors que le président américain a plusieurs fois dit son intention de prendre le contrôle de ce territoire autonome danois. Les détails de cette rencontre avec Sarah Krakowicz.
1: Jeff Landry est venu sans invitation, profitant d'une conférence et de l'inauguration du nouveau consulat des États-Unis à Nuuk, la capitale du territoire. Il a d'ailleurs été accueilli par quelques Groenlandais venus avec des drapeaux de l'île arctique en guise de protestation. Beaucoup ne veulent pas de la mainmise des États-Unis. Jens Frederik Nielsen, le chef du gouvernement groenlandais, dit avoir rappelé lors de la rencontre que le peuple groenlandais n'était pas à vendre et que ce dernier avait droit à l'autodétermination. Pas de signe de changement donc dans la position groenlandaise ni dans la position américaine qui convoite le territoire. Mais l'émissaire américain a tenu une posture ambiguë, voulant flatter la volonté d'indépendance du territoire autonome danois. Dans une interview à la presse groenlandaise, il a estimé que des opportunités incroyables pouvaient faire passer les Groenlandais de la dépendance à l'indépendance. Il a demandé si les Groenlandais voulaient ou non plus d'autonomie, d'ouverture pour leurs enfants ou encore un meilleur accès aux soins de santé. Des discussions sont parallèlement engagées depuis le début de l'année 2026 entre des hauts fonctionnaires danois, groenlandais et américains, notamment concernant la sécurité du territoire arctique.
0: Explication signée Sarah Krakowicz. Et puis inadmissible, monstrueux, Royaume-Uni, Canada, Allemagne, France, Italie, Espagne, Pologne, nombreux sont les pays à exprimer leur indignation après la publication mercredi d'une vidéo par le ministre de la Sécurité nationale israélien Itamar Ben-Gvir, sous-titré « Bienvenue en Israël ». On y voit des dizaines de militants de la FOTI pour Gaza, agenouillés, front sur le sol, pieds et mains liés après leur placement en détention à la suite de leur arrestation au large de Chypre. Même le premier ministre israélien Benyamin Netanyahou a critiqué le comportement du ministre d'extrême droite. Et alors que les négociations patinent toujours entre Téhéran et Washington, l'Organisation des Nations Unies pour l'Alimentation et l'Agriculture s'alarme ce mercredi. Si des mesures préventives ne sont pas prises rapidement, la fermeture du détroit d'Ormuz risque de provoquer un choc agroalimentaire. Notons que 30% des engrais dans le monde transitaient par le détroit. Détroit par ailleurs franchi au cours des dernières 24 heures par 26 navires, selon la marine des gardiens de la Révolution, qui précise que tout transit se fait sous son contrôle. Des véhicules chinois produits dans une usine Stellantis en Bretagne, ce pourrait être le cas dès 2028. Le géant automobile a confirmé mercredi son intention de fabriquer des voitures électriques ou hybrides de la marque Voya, propriété de son partenaire historique chinois Dongfeng. Une petite révolution mais qui répond à des besoins aussi bien côté français que chinois. Aurélien Devernois.
2: Pour Dongfeng, ce projet permet de contourner les taxes douanières européennes concernant ces véhicules. Côté Stellantis, l'intérêt est lui technique, l'expertise chinoise sur l'électrique et politico-industriel en sauvant une usine de Rennes en grande difficulté. Gianmarco Guadalupi est consultant automobile pour le cabinet Efeso.
3: L'intérêt de faire venir les Chinois produire dans des usines européennes, c'est justement pour faire face aux difficultés qui perdurent depuis des décennies. On ne peut pas fermer parce que ça signifierait clôturer beaucoup d'emplois.
2: Produire chinois en Europe, tous les constructeurs y pensent, mais les réticences restent fortes en interne ainsi que chez les sous-traitants. Le secteur automobile européen a pourtant déjà connu ce scénario, rappelle Gianmarco Guadalupi.
3: Dans les années 90, on avait eu la même réaction quand les constructeurs japonais, ils avaient démontré savoir produire des voitures beaucoup plus fiables et à des coûts moins élevés. Au début, ça avait été un peu la panique et ça n'a pas tué les constructeurs européens.
2: À l'époque, les géants l'automobile européen s'était réorienté vers les véhicules premium, mais cette fois-ci, la Chine arrive avec des voitures haut de gamme. Le salut viendra peut-être de la relance déjà entamée d'autres segments, comme les citadines, plus petites et moins chères.
0: Un texte pour consolider les obligations climatiques des États, c'est ce qu'a adopté avec une large majorité l'Assemblée générale de l'ONU mercredi. Texte capital selon les défenseurs de l'environnement, malgré des concessions arrachées par les grands émetteurs de gaz à effet de serre. Le secrétaire général de l'ONU a salué, je le cite, une puissante proclamation du droit international, de la justice climatique, de la science et de la responsabilité des États à protéger la population de l'escalade de la crise climatique. Peut-être avez-vous tendance à les chasser l'été. Elles sont pourtant indispensables à la santé humaine et à l'équilibre de la planète. Les abeilles sont célébrées tous les 20 mai depuis 2017 lors de la Journée mondiale de l'abeille. Zoom en Centrafrique où ces précieuses pollinisatrices occupent une place importante au sein des communautés. Dans plusieurs

0: Au village, des habitants s'engagent activement pour protéger leur environnement, préserver leur habitat naturel, renforcer leur présence et promouvoir une apiculture durable. C'est le cas dans le village de Mboko, situé à 17 km à l'est de Bangui, où initiative locale et savoir-faire traditionnel se conjuguent pour sauvegarder ces insectes indispensables. Reportage de Rolf Steff Domiel.
1: Équipé de sa combinaison protectrice, Achille Zika, apiculteur, s'approche lentement des ruches. Son geste est mesuré, il ouvre délicatement le couvercle, libérant une douce odeur de cire et de miel.
2: Là où vivent les abeilles, c'est mon environnement préféré. Contrairement à ce que beaucoup de personnes pensent, les abeilles ne sont pas agressives. C'est lorsqu'elles se sentent menacées qu'elles cherchent à se défendre. Cela fait plus de 20 ans que je pratique ce métier. Je vis en harmonie avec elles, car j'ai appris à connaître leur monde.
1: Chez Gaël, un consommateur, le miel est stocké dans des bidons de 25 litres destinés à la consommation.
3: J'aime les abeilles parce qu'elles produisent du bon miel. J'utilise le miel à la place du sucre. Dans ma famille, nous l'utilisons aussi pour traiter les plaies, les brûlures, les inflammations respiratoires et bien d'autres maux.
1: Selon Achille Zika, les abeilles occupent une place importante dans la survie de la communauté.
3: D'après mon expérience, sans les abeilles, la plupart des aliments d'origine végétale que nous consommons n'existeraient pas. Elles participent à la croissance des arbres, des fleurs et d'autres plantes qui servent de nourriture et d'abri à de nombreuses espèces, petites ou grandes.
1: Aujourd'hui, en Centrafrique, les abeilles font face à de nombreux défis. Le changement climatique, l'utilisation des pesticides ainsi que la déforestation qui entraîne la disparition de leurs habitats. Rolf Steff Domerle, Bangui, RFI.
0: Et du football, en bref, avant de vous quitter, Aston Villa remporte la Ligue Europa. Le club anglais a largement dominé sa finale mercredi face aux Allemands de Fribourg, score 3-0. Deuxième titre européen pour le club de Birmingham. Son entraîneur Unai Emery, lui, soulève ce trophée pour la cinquième fois de sa carrière. C'est ainsi que se referme cette édition. Merci d'être à l'écoute de RFI.
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1: Bonjour à toutes et à tous. Aujourd'hui dans Priorité Santé, nous vous proposons de nous arrêter sur un trouble sanguin, une maladie génétique prise en charge par les hématologues et les pédiatres. Il s'agit de l'hémophilie. Cette maladie génétique peut se présenter sous une forme grave impliquant des hémorragies sévères parce que le sang n'est pas en mesure de coaguler. Absent ou dysfonctionnel, c'est le facteur de coagulation qui en est la cause à des degrés qui peuvent donc être variables. L'hémophilie, une maladie essentiellement masculine, et le trouble hémorragique n'est pas évolutif. On est hémophile et cette différence, eh bien, elle ne va pas s'aggraver au cours de l'existence. En France, les enfants hémophiles sont suivis dans des centres dédiés et au fil des décennies, les innovations thérapeutiques ont permis d'améliorer la qualité de vie des patients, des traitements adaptés qui peuvent évoluer en fonction de la réaction de l'organisme. Alors, si vous avez des questions, si vous souhaitez en savoir plus sur l'hémophilie, peut-être démentir certaines idées reçues, vous pouvez nous joindre sur le WhatsApp de l'émission, c'est le 33 7 61 18 46 41, avec comme chaque jour, des spécialistes à votre écoute. Une maladie rare, le rôle important des associations de patients, des prises en charge variables en fonction des conditions géographiques et sanitaires. Dans les studios de RFI, on vous retrouve, docteur Annie Haroche, bonjour.
2: Bonjour.
1: Vous êtes pédiatre au service d'hématologie clinique et au centre de traitement de l'hémophilie de l'hôpital Necker Enfants Malades à PHP à Paris. On va retrouver tout à l'heure en ligne du Sénégal votre consoeur, docteur Sorhna Issatou Touré. Elle est médecin capitaine, enseignant, chercheur en hématologie à l'université Cheikh Diop de Dakar. Mais avant de retrouver nos invités au féminin pluriel, on va prendre la direction de la République démocratique du Congo avec les toutes dernières informations au sujet de la maladie à virus Ebola. On donne la parole au responsable du centre de contrôle et de prévention des maladies en Afrique.
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1: Docteur Jean Kaseya, bonjour.
5: Bonjour Madame Paré.
1: Vous êtes le directeur général de l'Africa CDC, votre agence en première ligne avec les autorités congolaises, les experts de l'OMS face à l'épidémie d'Ebola, urgence de santé publique de portée internationale. Pour commencer, docteur Kaseya, les dernières données, quels sont les derniers chiffres?
5: Les derniers chiffres que nous avons montrent autour des 130 cas, j'ai dit autour puisque la situation évolue, donc de minute en minute, autour des 130 cas suspects, je dirais 136 cas, et autour des 136 décès. Et ça, c'est une épidémie qui touche non seulement l'Ituri, mais aussi le Nord Kivu et l'Ouganda.
1: En termes de cas suspects, vous pouvez me répéter le chiffre, s'il vous plaît?
5: Nous sommes autour des 536 cas suspects en RDC, 2 cas en Ouganda, oui, avec un décès. Bien sûr, il y a un certain nombre de contacts que l'on suit dans les deux pays.
1: L'OMS alerte sur l'ampleur, la rapidité de l'épidémie. J'imagine que vous partagez ce point de vue.
5: Effectivement, l'épidémie évolue assez rapidement. La preuve, c'est que nous avons des cas à Goma et à Butembo. Mais ce qui est plutôt important de signaler, et c'est pour cela que j'avais arrêté ma réunion à Genève pour venir à Kinshasa. Et là, je suis à l'aéroport en partance pour Ituri. J'ai eu des rencontres hier avec le ministre de la Santé, le ministre de la Communication, d'autres membres du gouvernement et les professeurs Mouyembe, soit dit en passant, qui est nommé à conseiller spécial du directeur général d'Africa CDC pour le problème des épidémies. Donc, avec tous ces mondes, on a fait le point et je peux vous dire que le gouvernement est en train de faire de son mieux et je félicite leur action et j'ai même vu que le gouvernement a commencé à débourser des financements locaux et c'est tout le plan que nous allons mettre en œuvre qui va permettre de stopper cette épidémie. Donc, je crois que l'action que le gouvernement prend est assez importante pour permettre à ce que nous puissions envisager une solution rapidement.
1: Alors, on entend bien que cette riposte s'organise du côté de Kinshasa. La souche du virus incriminé, hein, après les tests, c'est cette souche Bundibugyo qui complique le travail des soignants, on l'a dit depuis plusieurs jours, parce qu'il n'y a pas de vaccin, contrairement à la souche Zaire, il n'y a pas de traitement curatif. Mais pour autant, il faut vraiment dire aux personnes qui ont des symptômes qu'il faut aller dans les centres de santé. C'est pas parce qu'il n'y a pas de médicaments qui traite qu'on ne peut pas être soigné. Ça, c'est très important de le dire. Il faut aller dans les structures de santé pour s'isoler et aussi pour recevoir des médicaments pour être soulagé.
5: Effectivement. Laissez-moi d'abord souligner cette injustice que généralement j'ai dépeint. La première fois qu'on a détecté cette épidémie Bundibugyo, c'était en 2007. Nous sommes en 2026. Donc, ça fait près de 19 ans, et ça, c'est la troisième vague, et ce n'est pas normal que nous n'avons pas de vaccins, que nous n'avons pas de médicaments. Et j'ai toujours dit, si c'était en Occident qu'on avait eu ça, aujourd'hui, on aurait déjà eu des vaccins, des médicaments. Mais, avec les efforts que nous faisons, on espère que d'ici la fin de l'année, on aura enfin un vaccin pour cette épidémie. Comme vous l'avez dit, les personnes malades sont isolées, sont internées, quand ils nécessitent des soins importants, puisque aujourd'hui, on peut récupérer les malades, on peut éviter la mortalité s'ils vont dans les centres de santé et ils sont soignés pour tous les symptômes qu'ils présentent. Et ça, c'est vraiment un message important que nous donnons à tout le monde.
1: Sur place, certains humanitaires, certains services sanitaires font malgré tout part d'une très grande tension, voire des saturations. Qu'est-ce que vous avez comme retour du terrain et également en termes de moyens acheminés sur place pour un petit peu renforcer cette riposte et mieux accueillir ces patients?
5: Il faut d'abord se dire que quand une épidémie commence, les choses commencent à se mettre en œuvre un peu difficilement, mais on monte à échelle. Et on l'a vu partout, et sur tous les continents. Il faut pas jeter la pierre à l'Afrique. Sur tous les continents, je l'ai vu.
1: Absolument. Mais on l'a vu également, docteur, pendant la crise sanitaire du Covid. Personne n'a de leçons à donner aux autres, surtout ceux qui se retirent des financements internationaux.
5: Surtout ceux qui se retirent des financements internationaux, et surtout ceux qui commencent à mettre en place les restrictions des voyages. J'ai dit clairement que ce n'est pas le moment des restrictions des voyages. Nous avons fait un release sur ça. On a dit ces pays ont plutôt besoin de soutien. Mais pour revenir à ce que vous disiez, nous voyons très bien qu'il y a une montée en puissance. Et hier, le ministre de la RDC m'a fait un tableau très clair et j'ai vu comment on positionne. Nous-mêmes, Africa CDC, nous avons débloqué $1 million pour renforcer la partie des déploiements de terrain. Et là maintenant, je suis en train d'organiser avec, sur demande du gouvernement ougandais, une réunion transfrontalière entre la RDC, l'Ouganda, pour que nous puissions finaliser un plan commun. Et c'est ce plan-là qui fera l'objet d'appels de fonds à la fois en Afrique qu'ailleurs. Donc nous sommes vraiment en train de monter en puissance rapidement.
1: Bon courage, docteur Kaseya, parce qu'on l'a compris, vous êtes à la fois sur le chemin de l'Ituri, de Bunia, et puis dans les prochains jours également, l'Ouganda que vous allez rejoindre. Bien sûr, comme on est écouté dans la région, message de soutien pour toutes les équipes de soignants déployés sur le terrain. Le rappel des mesures d'hygiène indispensables, le lavage des mains, se rendre dans un centre de santé si possible en portant un masque en cas de symptômes, quand on vit bien sûr dans une zone touchée par l'épidémie. On vous remercie pour toutes ces explications, docteur Kaseya. Et à très bientôt sur notre antenne.
5: Merci beaucoup, Madame Paré. À très bientôt. Je pense qu'on va se parler après la réunion transfrontalière.
1: On reste en contact. Merci. Bien évidemment, cette actualité, vous la retrouvez dans tous nos journaux. Et dans Priorité Santé, on va retrouver notre invité en studio dans quelques instants. Tout de suite, on écoute Nao avec ce titre Bad Blood sur RFI.

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3: Et après le risque épidémique, on va parler maintenant d'une maladie génétique héréditaire dans Priorité Santé, l'hémophilie. Toujours dans nos studios, la pédiatre Dr Ania Roche du service d'hématologie clinique au centre de traitement de l'hémophilie de l'hôpital Necker à Paris. Pédiatre, ça veut dire que vous prenez en charge des enfants, parfois tout petits, Dr Roche?
4: Absolument. Pédiatre, ça veut dire qu'on prend en charge des tout petits et donc effectivement nos patients vont de l'âge de la naissance à peu près en consultation pédiatrie jusqu'à l'âge de la transition, c'est-à-dire 18-20 ans parfois.
3: Alors cette maladie, le nom il est plutôt connu du grand public, mais pour autant les gens savent pas vraiment ce qu'il y a derrière l'hémophilie. On va parler des différents aspects, la compréhension des symptômes, les prises en charge. Surtout comment améliorer le quotidien des patients. Donc c'est une maladie du sang. Pour entrer directement dans le vif du sujet, on a une question signée Ishara de la RDC qui demande quelle différence y a-t-il, ça va permettre vraiment de poser les bases, de comprendre la différence entre l'hémophilie et l'anémie.
4: Alors, la différence entre l'hémophilie et l'anémie, d'abord, se passe par la définition de l'anémie. Alors, l'anémie, c'est un déficit en hémoglobine. L'hémoglobine, c'est ce qui est contenu dans les globules rouges, et donc ça correspond à une perte sanguine. Donc, cette perte sanguine, elle peut avoir plusieurs causes. Évidemment, une des premières causes, c'est le saignement. Et donc, le saignement peut être lié à une maladie hémorragique comme l'hémophilie. Mais évidemment, il peut y avoir d'autres causes à l'anémie, comme des anomalies de fabrication des globules rouges, des anomalies de la moelle osseuse, ou des carences en fer, des carences en d'autres vitamines, etc.
3: Et en contexte tropical, on peut avoir aussi la drépanocytose et le paludisme qui donnent de l'anémie.
4: Absolument.
3: Problème de coagulation. Ça nous conduit à parler des facteurs de coagulation. Alors c'est un drôle de mot, facteur de coagulation. Je trouve que ça sonne pas très bien pour faire comprendre aux gens ce que c'est. Est-ce que vous pouvez nous expliquer ce que c'est exactement?
4: Oui, un facteur de coagulation, c'est une protéine finalement qui est fabriquée par le foie essentiellement. Il y a d'autres facteurs de coagulation fabriqués par d'autres cellules, mais concernant l'hémophilie, la protéine est fabriquée par le foie. Elle est libérée dans le sang, elle circule dans le sang. Et une fois qu'elle est dans le sang, elle sert à éviter le saignement, c'est-à-dire qu'elle permet une bonne coagulation du sang. Quand, par exemple, on se blesse, on saigne un peu, eh bien, il y a des mécanismes qui font cette coagulation et qui permettent que ce saignement s'arrête en un temps raisonnable. Et donc, si on n'a pas assez de facteurs de coagulation qui permettent ce mécanisme, eh bien, on saigne de manière plus abondante que de normal.
3: Il y a un mot très bête dans le vocabulaire, surtout celui des enfants, c'est la croûte. Ça veut dire que le sang ne forme pas de croûte.
4: C'est un peu ça.
3: Voilà, c'est un peu ça. Alors, l'hémostase, donc cette capacité du sang à se solidifier. Et c'est vrai que quand on parle de l'hémophilie, on peut avoir une vision, peut-être un cliché spectaculaire de cette hémorragie, du saignement. Mais il y a aussi quelque chose de plus insidieux, plus invisible. C'est ce qui se passe dans le corps, notamment au niveau des articulations. Et là, les patients le disent, c'est une douleur atroce.
4: Oui, tout à fait. On imagine les maladies hémorragiques comme des maladies où on voit l'hémorragie, et ce qui en réalité n'est pas le cas. Les hémorragies sont le plus souvent, effectivement, dans l'hémophilie, dans les articulations, ce qu'on appelle les hémarthroses, dans les muscles, ce qu'on appelle les hématomes musculaires. Et après, évidemment, on peut saigner par ailleurs lorsqu'on a un accident, on peut se cogner, faire des bleus, on peut se cogner la tête, éventuellement saigner à l'intérieur de la tête. Donc il peut y avoir des localisations un peu particulières. Mais c'est vrai que la localisation la plus fréquente, c'est ce qu'on appelle l'hémarthrose. C'est un saignement à l'intérieur d'une articulation et c'est effectivement très douloureux. Ça empêche le bon fonctionnement de cette articulation. Si c'est une articulation du membre inférieur, on ne peut plus poser le pied par terre, on ne peut plus marcher correctement. Il faut avoir un traitement correct pour pouvoir guérir de cette hémarthrose.
3: Alors, on pourrait presque parler, je ne sais pas, d'hémophilie au pluriel. On a une question WhatsApp de Noé du Bénin qui s'interroge sur la différence entre l'hémophilie A et B. Est-ce que l'une est plus grave que l'autre?
4: Non, elles sont pareilles. On définit l'hémophilie A comme le déficit en facteur 8 de la coagulation. C'est ce qu'on disait tout à l'heure, c'est-à-dire qu'il y a plusieurs facteurs de coagulation fabriqués par le foie, dont deux essentiels qui vont définir l'hémophilie. Le facteur 8 pour l'hémophilie A, le facteur 9 pour l'hémophilie B. Et donc, quand on a un déficit en l'un ou l'autre de ces facteurs, on est classé en hémophilie A ou B. Mais l'expression clinique, c'est-à-dire les symptômes hémorragiques, sont les mêmes.
3: Alors, toute la question des personnes qui sont concernées, qui sont touchées. Toujours Noé qui demande pourquoi l'hémophilie touche-t-elle majoritairement les hommes. Et on a aussi Émile du Bénin qui demande est-ce que ce sont les deux parents qui transmettent l'hémophilie. Alors là, on est sur tout ce qui est génétique chromosomique. Qu'est-ce que vous pouvez nous dire?
4: Ouais, tout à fait. C'est une question de génétique. Ce déficit en facteur de coagulation est lié à une anomalie génétique qu'on appelle une mutation, qui va se produire sur le gène, soit du facteur 8, soit du facteur 9, et qui va donc empêcher la bonne fabrication de ce facteur de coagulation. Ce gène, du facteur 8 et du facteur 9, est situé sur le chromosome X. Alors,
3: on fait un petit rappel de base.
4: Voilà. Les filles sont XX, donc elles ont deux chromosomes X. Les garçons sont XY, ils ont un seul chromosome X et un chromosome Y. Et ce sont ces chromosomes qui déterminent notre identité sexuelle.
3: Est-ce que ça veut dire que nous, en quelque sorte, femmes, nous avons un chromosome de sauvetage qui nous empêche de développer l'hémophilie?
4: C'est un peu ça.
3: Ouais. Alors que les garçons n'ont qu'un chromosome X, quand il est gâté, il est gâté.
4: Exactement. Les garçons expriment forcément l'hémophilie parce qu'ils n'ont qu'un seul chromosome X. Si une mutation existe sur ce chromosome, ils ne peuvent pas compenser cette anomalie et donc ils l'expriment forcément. À l'inverse, les femmes, avec leur deuxième X, peuvent parfois compenser cette anomalie de fabrication du facteur et donc ne pas être hémophiles.
3: Par contre, cela dit, elles sont porteuses cachées.
4: Absolument.
3: Si j'ai bien
4: compris. Elles sont porteuses et elles ne sont pas toujours cachées, comme vous dites. Elles peuvent aussi parfois exprimer un déficit parce que ce mécanisme de compensation par l'autre X n'est pas toujours parfaitement efficace. Et donc, on peut avoir un chromosome X normal et un chromosome X atteint et ne pas complètement compenser le déficit.
3: Ça va se manifester comment? Y compris par des blessures où on pense forcément une jeune femme qui arrive à l'âge adulte, à l'âge adolescent, les règles, est-ce que ça va être à ce moment-là que ça va se manifester?
4: Oui, absolument. En fait, la compensation, elle peut être totale, c'est-à-dire ces femmes-là ne vont pas avoir de déficit, mais elle peut, la compensation peut être partielle, voire complètement absente. Et donc, si la compensation est partielle, le déficit est modéré par rapport à une forme sévère, mais si la compensation est complètement absente par l'autre chromosome X, les femmes peuvent exprimer un vrai déficit et être hémophiles comme un homme.
3: Alors c'est là où ça se complique, c'est qu'on dit que c'est génétique, c'est héréditaire, et il peut y avoir des cas d'hémophilie qui arrivent dans une famille sans qu'on ait jamais vu un hémophile dans la famille. Là, on commence à avoir un vrai casse-tête.
4: Oui, absolument. Alors il y a deux situations qui peuvent expliquer ça. La première, c'est que ce qu'on appelle une néomutation est survenue, c'est-à-dire qu'une anomalie génétique est arrivée chez le bébé à naître au moment de sa conception presque. Et donc ce bébé va être hémophile parce qu'une mutation est arrivée chez lui alors que sa maman n'en était pas porteuse. C'est à peu près un tiers des cas.
3: On sait pourquoi?
4: Eh bien non. Voilà. On sait qu'il y a des mutations qui existent. C'est presque un phénomène physiologique. La majorité des mutations qui surviennent à ce moment-là et au niveau de nos gamètes sont parfois asymptomatiques et n'ont pas de conséquences, mais certaines ont des conséquences.
3: Donc, on va écouter un premier témoignage, une illustration pour comprendre comment on vit et comment on soigne l'hémophilie.

0: Ce témoignage, c'est celui de Thomas qui est hémophile. Il vit à Paris chez ses parents. Il vient de fêter ses 25 ans. Et il nous raconte justement ce quotidien avec la maladie au micro de notre reporter Charlie Dupiaux.
1: J'ai été diagnostiqué à mes 6 mois parce que j'avais des hématomes par-ci par-là sur le corps qui n'étaient pas normaux. On m'a dit que j'étais hémophile A sévère. C'est-à-dire que j'ai 0% de taux de coagulation.
2: Et il y avait d'autres cas dans la famille ?
1: Nous, on a fait des tests avec ma mère, ma grand-mère, qui, elles, sont porteuses du gène, mais le gène ne s'exprime pas. Donc, elles ne sont pas malades. Donc, non, on n'a pas vraiment de cas dans ma famille.
2: Et alors, donc, vous êtes diagnostiqué très jeune. Et ensuite, comment se déroule votre enfance ?
1: En vrai, j'ai des images d'hospitalisation. Voilà, ça pouvait durer 2 semaines, quelques jours. Donc oui, quand je parle d'hospitalisation, c'est des hématomes ou des hémarthroses. Ça arrive souvent aux hémophiles, c'est un hématome dans l'articulation. C'est assez embêtant vu que ça immobilise l'articulation et ça fait très mal.
2: Quelle articulation par exemple ?
1: Par exemple la hanche. Voilà, si j'ai une hémarthrose à la hanche, c'est très embêtant parce que je peux plus trop marcher quoi. Donc voilà, il y a la hanche, au coude, au genou, toutes les articulations en général, il y en a qui sont un peu plus embêtantes que d'autres. Moi, je sais que ma maladie m'a tout de suite mis dans une case. J'étais différent des autres parce que on devait faire attention à moi pour pas que je me blesse, fallait pas jouer trop violemment avec moi. Du coup, il y avait toujours les profs qui faisaient des speeches aux élèves pour qu'ils fassent attention à moi. Beaucoup de surprotection. Dans l'enfance, beaucoup de surprotection. J'en ai souffert. Par exemple, je crois que c'était en grande section. Pendant la cour de récréation, je devais rester assis sur le banc. Pendant un an. Alors que je voyais mes amis faire du foot, etc. Bah, y en avait qui se moquaient. Moi, je me rappelle d'un de mes amis qui me disait, ouais, si je te touche, tu te brises comme un verre. Voilà, ça c'est des souvenirs qui sont pas très sympas, mais je pense moi-même avoir la conscience que j'étais différent des autres, et même les docteurs, là je vais le dire avec une émotion parce que ça a été un des grands problèmes dans ma vie, refuser que je fasse du sport en club. J'ai toujours voulu faire du foot, ça a vraiment été c'est toujours l'un des plus gros problèmes de ma vie, c'est que je peux pas faire de foot en club, etc. Dans beaucoup de, par exemple, de bandes de garçons, ils aiment se bagarrer juste pour rire. Alors moi, j'aurais pu vraiment adorer ça comme beaucoup de garçons si j'avais pas eu cette maladie. Maintenant, quand j'ai un pote qui va venir un peu me chercher des noises, vouloir faire de la lutte, etc., je vais essayer au possible de refuser l'invitation. Surtout aujourd'hui, parce que voilà, j'ai des douleurs qui restent, parce que aussi j'essaye de faire du sport, j'essaye de me préserver pour mon sport.
2: Quel sport vous faites alors ?
1: En ce moment, je peux pas aller parce que j'ai mal à la cheville, mais je fais du ping-pong en club, du tennis de table en club. C'est un peu le plan B du foot. Des micro-saignements peuvent devenir très très embêtants et même des gestes brusques. Sans choc extérieur peuvent amener à des grosses hémorragies. Et la dernière fois, je faisais du badminton avec mes amis. Et vu que je réfléchis pas au risque tant que ça, bah, je me suis fait mal et j'ai été immobilisé pendant 2-3 mois. J'ai pas pu travailler.
2: Parce que vous aviez fait un coup trop brusque?
1: Exactement. Parce que je me suis baissé trop vite et j'ai eu un problème à la hanche voilà, qui m'a immobilisé. Si on peut parler d'événements marquants, je faisais un épervier, on me courait après, j'ai trébuché et je me suis ouvert la tête.
2: L'épervier, c'est un jeu qu'on fait beaucoup à l'école, où on doit courir le plus vite possible avant d'être attrapé.
1: Exactement. C'est ça. Je suis tombé, ça pissait le sang et voilà, un exemple de choc. On a dû m'agrafer la tête, me recoller l'arcade, on a appelé les pompiers à l'école. Voilà, je suis allé à l'hôpital tout de suite.
2: Parce qu'en tant qu'hémophile, on saigne plus.
1: C'est ça, en tant qu'hémophile, on saigne plus. Si j'ai un accident de voiture grave, j'ai plus de chances de mourir que quelqu'un qui n'a pas d'hémophilie. Parce que je vais perdre beaucoup plus de sang, beaucoup plus vite. Et voilà, ça c'est des choses qu'on peut se dire aussi. En tant qu'hémophile, on doit se faire des piqûres, on a un traitement.
2: Vous faites des piqûres à quelle fréquence ?
1: lorsque j'arrive à suivre le traitement, parce que parfois on oublie, on a la flemme, mais je fais ça une fois par semaine. Pour vous dire que moi j'ai commencé à faire mes propres piqûres à 9 ans. Donc c'est des piqûres en intraveineuse, donc dans la veine avec une aiguille.
2: Et c'est un traitement qui aide le sang à coaguler.
1: C'est ça. Il m'est arrivé d'être énervé par rapport à ça, à cause de l'injustice, un sentiment d'injustice.
2: Vous avez cette maladie et pas d'autre.
1: Voilà, j'ai cette maladie et pas d'autre. Mon frère qui est né 4 ans plus tôt ne l'a pas. Pourquoi c'est injuste. Donc j'ai pu penser ça très jeune. C'est quand même assez révoltant de pas pouvoir faire ce qu'on veut. C'est un énorme obstacle dans la vie, cette maladie. Donc oui, ça peut être très dur, mais faut s'adapter. C'est ça, la vie, c'est s'adapter. C'est pas que se prendre l'obstacle et s'apitoyer sur son sort.
0: Tout un chemin, Thomas travaille aujourd'hui, il réalise des missions d'intérim dans la manutention, la logistique. À côté, il joue dans des pièces de théâtre, il compose de la musique. Et docteur Annie Roche, cette voix, ce parcours, il vous est pas complètement inconnu? Sans briser le secret médical, bien sûr.
3: Oui, tout à fait. Je connais Thomas. Voilà, c'est un garçon qui a toujours fait face à cette hémophilie. Toujours très bien, très fort.
0: Alors, il y a le traitement, bien sûr, quand on est suivi à l'hôpital, il va y avoir les prises en charge en urgence en cas d'accident ou d'incident. Et puis, il va y avoir aussi la prise en charge au long cours des personnes hémophiles. Brice à Washington demande comment fonctionnent les injections de facteurs de coagulation. Déjà, est-ce qu'on doit avoir des piqûres au long de toute la vie? Est-ce que c'est à des périodes régulières? Est-ce que c'est en cas d'accident? Comment ça se passe?
3: Alors, il y a deux types de traitements. Le traitement substitutif qu'on dit à la demande, donc on va perfuser du facteur 8 ou du facteur 9 au moment d'un épisode hémorragique, au moment d'un accident, au moment d'une chirurgie, au moment d'un geste invasif. Et donc, ce traitement-là est ponctuel. Et puis, il y a un traitement qu'on appelle prophylactique, c'est-à-dire qu'il sert à la prévention des épisodes hémorragiques. Et donc, dans les hémophilies sévères, c'est une indication de traitement prophylactique, c'est-à-dire qu'il faut éviter que les patients aient des hémarthroses, donc des hémorragies intra-articulaires à répétition pour protéger leurs articulations. Et donc, ce traitement est effectivement donné régulièrement. Donc, on dispose aujourd'hui, pardon, de facteurs 8 qui permettent d'avoir une injection par semaine en prophylaxie et de facteurs 9 qui permettent d'avoir une injection tous les 15 jours.
0: Et tout ça, ça se passe toujours à l'hôpital ou ça peut se faire à la maison avec une infirmière, par exemple?
3: Oui, tout à fait. Avec les progrès de ces traitements, on peut tout à fait faire ces perfusions à la maison avec une infirmière. Et on peut même aussi apprendre à s'auto-perfuser, comme disait Thomas il y a quelques minutes. Là.
0: Donc l'importance de l'éducation thérapeutique, on entend comment il maîtrise les symptômes, parce que ça pourrait être extrêmement effrayant d'être tout le temps sous la menace d'une hémorragie. On a plutôt l'impression, même s'il y a eu des petits moments plus compliqués dans l'enfance, qu'il le vit assez bien. Est-ce qu'il peut y avoir, malgré tout, parce qu'on a entendu que les médicaments ont permis de faire beaucoup de progrès en termes de sécurité des patients, est-ce qu'il peut exister des réactions de l'organisme contre ces traitements?
3: Oui, absolument. Il existe ce qu'on appelle l'inhibiteur, c'est-à-dire que quand on va perfuser du facteur 8 ou du facteur 9 à un patient hémophile, il va reconnaître ce facteur perfusé comme un antigène étranger. Son système immunitaire va reconnaître cette molécule comme une molécule étrangère et fabriquer un anticorps dirigé contre le médicament facteur 8 ou facteur 9. Alors, ce risque existe pour un tiers des cas chez les hémophiles asévères, donc un nombre non négligeable de patients risque de développer un inhibiteur. À l'inverse, chez les hémophiles B sévères, ce risque est moins important. Il est de moins de 10%. 5 à 10% des hémophiles B sévères vont développer un anticorps dirigé contre le facteur 9. Et à ce moment-là, quand on a un anticorps dirigé contre le facteur 8 ou le facteur 9, on est embêté, si je puis dire, sur le plan du traitement, parce qu'on ne peut plus perfuser du facteur 8 ou du facteur 9 correctement pour traiter un épisode hémorragique.
0: On fait quoi?
3: Eh bien, on a d'autres médicaments qu'on appelle des agents bypassants, c'est-à-dire qui vont court-circuiter la coagulation, ils vont activer malgré tout la coagulation en l'absence de facteur 8 et de facteur 9, et permettre malgré tout une coagulation correcte. Mais c'est toujours moins efficace que directement d'apporter du facteur 8 ou du facteur 9 à un hémophile qui en a besoin.
0: Est-ce qu'il arrive qu'il faille transfuser, c'est-à-dire mettre une poche de sang et du sang de quelqu'un d'autre à un patient hémophile ?
3: Oui, bien sûr, il peut y avoir un accident hémorragique tel que l'hémorragie va entraîner une anémie très sévère, donc une perte de sang, de volume sanguin abondant, et donc nécessiter une transfusion sanguine. Cette transfusion sanguine va permettre d'apporter des globules rouges pour corriger l'anémie et améliorer la situation clinique du patient. Mais oui, ça arrive, bien sûr.
0: Et en tout cas, quand on vous écoute, ça plaide encore une fois pour le don du sang, parce qu'on entend que pour ces patients, comme pour beaucoup d'autres patients qui ont des maladies liées au sang, ou même on sait que ça peut être également pour des mamans qui ont un accouchement compliqué avec une hémorragie de la délivrance, donner son sang, c'est vraiment faire un geste pour les autres, un geste qui ne coûte pas rien, à part son temps, à part son énergie, mais qui est essentiel pour la vie des autres.
3: Absolument. Le don du sang va permettre, d'une part, d'avoir dans nos banques d'établissements français du sang des globules rouges, donc pour transfuser en cas d'anémie, des plaquettes, mais aussi des facteurs de coagulation. À partir du don du sang, on peut fabriquer, par certains industriels, fabriquent des facteurs de coagulation, donc du facteur 8 et du facteur 9, et d'autres facteurs, à partir du don du sang.
0: En termes de traitement, est-ce qu'il y a des innovations, docteur Annie Haroche, pour traiter, pour espérer un jour traiter définitivement cette maladie?
3: Oui, alors on a aujourd'hui un certain nombre de nouveaux médicaments dans l'hémophilie. Il y a un certain nombre de progrès indéniables ces dernières années dans ce domaine, mais ce sont surtout des médicaments pour la prophylaxie. Donc on a amélioré, notamment chez les hémophiles A, qui reçoivent normalement du facteur 8 en intraveineux, on a développé un médicament qui s'administre par voie sous-cutanée, donc de manière un petit peu plus simple que dans une veine, et qui permet une prophylaxie tout à fait efficace, tant chez les patients sans inhibiteur qu'avec inhibiteur. Et donc ça a quand même beaucoup amélioré les choses chez ces patients. Il y a d'autres médicaments par voie sous-cutanée qui sont aussi en cours de développement dans l'hémophilie également, dans l'hémophilie B pardon également, mais c'est toujours de la prophylaxie. Alors, pour revenir à la question du traitement, on espère avoir un jour un traitement curatif, c'est-à-dire permettant complètement de guérir cette hémophilie. Et donc, ce traitement, ce serait de la thérapie génique. Donc, apporter le gène normal à un patient qui a un gène de facteur 8 ou de facteur 9 anormal.
0: Donc on cherche.
3: Alors il y a des essais cliniques qui sont en cours. Deux molécules sont arrivées en bout de course et ont obtenu une autorisation de mise sur le marché. L'une pour l'hémophilie B et l'autre pour l'hémophilie A. Nous n'en disposons pas encore aujourd'hui en France. Mais concernant l'hémophilie B, elle est en cours de négociation de prix auprès de nos organismes financeurs, et donc on espère un jour pouvoir avoir ce traitement sur le marché.
0: On vous recevra à ce moment-là, parce qu'on pourra parler justement de ces enfants guéris de l'hémophilie. On va tout de suite donner la parole à l'une de vos consoeurs au Sénégal.
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0: Docteur Sortna Issatou Touré, bonjour.
5: Bonjour Caroline.
0: Vous êtes médecin capitaine, enseignant-chercheur en hématologie à l'université Charenta Diop de Dakar. Est-ce que le nombre de personnes hémophiles est connu au Sénégal?
5: Oui, actuellement nous suivons 430 patients hémophiles, ce qui traduit une amélioration du dépistage et de l'identification des cas. Mais cependant, nous savons qu'il existe encore un nombre important de patients non diagnostiqués, car selon les estimations, près de 1900 patients seraient attendus au Sénégal pour une population d'environ 19 millions d'habitants, ce qui montre qu'il reste encore un important travail à faire, notamment en matière de diagnostic précoce.
0: Ça veut dire qu'il faut multiplier aussi les formations pour aller au niveau des différents étages de la pyramide sanitaire. Ça veut dire tout simplement que des infirmières, des sages-femmes puissent orienter les mamans vers du dépistage.
5: Effectivement. Bon, c'est l'occasion de saluer l'implication progressive de l'État du Sénégal, notamment à travers le ministère de la Santé et de l'Action sociale, dans la lutte contre les maladies non transmissibles. Actuellement, l'hémophilie est désormais prise en compte dans cette dynamique, avec un accompagnement croissant du renforcement des capacités, de la formation des prestataires de santé de première ligne, surtout les infirmiers et les sages-femmes, et du soutien aux initiatives visant à améliorer le diagnostic et l'accès aux soins. Et d'autant plus que le Sénégal a un centre Centre international de traitement de l'hémophilie, qui a été érigé par la Fédération mondiale en 2015 sur le leadership du professeur Salou Diop. Et ce centre est un centre national de référence, mais aussi pour la sous-région. Donc, actuellement, la prise en charge ne se limite plus à Dakar, avec la décentralisation par l'appui de l'État à travers le ministère de la Santé, mais aussi par un travail étroit avec l'Association sénégalaise des hémophiles.
0: Ça veut dire qu'on peut soigner son hémophilie quand on est dans la capitale, comme vous l'avez dit notamment avec ce centre international, mais aussi quand on est dans certaines autres grandes villes du pays.
5: Oui, effectivement. Il y a 7 régions actuellement où on a des référents, que ce soit des pédiatres, des hématos ou des généralistes avec des urgentistes qui ont été capacités sur la prise en charge de cette pathologie. Et l'association aussi a des antennes au niveau régional, ce qui facilite la prise en charge des patients aussi.
0: Est-ce que l'hémophilie, c'est connu au sein de la population? Et puis une question très concrète, est-ce qu'il y a un mot pour dire hémophile en Wolof?
5: L'hémophilie est connue moyennement dans la population générale à travers l'action de l'association qui, durant ces dernières années, a fait beaucoup d'actions de sensibilisation à travers les médias, d'éducation thérapeutique pour les patients qui, eux aussi, commencent à parler de cette maladie au niveau de leur entourage, pour les enfants dans les écoles, et un accompagnement psychosocial des familles. Et donc, ça a permis de sensibiliser la population générale qui s'intéresse davantage à cette maladie. Maintenant, en Wolof, pour expliquer l'hémophilie, on leur dit que faibar, c'est-à-dire maladie en Wolof, faibar, où on a des difficultés pour coaguler le sang, et difficultés pour coaguler le sang, on le traduit en Wolof, djafé, natum deret.
0: Et ben voilà.
5: Donc, le dent ne coagule.
0: Là, c'est parlant. C'est une périphrase pour expliquer les symptômes de la maladie.
5: Oui.
0: Est-ce qu'il y a des fausses croyances? Parce que... Ouais, je ne pourrais pas le répéter parce que ça ne va pas aller. Je vous fais confiance. C'est vous qui parlez Wolof et c'est vous qui êtes médecin. Est-ce qu'il y a des fausses croyances associées? Parce que c'est vrai que des fois, les gens ne connaissent pas la vraie maladie, mais par contre, ils ont plein d'idées sur ce que pourrait être la maladie, y compris en stigmatisant certaines populations.
5: Oui, surtout avant quand la maladie n'était pas très connue de la population générale, il y avait beaucoup de stigmatisation ça faisait que les patients perdaient leur estime en soi, une perte de confiance, et il y a même dans certaines régions du Sénégal où les enfants qui saignaient, qui présentaient des manifestations hémorragiques étaient considérés comme des enfants possédés, et c'est la maman qui payait le plus grand tribut parce que c'était des enfants qui étaient mis en côté, séparés, avec une stigmatisation vraiment importante.
0: Exclu de la communauté. Alors aujourd'hui, comment ça se passe quand on doit être soigné pour son hémophilie? Question très concrète, est-ce qu'il y a des médicaments? Est-ce que la prise en charge, elle est payante pour les familles?
5: Pour les médicaments, le Sénégal dépend toujours des dons de la Fédération mondiale de l'hémophilie, même si l'État commence à s'impliquer davantage. Pour le moment, c'est essentiellement les dons. Et donc, pour le traitement, la majeure part de nos patients sont sous traitement à la demande, mais il y a certains qui sont sous prophylaxie avec l'emicizumab, un anticorps monoclonal, et d'autres sous prophylaxie à faible dose, vu que le Sénégal est toujours un pays en voie de développement. Donc, la prophylaxie continue, elle est présente, mais pas comme on le souhaiterait pour tous les patients, pour tous les enfants de moins de 10 ans, par exemple. Maintenant, s'agissant du financement de la prise en charge, à part les facteurs qui sont sous forme de dons, le reste, c'est-à-dire le fait de payer le ticket de consultation en cas d'hospitalisation, les frais d'hospitalisation et tout ça, ça revient à la charge du patient ou de sa famille. Et on salue aussi l'initiative de l'Association sénégalaise de l'hémophilie qui accompagne souvent les patients dans ce sens sur le plan financier.
0: Oui, vous soulignez à plusieurs reprises cette association. On entend que c'est très important pour être représenté, pour être entendu et aussi pour faire avancer notamment sur ce financement des médicaments.
5: Effectivement. Elle nous aide beaucoup dans ce sens, dans la sensibilisation et dans le plaidoyer auprès des autorités.
0: Un partenariat gagnant-gagnant entre vous et les associations de patients. Un grand merci pour toutes ces explications, docteur Sortna Aissatou Touré. Très, très bonne journée à Dakar. Docteur Ania Roche, on entend les différences d'accès aux médicaments. C'est toujours quelque chose de très important, mais il y a un message à faire passer, c'est sur la sensibilisation et aussi changer l'image des enfants hémophiles. Parce que dans un pays comme la France, c'est vrai qu'on a eu une catastrophe qu'on garde encore en mémoire, c'est le scandale du sang contaminé qui a coûté la vie à de trop nombreux enfants suite à des problèmes de sécurisation des produits sanguins. Ça fait des dizaines d'années que c'est derrière nous, mais ça colle encore à l'image des enfants hémophiles.
3: Oui, encore un peu, en effet. Notamment dans les familles de patients hémophiles qui ont vécu cette période-là, il y a des enfants qui naissent aujourd'hui dans des familles, effectivement, où on a perdu un père, un oncle, un frère de cette tragédie du sang contaminé. Et donc oui, effectivement, on est encore un peu empreint de cette histoire.
0: Et donc il faut en parler, dédramatiser aussi. Il y a quelque chose en référence d'ailleurs à cette voix de Thomas qu'on a entendue tout à l'heure, parce qu'on l'a bien compris, ces enfants, ils sont suivis au long cours en pédiatrie. Ils viennent toute leur vie, en fait, toute leur enfance. Comment ça se passe quand ils partent, ces enfants? C'est la meilleure nouvelle. Ce qui est dommage, c'est qu'ils ne soient pas guéris, mais en tout cas, ils vont être soignés dans une structure pour adultes. Quel est ce lien que vous tissez avec ces enfants hémophiles?
3: Bien, j'avoue que c'est un lien assez fort. On les voit en consultation quand ils sont tout petits, tous les 3 mois. Donc on a un lien particulier avec eux, avec leur famille. On connaît les fratries, on connaît parfois les grands-parents, on connaît bien les parents.
0: Ils vous appellent encore docteur ou ils vous appellent Annie?
3: Les deux. Les deux, il y en a qui continuent de me tutoyer. Et puis, il y en a qui passent au vouvoiement.
0: Et ils font leur vie? J'ai une question très concrète et un petit peu bizarre. On dit que c'est vrai que ce sont essentiellement les garçons qui sont concernés d'un point de vue des symptômes. Est-ce que ça peut entraîner des complications pour une femme qui voudrait fonder une famille? Est-ce que c'est quelque chose, il faut en tenir compte aussi?
3: En fait, il faut surtout tenir compte du risque de transmission et donc informer nos patients et nos patientes de ce risque-là. Il n'y a pas d'anomalie associée de fertilité, par exemple, en lien avec l'hémophilie. Donc, les hommes hémophiles et les femmes conductrices, voire hémophiles également, peuvent avoir des enfants. Mais il faut effectivement transmettre aux patients et aux patientes cette information du risque de transmission à la descendance. C'est-à-dire qu'une femme qui est porteuse de cette anomalie génétique, qu'on dit conductrice donc, elle a donc 2 chromosomes X, un avec l'anomalie, un normal, et donc elle a 1 risque sur 2 de transmettre cette anomalie génétique. Donc elle a 1 risque sur 2 d'avoir un garçon hémophile, 1 risque sur 2 d'avoir aussi une fille porteuse. À l'inverse, les hommes hémophiles n'ont qu'un seul chromosome X et 1 chromosome Y. Et donc quand ils ont des enfants, ils transmettent leur chromosome X à leur fille et leur chromosome Y à leur garçon. Donc quand ils transmettent leur chromosome X à leur fille, toutes les filles sont porteuses de ce chromosome X avec l'hémophilie. Donc toutes les filles d'hommes hémophiles sont conductrices de cette hémophilie.
0: Et donc il faut en tenir compte ensuite pendant son parcours de vie.
3: Absolument.
0: Eh ben, un grand merci pour toutes ces explications. On a eu en même temps un cours de génétique. Oui. Ça permet de se rattraper des années de lycée. Un grand merci pour votre éclairage, docteur Annie Roche. Merci, au revoir. Pour nous laisser, on va écouter Protoré avec Jessie Royal et ce titre, Something I Said, c'est sur RFI.
3: Merci.

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2: Et on en reparlera demain de la santé, puisque Priorité Santé, c'est fini pour aujourd'hui. Merci à toute l'équipe qui prépare votre émission. Ophélie Lassentalim pour Louis Caledec, Victor Hull, Didier Chérouse à la réalisation. Demain, vos questions à un cardiologue sur les différentes affections cardiovasculaires. Un spécialiste va échanger avec vous en direct. On se donne rendez-vous à 9h10, temps universel. D'ici là, portez-vous bien et restez à l'écoute de RFI.
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1: Fanny Bay.
0: Suspicion de crime contre l'humanité et crime de guerre. Deuxième jour d'audience devant la Cour pénale internationale pour le milicien libyen Khalid al-Ishri. Mercredi, l'accusation a détaillé des actes de viol et d'esclavage perpétrés contre les prisonniers, dont des migrants. L'Union européenne se réunit pour parler réforme de sa politique migratoire. Sur la table des discussions, le possible renvoi de personnes en situation irrégulière dans des pays tiers. De quoi provoquer l'inquiétude des organisations humanitaires, vous l'entendrez. Royaume-Uni, Canada, Allemagne, France, Italie, Espagne, les condamnations pleuvent après la publication d'une vidéo par le ministre de la Sécurité nationale israélien. Vidéo sur laquelle on voit des dizaines de militants de la flottille pour Gaza agenouillés, front sur le sol, pieds et mains liés. Jour 2, ce mercredi, de l'audience de Khalid al-Ishri. Le milicien libyen est jugé devant la Cour pénale internationale, suspecté de crimes contre l'humanité et de crimes de guerre, dont des viols, des tortures et des persécutions commis entre 2014 et 2020. L'ex-chef du quartier des femmes de la prison de Mitiga en Libye, comparé pour 3 jours à La Haye, où il est emprisonné depuis décembre. 3 jours pendant lesquels le bureau du procureur doit convaincre les juges de le renvoyer en procès. Et ce mercredi, l'accusation a détaillé les accusations de viol et d'esclavage perpétrées contre les prisonniers, dont les migrants arrêtés en mer ou sur la route de leur exil. Les détails avec notre correspondante Stéphanie Maupa.
2: Au second jour d'audience, la cour était plongée dans toute l'horreur de la prison de Mitiga. La substitut du procureur, Diane Looping, a décrit aux 3 juges les violences sexuelles infligées aux détenus. Les témoins qu'évoque la procureure ici sont désignés par des pseudonymes.
3: P439, victime d'un viol anal par son tortionnaire, s'est entendu dire, et je cite, « Tu seras sous la coupe de la Rada toute ta vie ». Les agresseurs ont délibérément ciblé et attaqué les parties génitales, l'anus et les fesses, en proférant des insultes sexistes et autres formes de contrôle corporel visant à dévaloriser, émasculer, dénigrer et contrôler les hommes et les garçons. Ils ont également commis des agressions similaires contre des femmes et des filles, s'attaquant notamment à leur sein. Certains agresseurs, dont Khalid al-Ishri, sont allés jusqu'à éjaculer sur elles. Tous ces comportements visaient à contrôler, subjuguer, dénigrer et renforcer les hiérarchies de genre imposées aux femmes et aux

0: Ben Gvir mercredi, sous-titré Bienvenue en Israël. On y voit des dizaines de militants de la flottille pour Gaza agenouillés, front sur le sol, pieds et mains liés après leur placement en détention à la suite de leur arrestation au large de Chypre. Royaume-Uni, Canada, France, Espagne, Italie, Pologne, tous ont condamné le traitement odieux des militants. Les pourparlers entre Iran et États-Unis ne tiennent qu'à un fil. C'est en tout cas ce qu'a déclaré le président américain Donald Trump, tout en laissant sous-entendre que Washington pouvait attendre quelques jours pour, je cite, « obtenir les bonnes réponses ». De son côté, le porte-parole du ministère des Affaires étrangères iranien a dit que son pays examinait une nouvelle proposition américaine après la visite mercredi d'un médiateur pakistanais. Par ailleurs, en réaction aux déclarations du locataire de la Maison Blanche, les prix du pétrole ont terminé en net repli mercredi. Conséquence d'un espoir renouvelé d'un accord entre Washington et Téhéran qui pourrait influer sur la réouverture du détroit d'Ormuz. L'Union européenne va-t-elle approuver la création de centres pour migrants en dehors de son territoire? C'est la question qui va être débattue ce jeudi. Une réforme potentielle de sa politique migratoire qui permettrait notamment le renvoi des personnes étrangères en situation irrégulière dans des pays tiers considérés comme sûrs. Parmi les nations envisagées, le Rwanda, l'Ouganda ou encore l'Ouzbékistan. Réforme plébiscitée par plusieurs pays comme le Danemark, l'Autriche ou encore l'Allemagne, mais vivement critiquée par les organisations internationales qui dénoncent c'est un risque d'atteinte aux droits humains. Diane Fogelmann est chargée de plaidoyer sur les enjeux de migration auprès d'Amnesty International.
1: La question de ces centres de retour qui sont vraiment une mesure très cruelle pour les personnes étrangères envoyées à des milliers de kilomètres parfois de chez elles dans des pays avec la question de l'Afghanistan qui semble être étudiée, dans des pays parfois très problématiques en termes de respect des droits humains. Donc ça peut être des personnes qui parfois ont fui un pays pour leur sécurité et se retrouvent de nouveau dans un pays où potentiellement leurs droits humains ne seraient pas respectés et par ailleurs loin de leurs liens familiaux, d'endroits dans lesquels elles se sont établies, puisque que parfois c'est des personnes qui peuvent être dans un pays d'accueil depuis longtemps. C'est vraiment une criminalisation et une stigmatisation très accentuée des personnes étrangères pour le simple fait, entre guillemets, d'être en situation irrégulière. Et aussi une obsession de la part des États membres de l'Union européenne sur la question des retours.
0: Diane Fogelmann au micro d'Ilyes Atia. Et puis un pas de plus dans les tensions croissantes entre Washington et la Havane. Raúl Castro, inculpé aux États-Unis ce mercredi, l'ex-président cubain, frère de Fidel Castro, est accusé de complot en vue d'assassiner des Américains dans une affaire datant de 1996. Âgé de 94 ans, Raúl Castro, qui réside à Cuba, demeure l'incarnation du pouvoir communiste sur l'île pour le président américain. Il n'y aura pas d'escalade. Donald Trump a par ailleurs déclaré que l'île communiste était, je cite, en train de tomber en ruine. Remaniement ministériel en Bolivie, c'est la conséquence d'une vaste mobilisation réclamant la démission du président Rodrigo Paz. Depuis 3 semaines, paysans, ouvriers, mineurs et autres travailleurs descendent dans les rues pour protester contre la pire crise économique que traverse le pays depuis 4 décennies. Nous devons réorganiser un gouvernement capable d'écouter, a déclaré mercredi le chef de l'État. Étudier en France va coûter beaucoup plus cher aux étudiants venus d'autres continents. Selon un décret publié ce mercredi, la majorité des étudiants non européens devront payer des droits d'inscription en très forte hausse dès la rentrée prochaine. François Ballarin.
2: Près de 3000 euros par an contre 178 aujourd'hui, c'est ce que coûtera l'inscription en licence dans une faculté française l'an prochain. Pour un master, ce sera 1000 euros de plus. La mesure existait depuis 2019, mais était jusqu'ici peu appliquée. Le gouvernement décide donc de serrer la vis. Les universités, qui pouvaient massivement exonérer ses étudiants, verront leur marge de manœuvre réduite progressivement à 20% d'exonération d'ici 2028. Seuls les étudiants déjà engagés dans un cycle d'études conserveront leurs avantages actuels. Pour le ministre de l'Enseignement supérieur, l'objectif est d'attirer des profils à fort potentiel sur le modèle anglo-saxon. En contrepartie, Paris promet de faciliter l'obtention de visas de travail post-études, une logique financièrement attractive pour l'État, mais jugée injuste et incohérente par les syndicats. Après de premiers rassemblements à la mi-mai, une intersyndicale appelle déjà à une nouvelle journée de mobilisation nationale le 26 mai prochain pour faire reculer le gouvernement.
0: Les explications de François Ballarin. Et puis là, l'élargissement du corps électoral en Nouvelle-Calédonie, approuvé mercredi par le Parlement français. 386 voix pour, 127 contre. Décision prise à un mois des élections provinciales. C'est une question particulièrement sensible qui avait été à l'origine d'émeutes il y a 2 ans dans ce territoire français du Pacifique. On vous emmène dans les fonds marins pour clôturer.

0: journal. Subnautica 2, c'est la suite très attendue d'un premier épisode qui avait connu un succès planétaire. Le jeu vidéo est paru en accès anticipé, comprendre dans sa version pas encore aboutie. En fin de semaine dernière, explose déjà tous les records de vente. Nathanaël Vitran, contrairement à ce qu'on pourrait penser, ce n'est pas forcément une très bonne nouvelle pour son éditeur.
1: Welcome back, Pioneer.
2: Comme son prédécesseur, Subnautica 2 place le joueur ou la joueuse dans la peau d'un explorateur ou d'une exploratrice lancée à la découverte des fonds sous-marins d'une planète extraterrestre. Les décors, la faune, la flore sont sublimes et le succès est au rendez-vous. Une heure après sa sortie, le jeu avait vendu 1 million d'exemplaires. 10 heures plus tard, 1 million supplémentaires et le compteur continue de s'affoler. Le studio Unknown Worlds Entertainment s'en réjouit. Son éditeur, le sud-coréen Krafton, sans doute beaucoup moins. Car au moment du rachat d'Unknown Worlds en 2021, Krafton avait promis, peut-être un peu vite, un bonus de 250 millions de dollars aux trois créateurs si Subnautica 2 atteignait un certain seuil de vente. Pour ne pas avoir à tenir promesse, le patron de Krafton avait tout simplement viré les cofondateurs du studio l'été dernier, prétextant un manque d'implication. Un conseil prodigué par ChatGPT, comme l'a révélé le procès qui s'en est suivi et qui en mars a finalement forcé Krafton à réintégrer les trois créateurs. Une décision à 250 millions de dollars.
0: Et c'est la fin de cette édition à suivre sur RFI, 8 milliards de voisins.
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8: Bonjour les voisins, les voisines, c'est mercredi, jour de notre rendez-vous éducation et aujourd'hui nous allons parler de la motivation scolaire. Quel élève n'a pas rêvé d'être ailleurs que dans sa classe ou devant son livre de mathématiques à la veille d'un contrôle? Quel professeur encore n'a pas eu des difficultés à intéresser ses élèves aux règles de conjugaison des verbes pronominaux par exemple, surtout à l'approche des grandes vacances? La motivation, nous allons le voir, est un élément moteur dans le processus d'apprentissage. Sans elle, impossible de mobiliser l'attention, les efforts et la persévérance de l'élève. D'ailleurs, plus que les capacités cognitives ou même le niveau initial, elle explique souvent la différence de réussite entre les élèves. Comprendre ces mécanismes est donc indispensable. D'autant que, selon le baromètre 2025 réalisé par l'association École Huma, en France, un élève sur cinq présente des risques élevés de décrochage scolaire. Alors, comment redonner l'envie d'apprendre aux élèves? Pourquoi certains s'engagent-ils pleinement alors que d'autres décrochent malgré les efforts des enseignants? Et surtout, quels leviers concrets permettent d'agir efficacement en classe? Anne Philippon est avec moi en studio pour tenter de répondre à ces questions. Bonjour.
9: Bonjour.
8: Vous êtes professeure agrégée d'histoire-géographie, formatrice et enseignante en éducation prioritaire dans un lycée expérimental qui accueille des élèves décrocheurs. Et vous venez de publier « La motivation scolaire, comprendre ses mécanismes pour intervenir efficacement ». Il est paru aux éditions Duno. Les voisins, les voisines, ce sujet vous intéresse? Vous voulez réagir? Appelez-nous 33 6 11 80 41 89. Et puis à la fin de cette émission, nous retrouverons notre reporter Raphaël Constant qui nous emmènera au Tchad dans un centre informatique situé en plein cœur d'un camp de réfugiés. Bienvenue dans cette émission.
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8: Thank you. Et comme chaque semaine, nous démarrons avec l'école autour du monde. Aujourd'hui, direction le Royaume-Uni, où le nombre d'enfants qui font école à la maison a explosé depuis la pandémie. Les chiffres disponibles, qui sont parcellaires d'ailleurs, indiquent qu'ils étaient 15% de plus l'année dernière que la précédente. Emily Devin, vous êtes notre correspondante sur place. Bonjour.
9: Bonjour Lucie, bonjour à tous.
8: Alors, près de 112 000 petits Britanniques ne vont donc pas à l'école. Il n'y a pas de fichier national, donc ce chiffre peut être sous-estimé, mais il donne un ordre d'idée sur une population de 9 millions d'écoliers, collégiens, lycéens. Comment est-ce qu'on explique cette tendance, Emeline ?
9: Il y a plusieurs facteurs. Historiquement, déjà, deux motivations. Les problèmes de santé, par exemple, des enfants qui ne sont pas physiquement en état d'aller à l'école, et puis la philosophie ou la religion, c'est-à-dire des parents qui n'ont pas envie de mettre leurs enfants dans un établissement d'un autre courant religieux que le leur. Et la majorité des écoles ici inclut la religion. Des parents qui préfèrent qu'il n'ait pas d'éducation mixte, par exemple, ou encore qui ne sont pas d'accord avec le programme éducatif. Et oui, il n'y a pas de contrainte en termes de programme pour les enfants qui apprennent à la maison. On va y revenir. Aujourd'hui, il y a d'autres raisons supplémentaires. Déjà, dans un monde de l'entreprise qui permet plus de télétravail, l'école à la maison permet plus de flexibilité dans l'emploi du temps. Il y a aussi un argument de santé mentale pour des enfants particulièrement anxieux ou harcelés, voire neuroatypiques. Il y a encore peu d'aménagements possibles dans le système scolaire classique pour les écoliers qui présentent un trouble du spectre autistique ou de l'attention, par exemple.
8: Mais est-ce qu'il y a des garde-fous pour contrôler un peu ce mode d'éducation, Emeline ?
9: Pour être honnête, il y en a assez peu. Les parents ou les tuteurs sont théoriquement obligés de fournir une éducation complète à leurs enfants, eux-mêmes ou via un tiers, mais ils ne sont pas obligés de suivre le programme, on l'a dit. Dans les faits, les enfants scolarisés à la maison passent souvent les examens nationaux nécessaires pour la poursuite d'études, mais rien ne les y oblige dans la loi. Il n'y a pas non plus d'obligation de sociabiliser les enfants. C'est l'une des grosses critiques faites à l'éducation à la maison. Il existe des centres adaptés, de nombreux parents inscrivent leurs enfants à des clubs et estiment qu'au contraire, ne pas aller à l'école leur donne plus d'espace mental pour entretenir leurs relations. Encore une fois, il n'existe que très peu de chiffres sur le sujet pour confirmer ou contredire ces affirmations. Enfin, les visites de contrôle de la part des autorités sont peu fréquentes pour s'assurer de la qualité de l'éducation reçue par les enfants et de leur bien-être. Alors, il y a 3 ans, un fait divers affreux a relancé le débat en Angleterre. Le meurtre de la petite Sarah Sharif, 10 ans. Son père et sa belle-mère la battaient régulièrement. Elle avait été retirée de l'école malgré les inquiétudes des services sociaux et a été tuée chez elle.
8: Et donc, le gouvernement vient de mettre en place une réforme.
9: Oui, une réforme qui vient de recevoir le sceau royal, qui doit donc rapidement entrer en vigueur. 2 points à retenir. Déjà, la création d'un fichier national pour avoir la liste des enfants scolarisés à la maison. Ça devrait permettre une meilleure communication avec les services sociaux et les services de santé et donc mieux prévenir les cas de maltraitance. 2e point, les parents devront obtenir une autorisation plus restrictive que ce qui se fait actuellement pour retirer leurs enfants de l'école classique. Ça ne sera plus possible si les services sociaux sont en train d'enquêter sur la famille, comme c'était le cas pour la petite Sarah Sharif. Cela dit, les collectivités locales craignent de ne pas avoir les moyens financiers et personnels pour tenir ces promesses.
8: Merci Emeline Devin. Anne Philippon, une réaction. Qu'est-ce que vous pensez de cette tendance au retour à l'école à la maison en Angleterre ?
12: Par rapport à la motivation, on touche là du doigt quelque chose qui est très important dans la motivation scolaire, c'est-à-dire qu'il y a l'effet de contrainte de venir à l'école, d'avoir un programme imposé, d'avoir un emploi du temps imposé, choses qui ne vont pas se dérouler de la même manière si on va à la maison.
8: Donc ça peut être bénéfique ?
12: Ça peut être bénéfique, bien sûr, de ce point de vue-là.
8: Les voisins, les voisines, restez avec nous. Dans quelques instants, nous allons parler de la motivation scolaire avec Anne Philippon. On se retrouve tout de suite après ce titre de l'artiste franco-américain Blasé.

0: Eyes Comfortable par Blasé sur RFI, 8 milliards de voisins et de voisines. Et nous, on n'est pas blasés, on est même plutôt motivés. Et ça tombe bien puisqu'aujourd'hui, avec Anne Philippon, nous vous parlons de motivation scolaire. Anne, vous êtes enseignante depuis une quarantaine d'années. Est-ce que vous avez le sentiment que les élèves sont moins motivés qu'au début de votre carrière ?
1: Alors, je dirais d'une part que moi, j'ai plus conscience de leur motivation ou manque de motivation. Mmh. Et puis surtout, aujourd'hui, il y a beaucoup de moyens d'apprendre sans passer par l'école. Et c'est là où ça devient plus difficile à l'école de motiver les élèves.
0: Mais ils sont pas pour autant moins motivés.
1: Ils aiment apprendre, comme tout être humain.
0: Est-ce que l'âge a quelque chose à voir avec la motivation ? Est-ce qu'il y a un âge charnière où les élèves se démotivent plus facilement ?
1: Alors, je dirais que plus que l'âge par rapport au parcours scolaire, en primaire, il y a toujours cette envie très forte d'apprendre, cette curiosité qui est innée à l'homme. Et puis progressivement, peut-être au collège, il y a un basculement pour certains.
0: À l'adolescence.
1: Au moment de l'adolescence, et puis aussi parce que les élèves vont rencontrer des difficultés, vont être en échec et que ça va jouer sur leur motivation.
0: Oui.
1: Et juste pour ajouter un petit mot de Fabien Fenouillet, chercheur sur la motivation, que je trouve très intéressant. Il dit que avant de se résigner à plus être motivé, on se débat. Et moi, ça me parle en tant qu'enseignante au collège où je vois effectivement des élèves se débattre. Et c'est pas toujours agréable pour les enseignants parce que ça fait du bruit et ça dérange. Mais avant de ne plus être motivé, voilà, il y a cette énergie.
0: Donc c'est à vous de percevoir ce moment
1: et de pas avant... de permettre aux élèves de garder leur motivation.
0: Alors en quoi la motivation scolaire, elle est spécifique justement ? Selon vous, elle repose sur un paradoxe. Expliquez-nous pourquoi.
1: Ben, on imagine, pour être clair, pendant longtemps, j'ignorais complètement les théories motivationnelles. Mmh. Je travaillais comme tous les enseignants. Je découvrais mes élèves, j'apprenais sur le tas, mais je n'avais pas connaissance des théories motivationnelles. Et lorsque j'ai commencé à comprendre ce que c'était, je me suis rendu compte que c'était complexe et que c'était nécessaire. Mais la motivation, c'est pas quelque chose qu'on a en soi. Enfin, c'est un moteur interne, mais en même temps, l'extérieur va jouer. Et en tant qu'enseignant, on peut jouer sur la motivation. On a notre responsabilité aussi sur la motivation des élèves.
0: En quoi c'est paradoxal alors ?
1: Bah parce qu'on peut pas motiver l'élève.
0: Ouais, ça doit venir de lui.
1: Ça doit venir de lui. Donc en fait, on pourrait se dire, terminons là, il y a rien à faire. Mais on peut mettre en place des conditions pour que l'élève trouve sa motivation. Et c'est là-dessus qu'il va falloir travailler.
0: Ça doit venir de lui. Et en même temps, le système scolaire n'a de cesse d'imposer aux élèves d'être motivés. Il faut être motivé pour avoir des bonnes notes.
1: C'est ça.
0: Alors, vous distinguez deux types de motivation. La motivation intrinsèque et la motivation extrinsèque. C'est un peu technique. Expliquez-nous.
1: Alors, intrinsèque, c'est qui vient de l'intérieur. En gros, pour faire simple, on fait quelque chose parce qu'on a plaisir à le faire. Et ça, tout le monde connaît cette motivation. Ouais. On peut avoir plaisir à faire la cuisine, à courir, etc. Mais à l'école, on est obligé d'être là. Donc en fait, l'élève peut avoir envie d'apprendre, mais pas forcément ce jour-là, à ce moment-là, avec ce prof-là, dans ce contexte-là. La motivation extrinsèque, c'est celle qui vient de l'extérieur. C'est-à-dire qu'on va agir pour faire plaisir, pour avoir une bonne note ou pour éviter une contrainte. Et par exemple, moi, j'ai travaillé en micro-lycée, un lycée qui accueille des élèves qui ont arrêté l'école et qui veulent revenir. Eh bien, certains élèves avaient une forte motivation à apprendre, par exemple, l'anglais. Je me souviens d'un élève qui est arrivé, il parlait couramment anglais, mais il avait arrêté l'école en quatrième, il avait appris tout seul. Et il voulait pas apprendre à l'école. Donc, il y a une motivation à apprendre, mais pas forcément dans le contexte scolaire avec des contraintes.
0: Mais disons que la motivation intrinsèque, c'est celle qui va s'installer sur le plus long terme.
1: Oui, et qui va permettre de durer, en fait. Parce que l'extrinsèque, dès qu'on arrête la pression extérieure, il n'y a plus de motivation. On l'a vu pendant le Covid, quand les enfants étaient tout seuls à la maison, les enseignants disaient, mais comment on fait pour qu'ils travaillent? On n'est plus derrière leur dos. S'il n'y a pas les parents, ils ne travaillent pas. Ça, c'est la motivation extrinsèque. L'élève qui travaille quand même s'il n'y a pas d'obligation, il est en motivation intrinsèque.
0: Donc, c'est important de cultiver cette motivation.
1: Oui, et en même temps, on va s'appuyer sur l'extrinsèque parce qu'on est à l'école et qu'il y a des contraintes nécessairement. Donc, faut jouer un petit peu avec les deux. C'est là le difficile équilibre. Mais ce qui est important, c'est de se dire que c'est pas on va pas faire que de l'extrinsèque, on essaye d'aller motiver intrinsèquement.
0: De cultiver, ouais, voilà. De cultiver cette motivation. Je vous propose qu'on écoute maintenant un message. Issaka, enseignant de CE2 à Capargo, à l'ouest du Bénin, nous a téléphoné.
2: Le sujet m'intéresse beaucoup, le décrochage scolaire. Vraiment, c'est partout. Moi aussi, j'ai vu ça ici, dans ma classe. Donc, après le congé de Pâques, j'avais 5 enfants qui ne voulaient plus revenir à l'école. Donc, j'ai dû apprendre par les camarades pour leur dire de venir, que j'ai des cadeaux pour eux. Vous savez que les enfants aiment des cadeaux. Quand ils sont venus, je les ai fait asseoir et j'ai dit en classe que le cadeau que j'ai, en fait, c'est pas pour une seule personne, c'est pour tout le monde. Et que je vais les faire ça après le dernier devoir du fin d'année. Donc, après ce devoir, maintenant, je vais les donner ça de la première moyenne à la dernière moyenne et il y aura des surprises agréables. Personne ne manquera pas son cadeau qui sera à la taille de sa moyenne. Donc, j'ai reçu le dernier le lundi 18 passé et tout le monde est en classe maintenant. Merci beaucoup.
0: Alors, ce message rejoint un petit peu celui de Patrick qui nous a écrit. Il est enseignant dans une école privée dans un village de la commune de Kananga Kasai en centrale RDC. Il nous écrit: pour motiver mes élèves, j'ai développé la méthode des exposés. Chaque élève qui expose est encouragé par un cadeau, là encore. J'ai aussi mis en place un jeu de questions pour un champion. Si l'élève répond à 3 questions, il obtient un petit cadeau, crayon, cahier, stylo, que je finance. Beaucoup d'élèves sont revenus sur le chemin des études. Qu'est-ce que vous pensez de ce fonctionnement, Anne Philippon? Est-ce que le système de récompense, c'est une bonne idée?
1: Je trouve ces exemples très parlants et très intéressants. Et ça montre bien que là, on est en motivation extrinsèque, c'est-à-dire qu'on va apporter un élément extérieur pour inciter l'élève, par exemple, à revenir à l'école. Et c'est un bon moyen, puisque sans ça, s'il n'est pas là, on ne peut rien faire. En revanche, j'attendais la fin du récit. Et je me disais que peut-être le cadeau qu'il allait leur donner à la fin de l'année, c'était de leur dire « Regarde tout ce que tu as appris. » Et ça, c'est le plus beau des cadeaux. C'est celui qui va faire qu'on va passer en motivation intrinsèque parce que on va avoir plaisir à avoir réussi, à avoir dépassé des difficultés. Donc voilà, j'aurais changé la fin de l'histoire. Mais l'idée, c'est que on va pouvoir utiliser ces moyens-là. Mais surtout, il faut passer à autre chose après. Parce que s'il n'y a plus de cadeaux, il n'y a plus de motivation. Et du coup, l'élève, il va s'arrêter. Alors que prendre conscience des progrès qu'on fait, le plaisir d'apprendre, il est là chez le petit enfant. On le voit bien, l'enfant qui apprend à marcher, il n'attend pas une récompense. Il est fier, il est heureux d'avoir réussi. Donc là, c'est ce qu'il faut essayer de reproduire.
0: Donc réussir, ça veut dire avoir, prendre confiance en soi. Oui. Et justement, c'est un point sur lequel vous nous alertez particulièrement. Pour que l'enfant, pour que l'élève soit convaincu qu'il puisse y arriver, qu'il se dise « je peux le faire », c'est la clé pour lui, pour commencer ses apprentissages.
1: C'est ça. Hein.
0: C'est ce que vous appelez le CEP.
1: Alors, c'est le sentiment d'efficacité personnelle. En fait, c'est une théorie de Alfred Bandura qui est très intéressante à connaître pour les enseignants. C'est-à-dire que quand on pense qu'on est capable de réussir, alors on va s'engager. Alors que, au contraire, quand on pense qu'on n'est pas capable, qu'on n'y arrivera pas, que malgré tous les efforts qu'on fait, c'est impossible de réussir. C'est normal de ne pas essayer.
0: Le problème, c'est que plus les expériences négatives sont nombreuses et plus donc il va cesser d'essayer. Donc en fait, c'est une espèce de cercle vicieux.
1: C'est ça. Et l'élève va devenir résigné. Et à ce propos, j'utilise beaucoup dans mon livre l'exemple de Juliette, qui d'ailleurs, je pense, nous écoute, qui aujourd'hui est une adulte bien motivée et engagée, qui était dans cette spirale-là. Qui pensait qu'elle était incapable, qui pensait qu'elle était nulle. Et c'était un petit discours qu'elle se répétait dans sa tête inconsciemment. Et ça l'empêchait de s'engager.
0: Donc en fait, certains élèves ne manquent pas de capacité, ils manquent juste de croyance en leur capacité.
1: Exactement.
0: Il y a une autre auditrice avec nous au téléphone, c'est Bertie. Elle est professeure des écoles en moyenne section. Elle nous appelle depuis Yaoundé au Cameroun. Bonjour Bertie.
3: Bonjour Lucie, bonjour à tous.
0: Alors un de vos élèves vous a dit qu'il ne voulait plus aller à l'école car on le force à venir faire ce qu'il n'a pas envie de faire. Comment est-ce que vous l'avez aidé?
3: Exactement, le petit Pierre me dit « Tata Bertie, je ne veux plus venir à l'école, je ne viendrai plus ». Et j'ai vraiment pris son avis. Oui. Je me suis je l'ai vraiment écouté pour comprendre ce qui n'allait pas. Et heureusement, c'est un enfant qui verbalise, il parle beaucoup, il sait très bien s'exprimer. J'ai donc compris qu'il ne trouvait pas les activités attrayantes en classe. Mm-hmm. C'était trop classique, c'était trop plat, et puis il s'ennuyait. C'est un enfant qui aime bouger, il a beaucoup d'imagination, vraiment, il aime travailler. Alors, j'ai pensé à rendre les apprentissages un peu plus ludiques. Par exemple, mimer un loup, quand je fais la lecture, au lieu de lire tout plat, je fais des jeux de rôle, je mime alors le méchant loup. Il a trouvé la gentille princesse en changeant les voix. Je me suis rendu compte qu'il n'y a pas que le petit Pierre qui s'intéressait, les autres petits camarades aussi étaient devenu très curieux, il s'est réveillé, il dit « Ah !» Après, il dit « Mais tata Bertie, t'es très rigolo. » Et à force de le faire, les enfants aussi disent « Moi, je veux le faire. » Ils prennent la parole, ils lèvent le doigt, ils veulent participer. C'est comme ça que l'engouement est venu, la classe est devenue un peu plus vivante.
0: Donc, vous êtes parti de cette expérience avec cet élève pour finalement appliquer une nouvelle méthodologie à l'ensemble de la classe, si je comprends bien, avec plus de jeux.
3: Exactement.
0: Merci Bertie. Qu'est-ce que vous pensez de ce témoignage, Anne Philippon? Le jeu, c'est important?
1: C'est important, le jeu, oui. C'est important que l'élève trouve du sens à ce qu'il est en train de faire. Et là, ce que je trouve vraiment intéressant, c'est que cet exemple qui est en maternelle, moi j'ai le même au micro-lycée, avec un élève qui dit « Mais moi, je veux apprendre ce que j'ai envie d'apprendre ». Il y a ce sentiment de choix, ce qu'on appelle l'autodétermination, c'est-à-dire toujours sur des croyances, croire que ce qu'on fait, on a choisi de le faire, c'est un moteur dans la motivation. Donc là, l'enseignante, elle a transformé ses activités pour que ça réponde aux besoins de l'élève qui s'ennuyait. Et le jeu, ça peut être un moyen de faire. Par contre, il y a un point de vigilance, c'est que là, on est en maternelle, mais quand on est dans des classes plus élevées, c'est important que l'élève y voit le lien avec l'apprentissage scolaire. Parce que si il vient à l'école, que ce soit au collège, même à l'école primaire, au
0: lycée,
1: juste pour jouer, il dit ça n'a pas de sens, pour jouer, je vais ailleurs. Donc il faut que le jeu soit toujours relié à un travail sur des compétences qui sont les compétences travaillées à l'école.
0: Alors vous parliez à l'instant de l'autodétermination.
1: Oui.
0: Ça passe par quoi, par exemple? Comment est-ce qu'on peut donner l'impression à l'élève qu'il choisit?
1: Bah, des choses simples. On lui dit, par exemple, tu peux commencer par ça ou par ça. On donne des alternatives. On peut lui dire, tu peux soit restituer quelque chose, là c'est ce qu'elle dit, il y a une petite histoire, tu peux jouer un rôle, soit tu joues ce rôle-là, soit tu joues un autre, ou alors tu passes par un dessin, ou alors tu passes par une autre activité. En fait, le sentiment d'autodétermination, c'est une croyance, là aussi, croyance qu'on choisit, qu'on fait ce qu'on a décidé. Ça veut pas dire qu'on fait ce qu'on veut. C'est l'enseignant qui donne le cadre, mais il donne toujours un choix pour permettre à l'élève d'avoir l'impression qu'il a décidé lui-même.
0: Et puis, vous en parliez à l'instant aussi, le fait de trouver une utilité à ce qu'on fait. Par exemple, à quoi ça sert de faire des maths?
1: Exactement. Ça, c'est fondamental. Et souvent, les enseignants ont du mal à répondre. Alors, il y a des choses, c'est facile. Mais il faut réussir à expliquer à l'élève que ça a du sens.
0: Et les maths, ça semble assez évident, parce qu'on peut se dire que c'est
1: oui et non,
0: pour apprendre à compter. Mais
1: pour certains, une fois qu'on a dépassé le fait de compter, ils disent « moi je veux faire ça comme métier, c'est inutile ». Et en fait, moi, ce que j'utilise maintenant tout le temps, c'est d'expliquer aux élèves que le cerveau est plastique, c'est-à-dire qu'il se transforme. Et que quand on éprouve une difficulté, ben on est en train de créer de nouvelles connexions neuronales, et donc le cerveau se développe. Et donc, l'utilité de tout ce qu'on apprend, si on trouve pas de réponse concrète, c'est tu développes ton cerveau. Donc, en gros, tu deviens plus intelligent. Et ça, ben, c'est désirable pour les élèves.
0: Bouna nous écrit de Mauritanie. Il est directeur d'école à Nouakchott en Mauritanie, donc. L'école est souvent ennuyeuse, nous dit-il. Il faut donc y mettre un peu de sel. Nous essayons de recevoir des personnes ressources, d'aller à la plage, de participer à des activités culturelles. Nous organisons des compétitions à l'école. Il y a des cours de danse et de théâtre. L'ennui, c'est comme la poussière qui se dépose là où il n'y a aucune activité. Il faut bouger. Et surtout maintenant, l'attention du personnel. Qu'est-ce que vous en pensez?
1: L'attention du personnel?
0: Oui, faire attention aux gens qui vous accompagnent.
1: Et ben oui, effectivement, c'est important de ne pas générer de l'ennui. Donc il y a différents moyens pour ça. En fonction de son contexte, on va adapter. Mais C'est d'autant plus vrai aujourd'hui, finalement, qu'on est dans une société où tout va très vite, où on est hyper connecté à tout, où l'information va vite, et du coup, le cerveau des enfants, il a besoin sans arrêt d'être stimulé. Donc, c'est important de trouver des façons de développer leur intérêt.
0: Anne-Philippe, quels sont les pièges à éviter quand on est face à un élève qui est démotivé ?
1: Croire qu'il n'y a rien à faire et croire qu'on peut tout faire. C'est entre les deux. Moi, je dis que la motivation scolaire, c'est une responsabilité partagée, hein, suite à c'est Roland Viau qui exprimait cela. Et du coup, se dire qu'on peut agir, trouver les moyens, et effectivement, il faut connaître comment fonctionne la motivation pour agir au bon endroit.
0: Une voisine nous appelle maintenant de Misérette, au sud-est du Bénin. Bonjour Geneviève.
4: Bonjour Lucie.
0: Alors, comment est-ce que vous faites pour motiver vos élèves, Geneviève?
4: Merci. Alors, un enfant qui ne reçoit que des remontrances de ses parents ou de son enseignant finit par croire qu'il ne vaut pas grand-chose. Alors, que faut-il faire? Ainsi, il est démotivé. Que faut-il faire? Il faut de temps en temps le valoriser, féliciter ses efforts, féliciter ses progrès, car chaque pas qu'il franchit mérite Il faut créer un climat de confiance favorable, apaisé, tant à l'école qu'à la maison, pour permettre à l'enfant de pouvoir s'exprimer librement. On ne doit pas lui clouer le bec pour dire « cesse de dire ça ». Alors, à travers des moments de discussion, de moments de discussion tempérés, vous verrez que l'enfant va apprendre mieux, car il sentirait en sécurité, parce que c'est cet enfant-là, vous auriez satisfait aux besoins de sécurité, comme le mentionne la pyramide de Abraham Maslow.
0: Merci Geneviève, on vous entend pas très bien. Excusez-moi, Anne-Philippon, qu'est-ce que vous pensez des propos de Geneviève? C'est important de valoriser, de sécuriser l'enfant?
1: C'est essentiel, la relation de confiance, comme elle le dit, est essentielle. Apprendre, c'est d'abord ne pas savoir. C'est d'abord se tromper. C'est en se trompant, en corrigeant ses erreurs, qu'on apprend. Et du coup, il est nécessaire pour cela qu'on puisse se tromper en toute sécurité et que les progrès soient mis en valeur et qu'on accompagne l'élève dans cette construction.
0: L'aider à découvrir ses qualités.
1: Exactement. Donc tous les feedbacks qu'on va pouvoir faire vont être là pour souligner ses progrès. Mais attention, là aussi, il faut pas encourager pour encourager. C'est important de dire, non, là, ce n'est pas réussi, mais c'est pas grave. On va continuer à faire des efforts, il faut trouver la bonne stratégie.
0: Et il faut encourager à la maison et à l'école,
1: exactement.
0: Les deux. C'est important. Vous êtes très nombreux à vouloir réagir sur ce thème. On écoute maintenant le témoignage d'un autre voisin, c'est Patrice.
5: Bonjour, Emilia, c'est Patrice de Kilomètre Groupe sur des mathématiques. Je dirais, chaque année, je rencontre au moins entre 5 et 10 élèves qui veulent décrocher. Mais à chaque fois, je leur donne mon propre exemple, que moi-même, en tant que personne, je viens d'une famille polygame et ça n'a pas été facile. Nous sommes 10 enfants pour notre papa. Je suis le deuxième. Donc ça n'a pas été facile. Mais avec les travails, l'abnégation, je regardais toujours l'objectif. Et ma mère, qui était des très bons conseils, me disait toujours, continue, ça finira par payer. Et ça a payé. Aujourd'hui, j'en suis là où je suis. Et moi, ma méthode, c'est la communication. Parce que ces enfants, certains d'entre eux n'ont même pas besoin d'une aide quelconque, mais ils ont besoin d'une oreille attentive. Ils ont besoin de se sentir protégés, aimés. Que quelqu'un soit là pour leur demander est-ce que ça va, est-ce que ça ne va pas. Parce que certains parents négligent leurs enfants et reviennent même du boulot la nuit. L'enfant était à l'école, tu as fait quoi? Non, ils s'en foutent. Et c'est vraiment pas bien. Il faut que chaque parent, chaque enseignant tisse une relation spéciale avec ses élèves, surtout avec ceux qui veulent décrocher leur éducation.
0: Alors Anne-Philippon, Geneviève et Patrice l'ont évoqué dans leur témoignage, le climat en classe et le climat à la maison, la relation avec les professeurs, c'est déterminant pour mobiliser les élèves. Pourquoi ?
1: Pourquoi ? Parce que justement, apprendre c'est se tromper et que c'est pas agréable de se tromper. Donc il faut pouvoir être rassuré, être encouragé et qu'on accompagne cet apprentissage.
0: Il faut une bienveillance.
1: Il faut une bienveillance, oui, avec de la fermeté. Hein. La bienveillance n'exclut pas la fermeté, de mon point de vue. Il faut un cadre, et dans ce cadre, on va laisser l'élève progresser à son rythme. Et ce que je trouve intéressant dans le dernier témoignage, c'est aussi que l'enseignant est un exemple de personne qui a connu des conditions difficiles, et du coup, l'élève va pouvoir s'identifier à cet enseignant et se dire, ben moi aussi finalement, puisque lui a réussi, moi aussi je peux réussir.
0: Alors vous insistez beaucoup sur le rôle central des émotions, hein,
1: oui,
0: qui sont au cœur des apprentissages. Quand on a des émotions négatives, quand on a peur par exemple, en quoi ça bloque l'apprentissage? Qu'est-ce qui se passe dans le cerveau?
1: Ben en fait, le cerveau tout simplement n'est plus en état de fonctionner pour les fonctions qui sont utiles à l'école.
0: C'est
1: les lobes frontaux qui vont plus être bien reliés. Du coup, c'est le trou noir que chacun a pu connaître éventuellement en cas de stress.
0: Oui, on a beau connaître ça par cœur, par exemple. Et on l'oublie devant la feuille.
1: Et du coup, moi, ce que je fais, c'est que je demande aux élèves systématiquement d'exprimer leur émotion au début d'une évaluation, par exemple. Donc, ils doivent l'écrire. Et le fait de la déposer, de l'identifier, c'est déjà commencer à prendre un petit peu de distance avec cette émotion. Et puis ensuite, ils vont pouvoir s'engager dans le travail. Et à la fin d'évaluation, je leur demande aussi leurs émotions pour qu'ils puissent revenir sur ce qui s'est passé. Et la prochaine fois, se dire, bah finalement, j'avais eu peur. Il y a des élèves qui disent même, je suis terrorisée. Et ils emploient des mots très forts. Et ben c'était pas utile parce que j'ai pu faire quand même l'évaluation. Donc petit à petit, ils vont avoir un rapport plus
0: apaisé. Ils arrivent à mettre à distance l'émotion, justement.
1: Parce qu'ils l'identifient, parce qu'ils la formulent.
0: Autre point important, faire vivre des réussites aux élèves fragilisés. C'est indispensable, selon vous, pour qu'ils puissent retrouver confiance en eux. Vous avez d'ailleurs appliqué une méthode dans votre classe avec des dates. Racontez-nous.
1: Oui, alors ça, c'est un exemple que j'ai pu développer régulièrement parce que sur cette question d'apprendre les dates en histoire, on a souvent des élèves qui disent « moi, je suis incapable d'apprendre une date ». À partir de là, ben, il n'y a pas de motivation, ils vont pas s'engager, leur sentiment d'efficacité personnelle est négatif. Et donc là, ce que je fais, c'est qu'à chaque heure de cours, je questionne sur les mêmes dates. La Première Guerre mondiale, à quelle date elle débute? Quand est-ce qu'elle se termine? Et je fais ça pendant un certain nombre de séances. Donc il y a des élèves qui lèvent la main, ils en ont un petit peu assez à la fin, mais je continue. Et à un moment donné, je vais poser la question à un élève qui a dit qu'il était incapable d'apprendre une date, et je vais lui demander, est-ce que par hasard, tu connaîtrais la date? Mais dans mon ton, j'essaye de montrer que j'en doute, puisqu'il a dit que c'était pas possible. Et là, soit il me dit, bah non, je passe à un autre, soit il me dit, bah oui, parce que à force d'être répété, forcément, malgré lui, son cerveau a mémorisé. Donc je lui dis, ah bon? Bah vas-y, donne la date. Et à ce moment-là, il donne la date, qui est juste, en général. Et là, je dis pas bravo, bravo, surtout, parce que c'est quand même facile. Mais je lui dis, bah, je croyais que tu n'étais pas capable d'apprendre une date.
0: Et alors, à ce moment-là, qu'est-ce que ça déclenche?
1: Il réfléchit, ici. J'ai fait la preuve qu'il était capable, donc j'ai mis un petit, j'ai empêché, en fait, sa croyance d'être totale en son incapacité et aussi, pour les autres élèves qui observent, ils se disent « Ah, bah si lui, il a appris, finalement, moi aussi, je peux. »
0: Oui, le simple compliment, finalement, paraîtrait trop artificiel, quoi.
1: Oui, et puis un grand compliment, ça dirait bah, « T'es tellement mauvais que il faut que je répète 20 fois pour que t'apprennes. » Tandis que là, il m'a dit « J'ai cette croyance et moi, je l'ai détruite. » Et donc, à partir de là, j'ai des élèves qui s'engagent davantage, au moins sur l'apprentissage des dates.
0: Vous avez évoqué tout à l'heure la question des erreurs. Pourquoi est-ce que c'est nécessaire de faire des erreurs?
1: Parce qu'on
0: a tendance à les sanctionner beaucoup à l'école.
1: Parce que l'erreur, elle va permettre au cerveau de reconfigurer en fait le bon réseau et d'apprendre. Donc faire une erreur, c'est comme ça qu'on apprend. Un enfant, moi je prends toujours l'exemple de l'enfant qui apprend à marcher ou à faire du vélo. Tous les enfants réussissent à apprendre à marcher. Bah, ils ont tombé plein de fois avant. Mais c'est comme ça qu'ils ont pu modifier et puis voilà, réussir à faire de la bonne manière.
0: Vous insistez aussi sur l'importance des retours, les feedbacks, vous appelez ça, à faire aux élèves sur leur travail. Quel type de retour il faut faire, par exemple?
1: En fait, ça, je l'ai découvert en travaillant sur la théorie motivationnelle.
0: Oui, un exemple
1: concret.
0: Quand on
1: dit félicitations ou je suis fière de toi, c'est pas un bon feedback, même si ça fait plaisir.
0: Important. On est quelques-uns à le faire, je pense.
1: Bien sûr, moi aussi, je l'ai beaucoup fait. Par contre, on peut lui dire tes efforts ont porté leurs fruits. On peut lui dire « tu peux être fier de toi ». Parce que là, on renvoie sur de la motivation intrinsèque.
0: C'est le placer au centre, en
1: fait.
0: C'est
1: ça. Et c'est pas, quand on dit « je suis fier de toi », ben en fait, c'est comme si l'élève devait travailler pour nous. Alors que tu es fier de toi, il travaille pour lui et ses efforts, c'est à lui qu'il les Enfin, la réussite, c'est à ses efforts qu'il les doit.
0: Alors, on a parlé des enseignants, mais quelle posture doivent adopter les parents quand ils sont face à leur enfant qui se démotive ? Sanctionner les mauvaises notes ou valoriser les bonnes, c'est pas forcément la bonne méthode.
1: Ben, pour moi, la note, c'est plutôt un obstacle à la motivation. Alors, ça dépend comment c'est utilisé, mais souvent, c'est ça. Et les parents, c'est vrai qu'ils vont regarder la note. Plutôt, ils devraient demander « qu'as-tu appris ?»
0: Ouais.
1: Qu'as-tu appris aujourd'hui? Qu'est-ce que tu n'as pas compris?
0: Par exemple, qu'est-ce qu'on fait si l'élève il arrive avec un 5 à son dernier contrôle de maths?
1: Eh ben, on essaye de revoir avec lui ce qui n'a pas fonctionné. Et on apprend avec lui. Et peut-être que le parent, il n'aurait pas eu plus que 5 non plus.
0: Donc, on lui demande de réfléchir aux raisons qui l'ont poussé à cet échec.
1: Oui. Pourquoi? Qu'est-ce que tu n'as pas compris dans... Est-ce que tu veux qu'on le refasse ensemble? Et puis, petit à petit, on va l'amener à réussir. Mais pas avoir 15 sur 20, mais juste avoir réussi un exercice qu'il n'avait pas réussi avant.
0: Mais quand c'est juste la conséquence d'un manque de travail, alors?
1: Ben, il faut comprendre d'où vient le manque de travail. C'est, enfin, là, on revient au point de départ. C'est-à-dire que l'idée, c'est que l'élève ait envie de progresser. Et je vous donne un exemple qui date d'il y a 2 jours, un élève qui me dit, en entretien, ben, en fait, moi, quand j'ai 11, ben, j'arrête de travailler parce que ça suffit.
0: Ouais.
1: Donc on voit bien que là, l'objectif c'est la note, on est en motivation extrinsèque. Alors que si l'élève il cherche à progresser, à apprendre de nouvelles choses, ben, il a jamais fini d'apprendre. Et c'est cette logique-là qu'il faut essayer d'insuffler.
0: Et sur la question des devoirs, comment est-ce qu'on peut faire quand son enfant rechigne à les faire ou quand il s'y met au dernier moment ?
1: Ben, ça c'est un vrai problème. Est-ce qu'on est capable de l'accompagner dans les devoirs ou pas ? Et de s'y intéresser ? Et de voir ça comme une façon de passer un moment ensemble et d'apprendre ensemble, ou bien est-ce qu'on est dans la contrainte et l'obligation de faire pour faire? Là, moi, je dirais que le parent, il a un rôle en tant qu'accompagnant pour questionner l'élève. Pourquoi on te fait apprendre ça? Qu'est-ce qu'il y a à découvrir? Qu'est-ce qui est difficile pour toi? Et regarde ce que tu as réussi. Et petit à petit, ça prend du temps. C'est pas immédiat, mais on va réussir à motiver davantage l'élève.
0: Kossi nous écrit de Lomé au Togo, il est papa de 4 enfants. Il dit que pour motiver ses enfants, il partage avec eux des jeux de mots, des lectures ludiques, des vidéos et des chansons éducatives, des jeux de société aussi. Ils n'ont jamais de promesses pour stimuler l'intéressement aux études, mais des encouragements et des discussions sur leurs propres ambitions et leur avenir.
1: Ben voilà, là on est dans l'intrinsèque, on est dans le partage, dans le fait d'avoir plaisir à faire des choses avec les parents. Et peut-être que là on revient sur notre point de départ avec l'école à la maison. C'est vrai que c'est plus facile d'apprendre dans un contexte familial avec plus de liberté sur les sujets qu'on a envie de travailler.
0: Alors je pense qu'on est nombreux à se poser la question, est-ce que les écrans affectent la motivation des élèves ?
1: Disons que les écrans motivent à faire autre chose que le travail scolaire. C'est surtout ça. C'est une concurrence déloyale. Parce que les écrans vont générer de la dopamine dans le cerveau et une certaine dépendance à cette dopamine que l'école a du mal à proposer de la même manière. L'école, c'est un moment où on va prendre le temps, où on va pas avoir une récompense immédiate, alors qu'avec les écrans, on l'a. Donc oui, ça affecte de mon point de vue.
0: Merci Anne Philippon pour votre éclairage. On a hâte de mettre en pratique tous vos conseils pour motiver les élèves. Des conseils qu'on peut retrouver dans votre entourage, dans votre ouvrage, pardon, La motivation scolaire, comprendre ses mécanismes pour intervenir efficacement. Il est édité chez Duno. Les voisins, les voisines, restez avec nous. On se retrouve tout de suite après ce titre de la playlist RFI.

0: Cosinar par Sima Funk et la tribu, vous êtes bien sur RFI, 8 milliards de voisins et de voisines. Direction le Tchad maintenant, dans la province du Wadaï, une fragile zone frontalière avec le Soudan. Notre reporter Raphaël Constant s'est rendu dans le camp de réfugiés soudanais de la Farchana, où vivent plus de 56 000 exilés. Là-bas, le Haut Commissariat pour les réfugiés renforce la connectivité pour en faire un levier d'espoir et d'autonomie. Un centre connecté a été ouvert en 2025 et il propose des formations en informatique, des cours de français et d'anglais en pleine zone désertique. Derrière un grillage, deux bâtiments blancs aux volets bleus sont installés au bord de la piste.
1: Je suis Abderrahim Fadoul Djima. Je suis le président du comité des jeunes du camp de Farchana. On vous souhaite la bienvenue au centre connecté.
2: Je vous suis, on y va. Je viens de rentrer dans le premier bâtiment. Tout de suite, je vois une trentaine de jeunes, des femmes, des hommes, derrière des ordinateurs. Tout le monde est très concentré, c'est très studieux. Racontez-moi, qu'est-ce qui se passe ici?
1: Ici, ce sont des apprenants qui suivent une formation au logiciel informatique de base. Ils apprennent à utiliser Excel, PowerPoint, Word et aussi Internet.
2: Et pourquoi, dans un camp de réfugiés comme celui de Farchana, on apprend l'informatique?
1: Ce programme est très important car ça nous aide à saisir de futures opportunités, que ce soit dans le domaine professionnel ou scolaire. Et puis on le sait aujourd'hui, on est une génération technologique, donc c'est très important de savoir utiliser les ordinateurs parce que ça nous permet de pouvoir suivre des cours en ligne. Et ça nous aidera aussi dans nos activités professionnelles. Donc ce centre est très important pour nous, les jeunes, car il permet de pallier certaines difficultés auxquelles on est confronté aujourd'hui dans le camp. Par exemple, réduire le chômage des jeunes et aussi éviter qu'ils ne partent en exil à travers le désert ou qu'ils meurent en Méditerranée. L'un des objectifs de ce centre, c'est vraiment de répondre à ces défis. Aujourd'hui, on étudie ici et l'UNICEF nous a même promis de nous aider à faire des liens vers différentes universités pour qu'on puisse étudier en ligne. Grâce à ces ordinateurs, on a aussi la possibilité de partager des offres d'emploi. Il y a plein d'étudiants qualifiés ici ou qui terminent leurs études. Mais le problème principal aujourd'hui, c'est que la plupart des offres sont réservées aux ressortissants tchadiens. Même si on est qualifié pour ces postes, la nationalité est une condition imposée pour ces emplois.
2: Bon, je voudrais pas arrêter le cours, la leçon, trop longtemps. Est-ce que je peux rester le temps du cours?
1: Oui, bien sûr. Dans ce centre, nous avons quatre enseignants et deux sont ici devant nous, le professeur Imad et le professeur Faiz.
2: Bonjour, comment vous vous appelez?
3: Salam al-Rahma.
4: Je m'appelle Najma, j'ai 25 ans.
2: Et comment elle s'est passée la leçon aujourd'hui, le cours d'Excel? Comment ça a été pour vous?
4: Oui, ça a été. Le cours d'informatique, ça n'est pas difficile pour moi, c'est clair. Ça s'est bien passé. J'avais déjà quelques notions de base en informatique, sans pour autant avoir suivi des cours avancés. Mais j'adore apprendre à me servir d'un ordinateur. C'est passionnant. Lorsque je suis arrivée ici et que j'ai appris l'existence de ce centre, j'ai trouvé ça formidable. Ça me motive à approfondir mes connaissances.
2: Et qu'est-ce que vous faisiez avant de quitter le Soudan ?
4: J'étais étudiante à la faculté de théologie. J'étudiais les sciences islamiques pour enseigner la religion à la jeune génération, pour qu'ils la comprennent dès le bas âge. Je n'ai pas pu achever mes études, mais j'ai vraiment envie de les terminer. Je ne suis pas la seule étudiante dans ce cas dans le camp. Tous les jeunes que tu vois à Farchana étaient étudiants à l'université, mais il n'y a pas vraiment d'opportunité pour qu'on puisse poursuivre nos études. Pour moi, le centre connecté, c'est déjà une chance d'étudier l'informatique. C'est une étape.
2: Donc si je comprends bien, l'idée ici c'est de préparer le futur et surtout de donner de l'espoir à ces jeunes.
1: Oui, ça nous donne de l'espoir parce que depuis que la guerre a éclaté, on est devenus des réfugiés, des personnes marginalisées et nos espoirs ont été brisés. Aujourd'hui, petit à petit, on se reconstruit, on espère à nouveau. On peut imaginer notre futur grâce aux pistes que les organisations humanitaires tchadiennes nous donnent pour apprendre, pour préparer au mieux notre futur. Depuis leur arrivée dans le camp, de nombreux jeunes ont perdu leurs moyens de subsistance et leurs familles. Ils vivent dans des conditions terribles et difficiles. C'est pour ça que ce centre existe aujourd'hui. Donc on a beaucoup de chance et on est très heureux que ce centre existe car on forme près de 400 étudiants. Vraiment, ce centre est très important pour nous.
2: Et quand on est jeune dans un camp de réfugiés comme celui de Farshana, c'est quoi votre quotidien ?
4: Franchement, les jeunes ici manquent de tout et ça nous affecte physiquement et mentalement. Notre morale et nos ambitions sont brisées, au point que certains ne veulent plus en parler. On se dit que c'est impossible de réaliser nos rêves ici. Les jeunes n'ont pas d'emploi, plus accès à l'éducation, et ceux qui avaient des plans pour réaliser leurs ambitions ont été découragés. Ce qui serait bien, par exemple, c'est d'avoir des ateliers de formation pour acquérir de nouvelles compétences. Ça nous permettrait de trouver du travail et de subvenir à nos besoins. En fait, les jeunes ont besoin d'être soutenus par n'importe quel type de projet ou de formation technique. Ça nous aiderait et surtout, ça laisserait moins place aux idées noires. Il est encore temps pour nous de réaliser nos ambitions, mais si on n'est pas soutenus, nous, les jeunes, on va vivre dans le désespoir.
2: Najma en arabe, ça signifie étoile. Alors peut-être que je peux vous souhaiter un avenir étincelant.
4: J'espère que mon avenir le sera. Merci.
0: Merci à Raphaël Constant. Le centre connecté de Farshana fait partie de l'initiative Connective Refugees qui vise à connecter 22 millions de réfugiés d'ici 2030. Merci à Juliette Brault et Delphine Cachin qui m'ont aidé à préparer cette émission, à Inès Emprunt aux réseaux sociaux et à Diego Tenorio à la réalisation. Les voisins, les voisines, demain vous retrouverez Emmanuel Bastide. Elle vous parlera des initiatives pour faire bouger les sociétés méditerranéennes. Nous, on se retrouve comme chaque semaine vendredi.
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0: Bonjour à toutes et tous. Dans l'actualité, un pas de plus franchi par les États-Unis contre Cuba. L'ancien président Raúl Castro, inculpé de meurtre hier, est visé par un mandat d'arrêt de la justice américaine. Le chef de la diplomatie américaine, Marco Rubio, s'est lui fendu d'une vidéo en espagnol aux airs d'appel à l'insurrection où il propose une nouvelle voie aux Cubains. Dans l'actualité également, l'épidémie d'Ebola et l'OMS qui évoque un risque élevé en Afrique centrale. Situation de plus en plus difficile dans l'est de la RDC. En Corée du Sud, une grève coûteuse évitée de justesse chez Samsung Electronics. Et puis la fin d'une émission légendaire aux États-Unis, le Late Show de CBS présenté par Stephen Colbert, déprogrammé après de nombreuses critiques contre le président Donald Trump. C'est une manœuvre politique pour justifier le projet d'agression militaire contre Cuba, la réponse de la Havane. Alors que les États-Unis ont franchi hier un cap dans leur pression contre Cuba, l'annonce par la justice américaine de l'inculpation de l'ancien président Raúl Castro, aujourd'hui âgé de 94 ans et accusé du meurtre d'Américains en 1996, lorsque deux avions civils pilotés par des opposants au régime avaient été abattus. Raúl Castro était alors ministre de la Défense et le crash avait fait 4 morts. Donald Trump se félicite d'un très grand jour et son administration est allée hier encore plus loin, alors que ce 20 mai marquait comme chaque année l'anniversaire de la proclamation de la République de Cuba. Le chef de la diplomatie américaine, Marco Rubio, a publié une vidéo en espagnol à destination des Cubains. François-Damien Bourgerie.
2: Le président Trump propose une nouvelle voie entre les États-Unis et un nouveau Cuba où vous avez véritablement la possibilité de choisir qui gouverne votre pays et de voter pour le remplacer s'il ne fait pas bien son travail.
3: Le message de 5 minutes a tout de l'appel à un changement de régime. Depuis janvier, l'administration Trump met une pression maximale sur Cuba pour lui imposer des réformes économiques et politiques avec un blocus énergétique qui s'ajoute à l'embargo en vigueur depuis 1962. Les coupures d'électricité se multiplient, les véhicules ne circulent plus, mais pour Marco Rubio, la raison de ces pannes est tout autre.
2: C'est parce que ceux qui contrôlent votre pays ont détourné des milliards de dollars, mais rien n'a été fait pour aider la population.
3: Alors Marco Rubio renouvelle l'offre d'une aide de 100 millions de dollars. Elle serait distribuée via des organisations caritatives. Objectif, éviter qu'elle atterrisse dans la poche du Gaesa, un conglomérat dirigé par l'armée qui contrôle la majeure partie de l'économie du pays.
2: Un État dans l'État qui n'a de compte à rendre à personne et qui accapare les bénéfices de ses entreprises au profit d'une petite élite.
3: Une classe dirigeante accusée de vol et de corruption et un appel à la population cubaine alors que l'hypothèse d'une intervention armée se fait de plus en plus insistante.
0: Et Donald Trump a lui assuré hier qu'il n'y aurait pas d'escalade à Cuba. Je ne pense pas que ce soit nécessaire, estime le président américain. Cet endroit est en train de tomber en ruine. Fin de citation.

0: Dans la région, ces images choquantes en Israël, où 430 militants de la flottille pour Gaza sont arrivés hier après avoir été arrêtés en toute illégalité par l'armée israélienne dans les eaux internationales. Le ministre d'extrême droite de la Sécurité nationale, Itamar Ben-Gvir, a publié une vidéo montrant ces militants à genoux, pieds et poings liés et pour certains maltraités par des agents israéliens. Bienvenue en Israël, nous sommes chez nous, lance Itamar Ben-Gvir sur ces images. Les réactions n'ont pas tardé, l'Italie exige des excuses, l'Espagne dénonce des traitements monstrueux, indignes et inhumains. Ces deux pays, mais aussi la France, la Belgique, les Pays-Bas et la Nouvelle-Zélande ont convoqué hier les ambassadeurs d'Israël en poste. Des critiques aussi en interne contre Itamar Ben-Gvir. Le premier ministre israélien Benjamin Netanyahou juge que ces images ne sont pas conformes aux valeurs d'Israël. Un risque faible au niveau mondial, mais élevé en Afrique centrale. Hier à Genève, les précisions de l'OMS sur l'épidémie d'Ebola apparues selon elle il y a déjà plusieurs mois en République démocratique du Congo. L'Organisation mondiale de la santé recense 139 morts sur près de 600 cas probables. Et une étude d'experts estime que le nombre de malades pourrait dépasser le millier. Dans l'est de la RDC, épicentre de la contagion, la riposte s'organise, mais elle est encore confrontée à d'importants défis. Exemple à Mongoualou dans l'Itouri, où le centre de traitement d'Ebola n'est pas encore construit alors que les malades affluent vers l'hôpital général de la localité. Jonathan Imbalapé est le président de la société civile de Mongoualou.
1: L'hôpital général de Mongoualou a une capacité vraiment réduite d'accueillir les malades. Jusque-là, ils ont déjà disponibilisé des bâtiments pour l'isolement. Alors, l'MSF est venu pour construire les centres de traitement, mais jusque-là, ils ont fait seulement la plateforme. C'est la société locale qui se trouve chez nous à Mongoualou, qui nous a aidés avec les machines pour aplanir la place où on va construire les centres de traitement. La commission surveillance a aussi des problèmes parce qu'il n'y a pas d'équipements de protection disponibles au niveau de cette commission. Ça signifie que pour le moment, il n'y a pas encore de mécanismes qui sont déjà mis sur pied pour commencer avec le boulot jusque-là.
0: Et le point complet sur l'épidémie à la une de l'onglet Afrique de notre site RFI.fr. En Corée du Sud, la grève des employés de Samsung Electronics évitée d'un cheveu. Elle devait commencer ce matin après l'échec d'un mois de négociations. Mais les syndicats et le géant mondial des puces électroniques sont finalement parvenus à un accord pour éviter un débrayage qui aurait coûté près de 680 millions de dollars par jour à l'entreprise. C'est Lio Fioretti.
2: En toile de fond de ce mouvement social, la question du partage des bénéfices de l'entreprise. Car Samsung ne s'est jamais aussi bien porté avec des bénéfices records. 32 milliards d'euros au premier trimestre 2026, la deuxième entreprise la plus rentable du monde derrière Nvidia. Des résultats records poussés par la forte demande en puces électroniques HBM, massivement utilisées dans le domaine de l'IA, actuellement en pleine expansion. Face à cette manne financière, les salariés réclamaient la suppression du plafond des primes de performance, ainsi que la redistribution de 15% des bénéfices annuels de Samsung Electronics vers les employés sous forme de primes. Des demandes longtemps refusées par l'entreprise qui estimait que cela pourrait nuire aux futurs investissements de l'entreprise. Finalement, Samsung Electronics a proposé que l'enveloppe des primes soit calculée sur la base de 10% du résultat d'exploitation. Un accord satisfaisant selon le syndicat qui a suspendu sa grève, le temps de faire voter ses membres sur cette proposition. C'est le Fioretti, Séoul, RFI.
0: Et l'autre géant mondial des puces électroniques, Nvidia, a lui publié hier des résultats encore largement supérieurs aux attentes. Un bénéfice net de plus de 58 milliards de dollars pour le premier trimestre de l'année, en hausse de 211% par rapport à l'an dernier. Enfin, est-ce un signe de plus d'une liberté d'expression qui se dégrade sous Donald Trump aux États-Unis? C'est en tout cas un tournant. La fin ce soir d'une émission incontournable de la télévision, le Late Show de CBS, à l'antenne depuis 1994. 14 est toujours en tête des audiences, présentée depuis 11 ans par l'animateur Stephen Colbert. La fin du programme a été annoncée l'an dernier, CBS évoquant des raisons économiques. Mais pour beaucoup, ça ne fait pas de doute, ce sont bien les critiques contre Donald Trump qui ont signé la mort du programme. Reportage à New York, Gwendal Lavina.
3: Sur Broadway, 300 personnes attendent d'entrer dans l'Ed Sullivan Theater où l'émission est enregistrée chaque jour. Pour Carol, venue de Californie, la fin du Late Show, c'est bien plus qu'un programme qui s'arrête.
4: Oh, I'm so sad.
5: Je suis très triste, car c'était ma bouée face à tout ce qui se passe dans le monde. Une pause humoristique pour affronter cette période où on

0: Je ne comprends rien. Ça va me manquer.
1: Kim est certaine que cet arrêt est la conséquence de la liberté de ton de Stephen Colbert, notamment lorsqu'il avait critiqué un pot de vin après le paiement de 16 millions de dollars par Paramount, propriétaire de CBS, à Donald Trump.
0: Il a le courage de critiquer les autorités et on en a besoin. Il a été remercié 3 jours après avoir parlé de l'accord avec Trump. C'est pour ça qu'il faut continuer à s'exprimer comme Jimmy Kimmel. On devrait pouvoir exprimer ses désaccords avec le président.
1: Ashlone s'inquiète d'ailleurs du signal envoyé aux autres chaînes.
2: C'est terrible que son émission soit juste supprimée comme ça. Qui sait s'ils ne s'en prendront pas aux autres présentateurs de Late Show comme Jimmy Fallon. Ça peut arriver à tout le monde.
1: Lors de l'annonce par CBS de la fin de l'émission, Donald Trump avait lui écrit « Adoré voir Colbert viré ». Wendell Lavina, New York. 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
5: Ils sont présents dans les poils anti-adhésifs, les vestes imperméables et parfois l'eau du robinet. Les PFAS ont envahi notre quotidien sans qu'on le sache. Ce sont des composants chimiques organiques fluorés. Ils sont soupçonnés de perturber thyroïde et système immunitaire. Résistants au feu, à l'eau et au gras, ils ont aussi une particularité troublante. Ils ne disparaissent jamais. La Belgique, tout comme d'autres pays d'Europe, traverse plusieurs scandales de pollution aux PFAS. C'est aussi l'un des pays qui tente vraiment de s'en débarrasser. La Belgique contre les polluants éternels, un grand reportage de Raphaël Morand.
6: Avec ses champs et ses maisons en briques rouges, typiques des Flandres, dans la banlieue d'Anvers, au nord de la Belgique, Zwijndrecht avait tout d'un cadre rêvé. Jusqu'à cette année 2021, lorsque les habitants ont appris que les sols et l'eau souterraine de leur jardin contenaient des concentrations records de PFAS, des molécules élaborées par l'usine du géant de la chimie 3M, située à moins d'un kilomètre.
7: Hello, Toon.
8: Hello.
7: Welcome in Zwijndrecht.
6: Toon Penen a grandi ici. Son association d'habitants lutte contre les polluants éternels. Il nous donne rendez-vous dans la zone classée rouge de la commune.
7: This is the most contaminated point of Zwijndrecht in the living area.
9: Nous sommes ici à l'endroit le plus pollué de la zone résidentielle de Zwijndrecht. Chaque brin d'herbe, chaque fleur que vous voyez ici est hautement contaminée par les PFAS. Tout ce que vous voyez, c'est l'usine 3M. C'était une des deux usines qui produisait des PFAS par le passé. Ils utilisaient principalement des produits pour fabriquer du caoutchouc, des revêtements imperméables à l'eau, à l'air et au liquide. Ils fabriquaient aussi de la mousse anti-incendie. C'est aussi pour cela qu'il y a beaucoup de PFAS accumulés dans les environs, parce qu'ils devaient tester chaque lot à chaque fois. Donc, pendant 30 ou 40 ans, ils en ont produit, et la mousse s'est déversée dans les sols. C'est une erreur terrible.
6: En 2023, une étude de santé sur 300 jeunes vivant autour de l'usine a révélé des retards de croissance chez les filles et les garçons. Beaucoup avaient des taux de PFAS excessifs dans leur sang, des substances connues pour être des perturbateurs endocriniens.
10: Morning. How are you?
11: Fine, thank you.
10: My colleague Leo.
11: Hi, nice to meet you.
10: Morning.
6: Un autre habitant nous accueille chez lui, dans une ancienne ferme joliment rénovée.
12: Je m'appelle Kurt Verstraten, je suis habitant de Zwijndrecht.
6: Kurt Verstraten fait partie des près de 400 habitants qui demandent des dommages et intérêts à l'entreprise de chimie.
13: Vous avez un gros dossier avec plein de documents là.
12: Ce sont des analyses, oui, de sang.
14: I had over 1000 micrograms per liter in my blood.
13: On a détecté plus de 1000 microgrammes de PFAS par litre dans mon sang. C'est environ 150 fois la dose limite. Ce taux diminue lentement au fil des ans. Mais le problème, c'est que les PFAS pourraient aussi se trouver dans mes organes. Et on ne sait pas vraiment quels effets ils peuvent avoir.
6: Dans son jardin, un coq, quelques moutons, mais avec l'usine 3M à l'horizon, pas question de consommer des produits locaux.
13: J'avais vraiment acheté cette parcelle pour cultiver mes légumes. Maintenant, vous voyez, il n'y a plus que de l'herbe. Nous n'utilisons plus notre jardin depuis 2021, lorsque nous avons été informés de la pollution. Nous avions 10 poules, nous mangeons les œufs, et nous avons appris que c'était le principal vecteur de pollution. Il y avait des PFOS dans nos œufs. Ici, il faudra donc assainir le sol. Il est prévu de retirer 70 cm de terre pour l'éliminer complètement. Tous les arbres vont disparaître, et après cela, ils apporteront de la nouvelle terre sur 70 cm et ils devront tout replanter ici, dans le jardin. Les travaux ont tout juste commencé et chez nous, ils auront lieu en 2028.
8: Ici à Svindrecht, le pollueur est bien identifié. C'est le groupe 3M qui doit donc payer pour les travaux de dépollution, chiffré à 250 millions d'euros pour assainir le sol de la commune. Tractopelles, bulldozers et abris d'ouvriers sont disposés en lisière de la ville, un chantier suivi de près par Toon Penen.
7: They are preparing now a sanitation project to sanitate all the gardens of the homes here.
9: L'entreprise prépare ici son projet d'assainissement des jardins. Là, ils aménagent un terrain pour stocker la terre polluée et ensuite apporter de la nouvelle terre.
7: Like depot for new ground and for the polluted grounds.

0: Cette contamination au PFOS, un type de PFAS extrêmement nocif, on la retrouve ailleurs en Flandre, une région très industrialisée.
1: Je suis convaincu que le reste de l'Europe et le monde vont être confrontés à ce problème des PFAS, car les stations de pompiers, les entreprises de papier et de textile existent ou ont existé à peu près partout.
0: Jan Verheyen, porte-parole de l'agence de gestion des déchets de la région de Flandre, nous rejoint à Villebroek, devant une usine en ruine, un imposant bâtiment de briques rouges du 19e siècle où l'on a produit du papier jusque dans les années 80 et qui, là aussi, a laissé des polluants éternels dans les eaux et les sols.
1: Nous parlons ici de concentrations jusqu'à 1000, 2000, 3000 microgrammes de PFAS par kilogramme de terre, beaucoup trop par rapport au seuil limite. La majeure partie du site a été assainie, mais il reste quelques vestiges de l'ancienne usine, comme ce château d'eau. Malheureusement, il reste également quelques traces de PFAS dans le sol et dans les eaux souterraines.
0: Aujourd'hui, à la place de cette zone industrielle, on trouve un lotissement de pavillons neufs. Mais sur une des parcelles, la terre est encore retournée. On y teste plusieurs techniques de dépollution. Des tractopelles s'activent autour de deux conteneurs.
1: Plusieurs projets vont être mis en place pour éliminer cette contamination au PFAS sans avoir à excaver le sol. Concrètement, cela signifie que nous allons injecter de l'eau contenant des additifs qui capturent la contamination au PFAS dans le sol et les eaux souterraines. Les eaux souterraines ainsi capturées seront ensuite filtrées et nous allons mener des projets expérimentaux pour retirer les PFAS de l'eau, les détruire avec de la technologie au plasma.
0: L'utilisation de plasma, un gaz qui peut détruire les PFAS, en est encore au stade expérimental. Quant aux autres méthodes, qui consistent à tamiser les sols, les lessiver, elles sont coûteuses et cela revient souvent à déplacer la pollution dans des décharges. Nous voilà maintenant dans la zone industrielle de Bruxelles. L'ingénieur Jan Amers a développé une technique différente, détruire les PFAS directement dans le sol en les brûlant à très haute température. Pas de déchets, pas de transport.
2: On est parti de deux constats qui sont scientifiquement établis. Un, les PFAS sont volatiles, c'est-à-dire qu'ils se transforment, ils passent de la phase liquide à la phase vapeur, à des températures au-delà de 350 degrés. Et la deuxième chose, c'est que toutes les liaisons carbone-fluor qui font un PFAS sont dégradées à partir de 1400 degrés.
0: Accroupi dans son atelier, l'ingénieur nous montre un démonstrateur, des tubes en acier de plusieurs mètres de long, munis d'un brûleur et insérés au fond du sol.
2: Donc comment ça fonctionne ? Bien, on va placer dans le sol des tubes, ils sont en acier, et qui chauffent le sol jusqu'à ce que le sol soit à 350 degrés. À cette température-là, tous les PFAS qui sont dans le sol deviennent volatiles. Donc ils s'évaporent et se trouvent sous cette phase vapeur. Et puis c'est là que la deuxième phase arrive, c'est qu'on va réinjecter ces vapeurs qui contiennent les PFAS dans les brûleurs, qui eux sont à 1400 degrés, mais uniquement le brûleur, pas le sol. Donc ils vont passer dans une flamme à très haute température et on va entièrement casser la molécule pour en faire du CO2 et du fluorure de calcium, donc ce qu'il y a dans votre dentifrice. Donc le polluant n'est plus vraiment un polluant éternel.
0: Sur les questions de dépollution, vous diriez qu'on en est où ? On en est un peu au début ?
2: Oh oui, on est tout au début, quoi. C'est une problématique qu'on a commencé à vraiment découvrir il n'y a même pas 10 ans, quoi. Il est normal qu'on n'ait pas encore toutes les réponses sur la toxicologie. Comme vous savez, il y a plus de 10 000 molécules. Alors, il faut déjà le temps pour en analyser une, puis deux, puis trois. Et donc, vous imaginez autant. Donc, tout ça va prendre du temps.
3: Ouais. C'est mieux. C'est mieux là.
0: Alors certes, brûler les PFAS dans le sol, ça marche. Mais la méthode est énergivore et elle n'est adaptée qu'au terrain industriel sur des surfaces limitées.
4: Hop là. Bonjour monsieur.
0: En Belgique, l'autre grand défi de la dépollution concerne l'eau. En Wallonie, les habitants de Chièvre, une commune située au sud de Bruxelles, ont appris en 2023 que leur eau du robinet contenait des concentrations de PFAS trois fois supérieur au seuil recommandé par l'Union européenne.
5: Ça doit fonctionner ici.
6: Alors ici, on est sur le captage de chièvre.
0: Ici, des tuyaux bleus pompent une eau cristalline et abondante, mais polluée. L'entreprise a donc installé un système de filtre, des grosses bonbonnes bleues de plus de 6 mètres de hauteur. Dans leur ensemble, les infrastructures pour purifier l'eau polluée au PFAS ont coûté 2 millions d'euros.
6: Ça, ce sont deux filtres. À l'intérieur des filtres, vous avez du charbon actif.
0: Benoît Moulin est porte-parole de la Société Wallonne des Eaux.
6: Eh bien, c'est ces filtres-là qui vont retenir les molécules de PFAS.
7: Est-ce que ça marche ?
6: Ah, ça marche, puisque nous faisons en sorte que, en permanence, nous soyons à 0 nanogramme par litre en sortie des filtres pour au moins la somme des 4 PFAS qui sont considérés comme les plus préoccupants dans la liste des 20. Et nous faisons donc des mesures hebdomadaires, des concentrations de PFAS en sortie des filtres.
7: Comment ça s'explique ? D'où viendrait la pollution ?
6: Alors, c'est la région qui est en train de mener une enquête environnementale pour essayer de comprendre quelle est la source véritable et par quel mécanisme le captage a été contaminé. Maintenant, comme on sait que, globalement, ce sont quand même dans les zones où il y a un usage important de mousse, incendie, que on trouve par ailleurs des concentrations de PFAS dans le sol, il y a une suspicion par rapport à la base aérienne de Chièvre, mais elle n'est pas démontrée.
7: Cette base qui se trouve vraiment juste à côté de nous.
6: La base est juste à côté de nous.
7: 100 mètres
6: effectivement.
7: Ici.
6: Oui.
0: La mise en place tardive de ces filtres a toutefois inquiété la population locale, longuement exposée aux polluants éternels. Certains refusent tout de même de boire l'eau du robinet, tandis que des femmes enceintes n'osent pas allaiter leurs enfants.
8: Je vous en prie, vous pouvez rentrer dans la cabine 9 de gauche.
0: Pour rassurer la population, la Wallonie a lancé une grande campagne de dépistage. Une équipe d'infirmières parcourt la région concernée par la contamination. Lara Cotelard est porte-parole de l'AVIC, l'agence régionale qui gère les questions de santé.
9: Quand vous êtes prêts, vous pouvez vous installer.
10: Alors ici, on est à Braine-l'Alleud, près de l'administration communale, et le camion est là pour tester le taux de PFAS dans le sang de quelques citoyens de la commune.
0: Delphine Lousse habite dans la région. Elle est l'une des 10 000 personnes concernées par cette campagne de dépistage.
11: Et vous venez de faire quoi là ?
12: Un test PFAS. Alors le but, c'est connaître le taux de PFAS dans mon sang.
11: Vous avez déjà pris quelques précautions chez vous dans votre quotidien ?
12: Oui. Je filtre mon eau et j'essaye d'utiliser de moins en moins de plastique et on a changé nos poils.
9: Voilà, je vous en prie.
0: Dans quelques semaines, ces habitants recevront les résultats du taux de PFAS dans leur sang. Et s'il est trop élevé, une surveillance médicale renforcée leur sera conseillée. C'est ce que nous explique le docteur Étienne Vandenacker, médecin généraliste dans une des communes touchées par la pollution.
13: Ok, tu tires le tube, tu le mets en sac.
14: Les PFAS au fond, c'est quoi ? Ce sont les perturbateurs endocriniens. On va conseiller aux personnes qui ont des taux importants de contamination de faire notamment des dosages au niveau de la glande thyroïde, peut-être des examens de dépistage du cancer du sein chez la femme, du cancer du rein et des testicules chez l'homme, de manière à surveiller l'éventuelle apparition de phénomènes cancéreux.
9: Attendez, est-ce que je vais vous mettre aussi un petit pansement ? Je
0: tape. Dans ce camion de dépistage mobile, les infirmières prodiguent des conseils pour réduire l'exposition au PFAS au quotidien.
9: Il faut éviter de boire de l'eau du robinet. Si vous avez évité de réchauffer tout ce qui est alimentaire dans un récipient en plastique au micro-ondes.
0: Au-delà de ces mesures, les autorités locales de Wallonie semblent un peu désemparées par l'ampleur des cas de contamination aux polluants éternels qui se multiplient depuis que l'Union européenne oblige à les détecter dans l'eau potable. Lara Cotelard.
10: Malheureusement, il n'y a pas de grandes avancées en termes médicaux pour faire bouger les choses et on n'a pas de levier non plus pour faire cesser la production de PFAS. Ce n'est pas du ressort de la région, c'est vraiment au niveau européen que les décisions doivent se prendre.
0: Au niveau européen, justement, seuls 20 PFAS sont interdits ou très restreints. D'autres, comme les TFA, sont considérés comme moins nocifs et pourtant, ils s'accumulent de plus en plus dans l'environnement. C'est ce que remarque ce chercheur de l'université d'Anvers que nous avons accompagné sur le terrain. Équipé d'une pelle et de récipients en plastique, Timo Groffen progresse entre les roseaux pour recueillir des échantillons de terre dans cette réserve naturelle. Il est spécialiste de l'étude des PFAS en milieu naturel.
15: TFA is like the shortest molecule possible for the carboxylic acids.
16: Le TFA est la molécule la plus courte possible parmi les PFAS. C'est un produit final issu, par exemple, de l'utilisation de pesticides contenant des PFAS. Et les concentrations de TFA augmentent rapidement partout dans le monde. Certaines entreprises ont remplacé les PFAS à longue chaîne par ceux à chaîne courte, comme les TFA. Donc après 10, 15 ou 20 ans de production de ces PFAS à chaîne courte et de rejet dans l'environnement, eh bien, nous les observons en concentration élevée dans les plantes. On les voit également apparaître plus fréquemment chez les oiseaux, mais aussi chez les poissons et d'autres animaux. Donc, bien qu'ils ne soient pas censés s'accumuler dans les organismes des animaux, après une exposition chronique à des concentrations élevées, nous les détectons.
0: Autour de ces lacs, survolés par des échassiers, des taux vertigineux de PFOA et de PFOS ont été détectés. Comme il s'agit d'une zone très étendue, pas question d'excaver les sols, alors on y teste une méthode plus naturelle, la phytoremédiation. Yann Verheyen nous explique le procédé.
1: L'idée est que des plantes ou des champignons puissent capter la contamination. Des plantes comme les roseaux et des champignons seront introduits dans la réserve naturelle. L'objectif est qu'ils absorbent la pollution de PFAS. Ensuite, la biomasse sera récoltée. De cette manière, on pourra retirer la pollution, du moins c'est l'objectif. Par ailleurs, on étudiera comment cette biomasse pourrait être utilisée, incinérée ou autre.
0: Ce projet pilote est financé par l'Union européenne qui s'intéresse de plus en plus à la pollution PFAS. À la fin du mois de mars, des scientifiques de l'Agence européenne des produits chimiques ont recommandé une interdiction large de l'usage de ces molécules, mais avec des dérogations. Et pour cette députée européenne belge qui vient d'une zone contaminée, il faut aller plus loin.
17: Je préconise de fermer le robinet à la source, donc d'interdire tout simplement les PFAS. La Commission européenne a elle-même commandé une étude qui montre que le coût de la dépollution d'ici à 2050 serait de 1700 milliards d'euros. 1700 milliards d'euros, donc c'est énorme. Rapporté à la Belgique, les estimations sont entre 2,5 et 40 milliards d'euros. Là, il y a une révision de 3 directives européennes qui vont dans le bon sens, qui rajoutent des normes en matière d'eau de surface et d'eau souterraine, notamment en ce qui concerne les PFAS, mais on n'est pas encore à une interdiction généralisée des PFAS.
0: Pour le moment, la Commission européenne parle d'interdire les PFAS dans les produits de consommation courante, comme les jouets ou les boîtes à pizza. Mais sur les milliers de PFAS que les industriels ont mis au point, combien seront interdits ? C'est tout l'enjeu du bras de fer qui se joue à Bruxelles entre l'exécutif européen et les industriels.
18: La Belgique contre les polluants éternels, un grand reportage de Raphaël Morand, réalisation Vanessa Rovensky.
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21: Il est 5h30 à Bounia, même heure à Paris, 3h30 en temps universel. 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
21: Bonjour à toutes et à tous. Bienvenue dans cette première édition africaine sur la radio du monde. Elle commence bien sûr avec l'épidémie d'Ebola dans le nord-est de la République démocratique du Congo. 139 décès, probablement dus au virus, explique l'Organisation mondiale de la santé. Le docteur Tedros Ghebreyesus explique aussi tous les facteurs qui rendent compliquée la prise en charge de cette flambée. Elle va priver d'ailleurs les léopards d'une étape quinoise. Les footballeurs de la sélection nationale ne s'arrêteront pas dans la capitale congolaise avant de s'envoler pour les États-Unis et le mondial. Nos reportages toujours dans le Cabo Delgado, RFI dans l'extrême nord du Mozambique, après quasiment une décennie d'insurrection islamiste chez Baba. Le maire de Johannesburg qui vante son bilan à 6 mois des élections municipales sud-africaines, mais l'opposition qui rit sous cap. On parle culture aussi dans ce journal avec les artistes malgaches alarmés par l'explosion de l'intelligence artificielle qui siphonne leurs créations. Et puis nous sommes à Cannes, également festival du film. Rencontre avec Isaac de Bankole, l'acteur franco-ivoirien qui est membre du jury cette année. L'Organisation mondiale de la santé face à une équation particulièrement complexe dans sa réponse à Ebola. Alors que le virus sévit tout particulièrement dans le nord-est de la République démocratique du Congo, province de l'Ituri, frontalière de l'Ouganda et du Soudan du Sud, l'OMS dresse la liste de tous les obstacles qui rendent pour l'heure très difficile la prise en charge de l'épidémie. Premier écueil, les chiffres de contamination d'abord, 139 décès, probablement dus au virus, reconnaît le patron de l'organisation, mais un bilan qui va sans doute augmenter dans les jours qui viennent. On écoute le docteur Tedros Adhanom Ghebreyesus.
2: D'abord, au-delà des cas confirmés, il y a au moins 600 cas suspects et 139 décès probables. Nous nous attendons à ce que ces chiffres augmentent au vu du temps déjà écoulé où le virus Ebola a pu circuler avant que l'épicentre ait pu être détecté. L'épidémie s'est répandue dans plusieurs aires urbaines. Il y a eu plusieurs mouvements de population dans les zones touchées. La province de l'Ituri, en République démocratique du Congo, est hautement dangereuse. Les conflits se sont intensifié depuis la fin de l'année dernière et les combats ont augmenté significativement lors des 2 derniers mois, avec plus de 100 000 personnes qui se sont déplacées récemment. La zone est très complexe, avec des mouvements importants de population qui augmentent le risque de contagion du virus. Enfin, le variant Bundibugyo, une souche rare du virus Ebola, n'a pas de vaccin efficace encore approuvé.
21: Voilà pour le patron de l'Organisation mondiale de la santé. Rapidement, après la confirmation de l'épidémie, s'est posée aussi une question collatérale. L'équipe nationale de foot congolaise allait-elle avoir le droit de partir aux États-Unis pour disputer le mondial qui commence dans 3 semaines? Depuis avant-hier et la confirmation d'un responsable américain, on sait qu'il n'y aura pas de problème. Mais des changements ont été nécessaires quand même dans le calendrier. Les Léopards prévoyaient une cérémonie de départ à Kinshasa dans 4 jours. Elle n'aura pas lieu, les joueurs ne passeront pas par la capitale. Tout cela aura finalement lieu en Belgique, explique Dodo Landou, le team manager de la sélection.
3: Le programme a été modifié suite à la crise sanitaire. Il nous a été pas possible de ramener le groupe à Kinshasa pour éviter de l'exposer et surtout pour éviter des restrictions imposables à l'entrée aux États-Unis. De toutes les façons, la modification n'est pas très grande parce que on n'avait que 3 jours à Kinshasa. On va juste maintenir le programme au niveau de la Belgique. Les rassemblements du 25 se dérouleront maintenant à Bruxelles au lieu de Kinshasa. Et par contre, le staff local présentement à Kinshasa, que je représente, avant le 21 mai, on est dans l'obligation d'être hors de notre belle frontière pour éviter des restrictions, des confinements préjudiciables sur le plan sportif à notre groupe.
21: Dodo Landou, team manager des Léopards au micro RFI d'Olga Massangou. Le programme des matchs de préparation, lui, ne change pas. La RDC affrontera bien le Danemark le 3 juin et le Chili 6 jours plus tard.
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21: À 5h35 à Mocimboa Praia, avec la suite maintenant des reportages exceptionnels que notre radio vous propose dans le nord du Mozambique, dans le Cabo Delgado, province qui vit depuis près de 10 ans sous les attaques et la menace des Chebab, un groupe qui a prêté allégeance à l'État islamique. Outre les raids sanglants que mène cette organisation, elle a aussi mis en place une patiente stratégie de sape des revenus des agriculteurs. Ceux et celles qui cultivent la terre le voient bien. Les Chebab attendent le moment propice pour s'attaquer aux jeunes récoltes et saper ainsi toute une année de travail. Reportage de l'envoyé spécial de RFI sur place, Gaël Lalex.
4: Oulensa Issa Onga vit aujourd'hui dans la ville de Mocimboa da Praia, après avoir fui l'attaque de son village Cabaceiro. Oulensa est agricultrice. Sur quelques hectares, elle cultivait le riz et le manioc, mais n'est pas retournée dans son champ depuis l'attaque.
5: J'ai peur à cause des hommes armés. Mon champ est loin et tout le monde a fui cette zone. Mais comme je ne cultive pas, ma famille n'a rien à manger. Les prix ont augmenté. Le sac de riz coûte aujourd'hui plus de 1000 meticaïs, soit plus de 13 euros.
4: Shuten Jojo vient du même village mais continue d'aller cultiver quand il le peut. En plus de l'insécurité, il doit aussi affronter le changement climatique.
22: Là-bas, le champ ne donne rien. Il y a trop de soleil, tout brûle. Je n'en tire aucune nourriture et je dois aller en acheter au marché. À chaque fois que je pars cultiver, j'ai peur. Mais il faut bien manger, alors je continue. Je n'ai jamais abandonné mon champ.
4: Lors de leurs attaques, les Chebabs pillent. Eduardo Caponde du NUDEC, le noyau pour le développement communautaire du Cabo Delgado, décrit une stratégie de harcèlement.
23: Durant la saison des pluies, les communautés sèment. Alors les hommes armés n'attaquent pas. Mais dès que la terre donne des cultures, ils attaquent. Le Cabo Delgado manque de nourriture. On vit dans une situation terrible, une situation de faim.
4: Selon les Nations Unies, dans le Cabo Delgado, plus de 1600 personnes ont dû fuir leur village rien qu'au mois d'avril. Gaël Lalex, de retour de Mocimboa da Praia, Nairobi, RFI.
21: À tous ces reportages de notre envoyé spécial, vous les lisez sur notre site internet RFI.fr ainsi que sur notre application pour téléphone mobile. À un peu moins de 6 mois des élections municipales, le maire de Johannesburg tente de dresser un bilan flatteur de son mandat. Dada Morero prononçait hier le discours annuel sur l'état de la ville, particulièrement scruté cette année pour au moins 2 raisons. La première donc, ce sont les échéances électorales. Le parti historique de l'ANC espère bien conserver la ville. La seconde, c'est que la métropole a enchaîné plusieurs crises ces derniers mois. Pénurie d'eau, dettes abyssales ou encore services publics en décrépitude. Mais le premier édile choisit de voir le verre aux trois quarts plein, Valentin Hugues.
24: C'était un discours porté sur le futur. Nous sommes une ville au travail, a martelé Dada Morero. Le maire a pris soin de dresser un portrait très positif de la ville, comme pour répondre à ses nombreux détracteurs, alors que Johannesburg accuse une dette de plus d'1 milliard d'euros et que les crises s'enchaînent.
25: Nous devons prendre des mesures sérieuses pour maîtriser les dépenses et réduire les coûts qui sont actuellement assez élevés. Et c'est précisément ce à quoi nous nous employons.
24: À l'intérieur de l'église anglicane du centre-ville, ce discours avait des airs de bilan puisque les prochaines élections municipales auront lieu dans quelques mois.
25: Je crois que la confiance envers l'ANC commence à se rétablir. Personnellement, je pense avoir fait tout ce qui était en mon pouvoir pour servir cette ville.
24: Mais dans l'audience, tout le monde n'est pas de cet avis, et notamment les membres de l'Alliance démocratique, deuxième force politique du pays, qui portait un t-shirt bleu floqué Hélène Zillé, nom de la candidate très médiatisée, qui rêve de prendre le contrôle de la ville et qui a assisté au discours.
26: C'était fascinant d'entendre cette certaines de ses affirmations en opposition totale avec la réalité. On avait parfois du mal à croire qu'il parlait de Johannesburg. J'ai donc pris des notes détaillées et je souhaite visiter tous les sites qu'il a mentionnés et qui sont censés produire ces fameux résultats positifs.
24: Les élections sont prévues pour le 4 novembre. Dans un peu moins de 6 mois, l'ANC n'a pas encore annoncé le nom de son candidat. Valentin Hugues, Johannesburg, RFI.
21: À quelques jours de l'ouverture de ses assemblées annuelles, la Banque africaine de développement annonce ses ambitions pour le secteur privé. L'un des principaux chevaux de bataille de la BAD, c'est de faire comprendre aux investisseurs frileux qu'il n'y a pas autant de risques qu'on le dit à investir en Afrique. En clair, ça n'est pas le continent dangereux et instable dont l'image lui colle à la peau. Ainsi, la BAD annonce qu'elle va doubler ses garanties d'assurance pour son MIGA, c'est l'agence multilatérale de garantie des investissements. Elle veut atteindre 6 milliards 400 millions de dollars d'investissements privés en Afrique, Charlotte Cosset, d'ici 4 ans.
27: Garantir les investisseurs face aux risques liés à un changement politique ou réglementaire soudain, ou encore face aux risques de troubles civils ou de conflits. MIGA le fait déjà au Sénégal, par exemple, explique Junai Kamal Ahmad, le vice-président en charge des opérations.
28: Dans le cas du Sénégal, nous fournissons des garanties pour des investissements massifs dans le port de Dakar. Et ces garanties visent à protéger les investisseurs contre l'incertitude des réglementations et des politiques gouvernementales. Et grâce à notre soutien, nous constatons que les investisseurs sont prêts à investir dans le pays, à facturer moins cher ou à prêter de l'argent pour des durées plus longues.
27: Il s'agit bien de renverser l'image du risque sur le continent et pour cela, les résultats de MIGA parlent d'eux-mêmes, pointe Junai Kamal Ahmad.
28: Nous avons garanti plus de 1200 projets. Sur l'ensemble de ces projets, seules 10 garanties ont été activées. Dans le cas de l'Afrique, nous parlons de 2 ou 3 cas, ce qui signifie non seulement que notre programme de garantie est très solide, mais aussi que la réalité du risque de l'Afrique est bien plus faible que ce qui est perçu.
27: Énergie solaire, route, chemin de fer, MIGA souhaite attirer les investissements dans les infrastructures, mais aussi créer de l'emploi. Ce sont 190 millions de postes en plus espérés d'ici 4 ans.
21: Charlotte Cosset, le fléau de l'intelligence artificielle générative frappe de plein fouet les artistes malgaches. En quelques phrases bien écrites, n'importe qui aujourd'hui a la possibilité par exemple de remixer intégralement une chanson, de modifier un titre en profondeur. Le problème étant que les artistes de la Grande Île ne sont jamais consultés, bien sûr, au préalable, et qu'ils découvrent parfois en allumant la radio que leur dernier single, eh bien, ne ressemble pas du tout à leur dernier single. L'Office malgache des droits d'auteur, l'OMDA, appelle pour l'instant les diffuseurs à faire preuve de beaucoup plus de vigilance, Guillaume Fabrier.
6: L'artiste Zao Zobi est en colère. Celui que l'on surnomme le roi du Saleg, un rythme typique du nord de Madagascar, a découvert récemment que l'un de ses titres phares avait été modifié pour lui donner des airs de gospel. Une page YouTube anonyme a posté cette version avec des dizaines d'autres morceaux de musique malgache également transformés.
7: L'œuvre est défigurée. Eh ben, je ne suis pas d'accord. Moi, je pense que le programmeur de l'IA, de même que les autres humains qui veulent reprendre vos titres, ils doivent avoir l'autorisation écrite de l'auteur. Et puis, l'argent. Moi, jusqu'à aujourd'hui, sur les titres que l'IA a repris, je ne perçois pas de droit d'auteur.
6: Lady Aris Fiarinan est la directrice des affaires juridiques de l'OMDA, l'Office malgache des droits d'auteur, chargée de rémunérer les artistes à partir de la diffusion de leurs titres sur les chaînes audiovisuelles.
8: 100% des auteurs, 100% des interprètes se plaignent de cette nouvelle pratique. On a vraiment une atteinte grave aux droits fondamentaux de l'auteur. Et nous avons pris l'initiative d'adresser une lettre aux chaînes de télévision et stations radio pour qu'ils soient plus conscients du contenu qu'ils mettent à l'antenne.
6: L'OMDA dit privilégier la sensibilisation et ne brandit pas, pour l'heure, la menace de sanctions. Guillaume Fabrion, Tananarive, RFI.
21: Et ce sont cette fois des œuvres 100% humaines garanties sans IA, puisqu'on parle du Festival de Cannes. Escale dans le sud de la France à 2 jours ce matin de la fin de cette grand-messe. Parmi les membres du jury qui devront choisir le gagnant de la Palme d'Or, Isaac de Bankole, acteur franco-ivoirien, établi aux États-Unis, mais qui regarde avec de plus en plus d'envie un possible retour en Côte d'Ivoire. Une rencontre au micro de notre envoyée spéciale, Sophie Torlotin.
27: La première fois qu'Isaac de Bankole a monté les marches de Cannes, c'était en 1988 pour le film Chocolat.
9: Comment tu t'appelles ?
10: France.
27: Depuis, l'acteur franco-ivoirien a tracé son sillon entre cinéma d'auteur français et blockbusters hollywoodiens comme Black Panther. Cette année à Cannes, il côtoie dans le jury Demi Moore, mais aussi l'actrice irlando-éthiopienne Ruth Nega.
11: Je suis aussi assez proche de Zao Chloé, de Demi Moore. En fait, c'est une belle ensemble. En même temps, j'ai l'impression de faire partie de tout ce monde-là. Donc je viens avec l'Afrique, oui.
27: Installé à New York depuis 26 ans, Isaac de Bankole se verrait bien désormais retourner en Côte d'Ivoire avec plusieurs projets.
11: Il y a plein d'autres projets, des théâtres, des écoles de cinéma, tout ça. C'est important d'avoir des producteurs de différentes zones, et surtout en Afrique, il n'y en a pas beaucoup. Donc les aider à raconter ces histoires-là, c'est aussi quelque chose qui m'intéresse.
27: Et après le festival, Isaac de Bankole a déjà prévu de se rendre à Abidjan. Sophie Torlotin, Apolline Verlon, Cannes, RFI.
21: À Cannes, il est 5h44.
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21: Et un coup d'œil sur le programme d'ici 4h TU Afrique Économie. Comment les coupes franches dans l'USAID ont entraîné dans leur sillage une hausse des actes violents sur le continent africain. Le platine dans la chronique des matières premières, une demande toujours très forte pour ce métal parmi les plus rares du monde. On parle aussi des contrats PEC menacés à La Réunion et des manifestations que cela entraîne dans son sillage. Le reportage de la rédaction, d'abord, c'est dans l'archipel des Seychelles. Chapelet d'île particulièrement prisée des touristes occidentaux fortunés. Le tourisme haut de gamme représente un tiers de l'économie nationale. Et c'est là que des militants pour la préservation des océans ont eu une idée. Et si on profitait de la présence de ces touristes pour les sensibiliser à un enjeu majeur, en l'occurrence la protection des coraux, ces organismes marins très sensibles à l'état des océans? Et si ces touristes pouvaient même participer à des ateliers de protection et de restauration de ces coraux? C'est là que nous emmène tout de suite l'envoyé spécial de RFI, Sarah Teto.
0: Vous voyez la petite bouée jaune là-bas? C'est là-bas qu'il y a la nursery. Okay. Et c'est là-bas qu'on va attacher les coraux.
1: En maillot de bain, masque et tuba à la main, ces touristes français ne s'apprêtent pas à partir en excursion, mais à restaurer un récif corallien.
0: Je vous laisse vous équiper, mettez vos palmes, masque et tuba, et puis on y va.
1: Leur guide, Fantine Soula, biologiste marine pour Wise Oceans, une organisation spécialisée dans la conservation, la restauration et l'éducation au monde marin. Basée à l'année dans un hôtel partenaire, elle anime des ateliers de sensibilisation pour les clients. Mais avant la pratique, un peu de théorie.
0: Donc pour commencer, est-ce que vous avez un peu une idée de ce que c'est un corail?
9: Un animal.
0: Une colonie? Un animal, ouais. C'est un animal qui vit en symbiose avec une algue et qui produit son squelette de calcium carbonate. Ce qui donne la couleur au corail, c'est la microalgue, donc la zooxanthelle. Si on l'enlève du corail, le corail devient blanc et c'est ce qu'on appelle le blanchissement des coraux.
1: Comme de nombreux récifs tropicaux, les Seychelles sont frappées par des épisodes de blanchissement massif liés au réchauffement des océans. D'après les scientifiques, depuis 1998, certaines zones de l'archipel ont perdu plus de 80% de leurs coraux.
0: Donc à cause de l'augmentation de la température de la mer, le corail va stresser et du coup il va enlever l'algue de ses tissus parce que ça va produire trop de produits toxiques pour lui et il va devenir blanc.
1: En revanche, si son stress diminue, le corail blanchi peut récupérer et reprendre de ses couleurs. Et c'est là tout l'enjeu de l'atelier. Fixer des petits fragments de coraux dans un environnement protégé, la nurserie dans le lagon, les faire grandir, puis 9 mois après, les transplanter sur un récif.
9: Là, je prends un petit boulin.
0: Tu prends un fragment, n'importe lequel, celui qui t'inspire. Et tu le glisses dans le nœud coulant.
9: Je le mets à n'importe quel endroit, le nœud?
0: Il faut que ce soit bien en contact du corail.
1: Puis direction la nurserie dans le lagon, à 2 petits mètres de profondeur. Ces activités rencontrent un succès croissant dans les hôtels séchellois. Mais pour la biologiste, elles restent surtout un outil de sensibilisation. Car si ces actions ont le mérite de faire parler du corail, elles ne peuvent à elles seules freiner le déclin massif des récifs. Le véritable salut des coraux, lieu d'habitat d'un quart de la faune marine mondiale, ne passera que par des engagements globaux drastiques sur les émissions de gaz à effet de serre et par la préservation des écosystèmes marins. Sarah Teto, de retour de Bélazar, RFI.
21: Un reportage à retrouver sur notre application RFI Pure Radio. 3h47 les titres.
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21: L'actualité internationale de ce 21 mai 2026 est la situation avec Téhéran sur un fil entre un accord pour mettre fin à la guerre et une reprise des frappes. C'est ce que déclare Donald Trump. L'Iran de son côté dit examiner une nouvelle proposition des États-Unis dans le cadre de la visite à Téhéran de l'émissaire pakistanais dont le pays est médiateur entre les deux belligérants. Mais les gardiens de la révolution promettent quant à eux d'étendre la guerre au-delà de la région du Moyen-Orient si les États-Unis et Israël attaquaient de nouveau leur pays. L'armée américaine par ailleurs annonce avoir arraisonné dans le golfe d'Oman un pétrolier battant pavillon iranien, soupçonné de contournement du blocus des ports. Le ministre d'extrême droite israélien de la sécurité nationale provoque un tollé au sein même de son gouvernement et à l'étranger, Itamar Ben-Gvir. Il publie une vidéo de militants d'une nouvelle flottille pour Gaza après leur arrestation en mer. On y voit des dizaines de ces militants agenouillés les uns à côté des autres, visages collés au sol, mains liées sur le pont d'un bateau de la marine israélienne. Bienvenue en Israël, nous sommes chez nous, lance triomphant Itamar Ben-Gvir sur des images qu'il a publiées sur sa chaîne Telegram. Afrique Éco est un dossier qui remonte d'abord aux premières décisions du deuxième mandat de Donald Trump, les coupes franches dans le budget de l'USAID. Depuis son retour à la Maison-Blanche, cette enveloppe américaine a considérablement fondu et si l'on en parle dans le dossier de l'économie du continent, c'est parce que ces coupes ont un effet pervers collatéral. Elles ont augmenté les épisodes de violence, des éruptions d'incidents qui sont survenus là où brusquement l'enveloppe américaine s'est contractée. L'étude est parue dans la revue Science et c'est vous qui nous en parlez, Charlotte Cosset.
27: Après les coupes de l'USAID, la tension est montée dans le camp de réfugiés de Kakuma au Kenya l'année dernière. John Thomas Muyumba est l'un des représentants de la jeunesse de ce camp. Il était présent.
2: La suppression des fonds de l'USAID a eu un impact considérable sur de nombreux services, y compris sur l'éducation et les distributions alimentaires. Le PAM a réduit ses distributions à certaines catégories de réfugiés. Et les jeunes ont estimé que la situation n'était pas acceptable, que nous devions faire quelque chose. C'est pour ça que nous avons manifesté l'année dernière.
27: Des heurts éclatent, un épisode qui n'est pas isolé. Les chercheurs ont croisé les données géolocalisées sur les versements historiques de l'USAID avec les événements violents enregistrés par des organisations spécialisées. Oliver Vandenende, chercheur en économie, directeur de recherche au CNRS, co-auteur de l'article.
10: Ce qu'on voit, c'est que assez vite après l'implémentation de ces coupes brutales, on voit qu'il y a une augmentation d'incidents violents exactement dans les régions qui dépendaient plus sur cette aide américaine. La progression se situe entre 5 et 10 %. On a eu quand même des milliers d'incidents violents sur la période qu'on étudie. Donc même une augmentation de 5 %, ça correspond très vite à des centaines d'incidents supplémentaires.
27: Les chercheurs n'ont pas trouvé de prédominance de violence selon le type de secteur concerné par les coupes, que ce soit l'aide alimentaire, la santé ou encore la gouvernance. Oliver Vandenende.
10: Par exemple, en Soudan du Sud, USAID finançait un programme d'emploi qui était ciblé sur des jeunes qui étaient à risque d'être recrutés par des groupes armés. Ce type de programme a été fermé du jour au lendemain et on s'imagine que ces jeunes-là, ces opportunités économiques se contracter très très vite. Alors, ce type de mécanisme où les opportunités économiques se contractent très très vite et en même temps, les raisons fondamentales qui sont à la source des conflits ne vont pas disparaître. C'est ce mécanisme-là qui peut expliquer une augmentation de violence. Même si dans notre étude, on ne peut pas démontrer tout ce mécanisme dans le détail.
27: Une difficulté due au sujet, mais rendue d'autant plus complexe du fait que les collectes statistiques étaient largement financées par l'USAID. La mise à jour des données avec plus de recul devrait permettre de voir sur le long terme les répercussions conflictuelles liées aux coupes américaines.
13: Charlotte Cosset pour ce dossier Afrique Économie. Et la chronique des matières premières maintenant qui parle du platine ce matin. Ce métal blanc parmi les plus rares du monde. Tellement rare qu'on en fait même des bijoux et de la mécanique automobile. D'ailleurs, la demande pour ce platine, certes, elle a diminué depuis le début de cette année, mais on reste quand même autour des 2 000 $ l'once. Nathanaël Vitran, ce prix n'est pas très loin du record historique.
14: Oui, parce que même si la demande a baissé de presque 10% au premier trimestre 2026 par rapport à la même période l'an dernier, elle reste largement supérieure à l'offre. Les industriels du secteur s'attendent à ce que en 2026, pour la quatrième année consécutive, le monde consomme significativement plus de platine qu'il n'en produit. L'Afrique du Sud, qui représente à elle seule près des 3/4 de la production de platine raffinée, a pourtant vu sa production augmenter de 40% début 2026, mais attention, c'est une augmentation en trompe-l'œil qui cache mal un simple retour à la normale. Après les pluies diluviennes et l'effondrement d'un barrage en février 2025 qui avait fortement perturbé alors l'activité minière dans la région de Limpopo au nord du pays. D'autant qu'à l'inverse, la production a fortement baissé au Zimbabwe et en Russie. Alors certes, le recyclage devrait augmenter de près de 10% encore cette année, au point de représenter désormais près d'un quart du platine mis sur le marché, mais c'est encore loin d'être suffisant pour répondre à la demande. Une demande portée en grande partie par l'industrie automobile. Le platine, c'est un composant essentiel des catalyseurs qu'on trouve à l'intérieur des pots d'échappement qui servent à filtrer les émissions des véhicules diesel et essence. Les véhicules 100% électriques n'en ont donc pas besoin, mais les véhicules hybrides qui représentent une part croissante du marché, eux, oui. De manière générale, la demande de platine à usage industriel continue d'augmenter fortement. En revanche, la demande pour le platine à destination de la joaillerie recule de 12%. C'est une chute significative quand on sait qu'un quart du platine vendu chaque année finit en bijoux. Indirectement, le conflit au Moyen-Orient pèse aussi sur la demande. Le blocage du détroit d'Ormuz a entraîné une flambée du pétrole et donc de l'inflation. On s'attend donc à une augmentation des taux d'intérêt, ce qui rend moins intéressants les investissements dans les métaux précieux comme l'or ou le platine. Et cela se voit déjà dans les portefeuilles des traders, des fonds d'investissement. La demande pour le platine en tant que produit d'investissement a chuté de moitié début 2026.
13: Nathanaël Vitran, merci beaucoup. Et
21: l'actualité dans les territoires français de l'océan Indien avec les journalistes du réseau La Première. Manifestation de plusieurs centaines de personnes hier devant la préfecture de Saint-Denis à La Réunion. Tous venus dire leur opposition aux coupes franches annoncées dans les contrats parcours emploi compétences, les contrats PEC. C'est à la une de votre journal, Benoît Ferrand, bonjour.
3: Bonjour. Toutes et tous rassemblés pour dénoncer la baisse drastique par l'État de ces contrats parcours emploi compétences de 10 000 en 2025 à 4 000 en 2026, dont 800 seulement à répartir dans les 24 communes du département. Par ailleurs, la part du financement de l'État pour ces contrats aidés va passer de 50 à 40% et leur durée réduite de 11 à 6 mois. Bref, la totale, comme on dit, pour ces agents de collectivités ou d'associations qui se disent et se sentent directement menacés. Reportage Cindy Kerbidi.
5: Parmi les manifestants, Alice Rouget, directrice d'une association à Bras-Panon. En contrat PEC, elle compte 40 salariés, des contrats que la directrice demande absolument à renouveler, faute de quoi son association pourrait être contrainte de fermer.
15: La structure ne pourra pas tenir sans ses emplois aidés. On sera obligé en fait de licencier tout le monde. Même les personnes qui sont permanentes chez nous seront licenciées.
5: À ses côtés, l'une de ses salariées en contrat parcours emploi compétences, Michela Alava, travaille depuis 3 ans dans l'association. Aujourd'hui, elle envisage un avenir qu'elle décrit comme sombre.
16: C'est des familles qui vont se retrouver à la rue, mais vraiment à la rue, sans rien. C'est des contrats qui s'arrêtent, mais il n'y a pas d'autre solution. C'est on s'arrête point barre. Et on fait quoi après? On fait quoi?
5: Pancarte à la main, le personnel des établissements scolaires est également venu témoigner de l'importance de ces postes.
17: Sans contrat PEC, le fonctionnement des écoles est vraiment improbable, parce que je suis chef cantinière, et donc pour que le service fonctionne normalement.
18: Nous aussi, on a commencé comme eux, parce que je suis ASEM, et on a besoin d'eux pour nous soutenir, pour les enfants, pour la mairie, quoi.
5: Toutes les collectivités étaient représentées par leurs élus et une motion a été remise au préfet.
3: On reste à l'île de la Réunion avec le soleil qui brille dans un ciel tout bleu. C'est bon pour le tourisme, mais c'est évidemment beaucoup moins bon pour l'agriculture. 2 milliards de mètres cubes d'eau de pluie en moins et les planteurs font grise mine. Tout particulièrement ceux qui cultivent des chouchous, le nom local de la chayotte, également appelée Christophine aux Antilles. Un fruit, car c'est un fruit, qui n'aime pas du tout, mais alors pas du tout, la sécheresse. Reportage Stéphane Enilorac.
19: À quelques centaines de mètres de la mairie, Pascal Grondin nous emmène voir l'état de cette raie de chouchou.
22: Ah, mais là, c'est catastrophique. Chouchou, il faut pas mal d'eau pour y bien pousser, pour avoir une bonne couverture végétale. Mais là, avec le manque d'eau là, ben, il est sec carrément. Pourtant, ça, c'est une jeune touffe chouchou. Il est brûlé déjà, il veut pas avancer, il est chagriné, quoi.
19: Le président de l'association de défense des intérêts des agriculteurs de Salazie déplore ainsi un important manque à gagner.
22: C'est une parcelle d'un hectare. Le jument, son rendement, c'est à peu près 1,5 tonne par semaine. Ben là, ils mettent 2-3 chouchous cassés, ben, ils diminuent plus de 60 poissons. Là.
19: Constat plus inquiétant encore dans le champ d'Olivier Bègue, un peu plus haut à Maravieille Place.
23: Chez nous, les pires, parce que la terre est très sableuse. D'ici la semaine prochaine, la production sera finie.
19: Roland Elisabeth, lui, exploite le chouchou à Elbourg.
29: Si vraiment nous l'avions des pluies en conséquence, le moment voulu, quand il fait des grosses pluies, par exemple janvier, février, ben ça n'aurait été encore vert. Hein. Mais même le chouchou lui-même, il ne grossit pas.
19: C'est lui aussi qui gère depuis une dizaine d'années le parc piscicole du même lieu.
29: La truite est pareille, hein, il faut de l'eau en conséquence. On a eu une nouvelle reproduction, mais là, dans ce temps-là, quand on nous regarde, ben, pour nous, les catastrophes.
19: Des agriculteurs en grande difficulté qui réclament une diminution du coût de la consommation de l'eau, voire des indemnisations et surtout l'accélération du projet d'irrigation du cirque dont les travaux doivent commencer en 2028.
3: Fin de cette édition. Bonne journée.
21: Bonne journée. Merci Benoît Ferrand. C'est la fin de cette édition africaine aussi sur Radio France Internationale. Réalisée par Thierry Le Saint que je remercie. Sébastien Duhamel est avec vous à 4h30 en temps universel pour une deuxième édition africaine. Vous le savez, Afrique Matin, c'est aussi une adresse email. Afrique Matin, en un seul mot, @rfi.fr. Vous nous avez écrit Norbert Lula. Vous dites que vous êtes notre éternel auditeur depuis la ville de Zongo, province du Congo central, tout à l'ouest de la RDC. Merci pour votre fidélité. Le journal, c'est dans tout juste une minute.
3: Bonjour.
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8: Andreea Pietroșel.
7: 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Procurorul de ședință a cerut pedepse cu închisoarea pentru foștii șefi ai jandarmeriei care au dat ordin de reprimare violentă a manifestanților în timpul protestului din Piața Victoriei din august 2018. 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
0: Jeudi 21 mai, bonsoir à tous. Bienvenue dans la session soirée de l'info sur RFI, 3 heures d'actualité, c'est parti. Allez, au programme, le grand reportage dans 10 minutes qui nous emmènera ce soir à Mayotte. Mayotte, c'est le département le plus pauvre de France et où le visage de l'immigration est en train de changer. Désormais, les Congolais de RDC sont majoritaires devant les Comoriens, mais ils vivent aujourd'hui, ce sera avec Lisa Morisseau, ils vivent dans une grande précarité. Juste après, le débat du jour, on va parler football ce soir, la Coupe du Monde approche, elle débute dans 3 semaines très exactement, et parmi les polémiques dont la compétition fait l'objet, il y a le prix des places qui peuvent s'élever à plusieurs milliers d'euros. Alors c'est une tendance à la hausse qu'on observe également, toute proportion gardée évidemment dans les clubs professionnels. D'où notre question, est-ce que le football est encore accessible? Est-ce qu'il peut rester le sport le plus populaire du monde en étant toujours plus cher? Réponse à suivre dans 30 minutes. Dans une heure, le grand journal du soir et le dossier qui sera consacré à cette décision du Trésor américain, décision de retirer de sa liste de sanctions Francesca Albanese, rapporteuse spéciale de l'ONU pour les territoires palestiniens. 18h30, TU Afrique Soir. Première édition de ce jeudi, 19h10 TU, dans 2h10, ce sera le grand entretien du soir avec Rima Abdul-Malak, ancienne ministre française de la Culture, aujourd'hui directrice exécutive du quotidien libanais L'Orient le Jour. Elle va nous raconter comment, en ces temps de guerre, elle travaille. Et puis elle va nous parler de poésie parce que c'est très important la poésie pour elle. C'est très important également pour le Liban aujourd'hui. Elle sera avec Frédéric Genot. Et puis Accent d'Europe, ce sera notre dernier rendez-vous de cette session soirée de l'info sur RFI. Accent d'Europe qui sera au Royaume-Uni en Belgique pour évoquer la lutte contre le tabagisme. Et ce sera à 19h40, temps universel. Voilà pour le programme pour l'heure 17h de TU. Bonsoir Adrien Delgrange.
2: Bonsoir à toutes et à tous.
0: Votre journal à présent et à la une ce soir, l'ensemble des participants étrangers à la flottille internationale pour Gaza qui ont été expulsés d'Israël.
2: Ils sont depuis arrivés en Turquie. Ils ont atterri à l'aéroport d'Istanbul dans la journée. Plus de 400 personnes avaient été capturées par Israël dans les eaux internationales en mer Méditerranée au large de Chypre. C'était en début de semaine. Hier, une vidéo mise en ligne par le ministre israélien de la Sécurité intérieure exposé de mauvais traitements subis par les détenus sous le regard et les invectives d'Itamar Ben-Gvir. La vidéo avait depuis suscité une vague de condamnations en Israël, mais aussi sur la scène internationale. Mais la diffusion de ces images, Guilhem Delteil, ne devrait pas modifier la politique israélienne.
3: En tant que ministre de la Sécurité intérieure, Itamar Ben-Gvir est responsable du service pénitentiaire israélien. Et pour lui, figure de proue d'un mouvement suprémaciste juif extrémiste, l'émotion internationale n'est pas un élément pris en compte dans sa politique, estime Nitzan Perelman-Becker. Elle est docteure en sociologie politique, spécialiste de la droite israélienne.
4: Ben-Gvir, tout comme Smotrich, qui est le ministre des Finances, ne s'intéresse pas du tout au public international. Ce qui les intéresse, c'est leur base électorale et donc, tout ce qu'il fait, c'est essayer de montrer que lui a réalisé ses promesses.
3: Itamar Ben-Gvir a été désavoué publiquement par le chef du gouvernement. Mais cette condamnation de Benjamin Netanyahou avait une vocation diplomatique, juge Nitzan Perelman-Becker.
4: On sait qu'il critique Itamar Ben-Gvir tout simplement parce que ces images ont choqué le monde. C'est un des sujets qui pèse, mais on peut pas tout à fait dire que l'image d'Israël est aujourd'hui en danger, tout simplement parce qu'on voit que le soutien à Israël n'est pas mis en cause.
3: Sur la scène intérieure, de nombreuses voix ont appelé au limogeage d'Itamar Ben-Gvir, mais il est un allié incontournable de Benjamin Netanyahou et l'affaire, juge la sociologue, n'est pas de nature à modifier les équilibres politiques.
2: Guilhem Delteil, dans l'actualité aussi, la Cour d'appel de Paris a déclaré aujourd'hui Air France et Airbus coupable d'homicide involontaire pour la chaîne dite Causal qui a abouti au crash du vol Rio-Paris en 2009, accident le plus meurtrier de l'aviation française. Au terme de 17 ans d'un tortueux parcours judiciaire, la compagnie aérienne et le constructeur qui avaient été relaxés en première instance ont été condamnés aujourd'hui à la peine maximale de 225 000 euros d'amende pour ce crash ayant coûté la vie à 228 personnes. Le constructeur et la compagnie aérienne annoncent pour pourvoir en cassation. En France, le gouvernement annonce 710 millions d'euros d'aides supplémentaires face à la crise due à la guerre au Moyen-Orient. Cette somme s'ajoute aux 400 millions d'euros d'aides déjà annoncées précédemment. Une grande conférence de presse a été organisée cet après-midi par le Premier ministre, entouré de plusieurs ministres. Face à l'incertitude qui plane sur la fin du conflit au Moyen-Orient et à l'instabilité dans le détroit d'Ormuz, l'accompagnement ciblé doit se poursuivre, affirme Sébastien Lecornu.
5: Si on ne change pas de philosophie, on va changer d'échelle. Nous étions plutôt partis pour annoncer des aides pour le mois de juin, mais c'est pas ce que nous allons faire. Je peux pas vous dire que sur le terrain géopolitique, les perspectives de voir le conflit durer sont en train de s'installer et vous expliquer qu'on va continuer d'avoir une stratégie mois par mois. C'était bon en début de gestion de crise. Là, désormais, il faut commencer à donner des perspectives à des pans entiers de l'économie, des perspectives aux Françaises et aux Français qui travaillent. Et donc, c'est non seulement une réflexion pour juin, pour juillet, pour août et pour certains secteurs jusqu'à l'automne. Dans les cas les plus difficiles, il faudra continuer à être adaptable, à s'adapter, à être évolutif, à ne pas être têtu en quelque sorte. Il n'y a pas de baguette magique. Mais enfin, il est clair que ça reste de la gestion de crise et donc, par définition, il faut être mobile, créatif en tout cas, et le plus à l'écoute possible.
2: Sébastien Lecornu, le Premier ministre français, a noté que les chauffeurs de taxi français bénéficieront à partir du 1er octobre prochain d'une aide à l'achat allant jusqu'à 5 500 euros pour un véhicule électrique, a annoncé le ministre des Transports lors de cette conférence de presse du gouvernement dédiée aux conséquences économiques de la guerre au Moyen-Orient. Stellantis dévoile un plan d'investissement de 60 milliards d'euros sur 5 ans. Le constructeur automobile va donner la priorité à 4 de ses marques, Jeep, Ram, Peugeot et Fiat. Mais il acte surtout son recentrage vers l'Amérique du Nord et ce au détriment du continent européen. Écoutez l'analyse de Bertrand Racoteau, il est consultant dans l'automobile aux États-Unis.
6: Stellantis opère un virage stratégique, mais bon, il n'y a rien de nouveau. Il a été annoncé, en fait, depuis déjà plusieurs mois. L'Amérique du Nord représente quand même 40% des profits et 60% des revenus du constructeur. Donc, quelque part, il est normal aussi que le constructeur focalise énormément son attention sur l'Amérique du Nord. C'est une région également qui a beaucoup souffert d'un faible lancement de modèles durant la période 2020 à 2024. Donc, il s'agit d'accélérer pour assurer le retour des clients dans les concessions. L'Europe, aujourd'hui, est en baisse en termes de volume. Malheureusement, au niveau politique, il n'y a pas de réaction en termes de protectionnisme ou de baisse de la fiscalité. Donc aujourd'hui, le marché subit les assauts des constructeurs chinois. Donc Stellantis a pris le parti de s'allier avec eux plutôt que d'essayer de garder un pré carré et quitte à perdre petit à petit.
2: Ailleurs sur la planète, la Bolivie, le président Rodrigo Paz a annoncé un remaniement ministériel après plusieurs semaines de manifestations qui réclament sa démission. On referme ce journal en parlant de sport et de tennis. Dimanche débuteront les internationaux de France à Roland-Garros, une édition 2026 privée de son double tenant du titre, l'Espagnol Carlos Alcaraz, forfait sur blessure pour douleur au poignet. Le tirage au sort a eu lieu en début d'après-midi, porte d'Auteuil à Paris. C'est l'ancien triple champion olympique de canoë, Tony Estanguet, qui s'en est chargé. Le président du comité d'organisation des JO de Paris 2024 nous a livré de très belles affiches concernant notamment les joueurs français. Éric Mamrut.
7: Arthur Fils face à Stan Wawrinka. Le choc fait saliver entre le numéro 1 français et le vainqueur de l'édition 2015. Le Suisse âgé de 41 ans, toujours accrocheur malgré son dossard de 113e mondial, qui disputera son tout dernier Roland-Garros. Ce sera le cas également de son ami Gaël Monfils, bénéficiaire pour sa part d'un duel fratricide contre son compatriote Hugo Gaston. Autre tricolore opposé à un ancien lauréat, porte d'Auteuil, Giovanni Pecci-Péricard, qui aura lui le redoutable honneur de défier le Serbe Novak Djokovic. Tâche tout aussi compliquée pour Alexandre Muller face à un ancien finaliste, le grec Stefanos Tsitsipas, pour le tout jeune Moïse Kouame qui découvrira Roland-Garros contre l'ex numéro 3 mondial croate Marin Cilic. Idem pour Benjamin Bonzi, opposé à la tête de série numéro 2, l'allemand Alexander Zverev. Et que dire de Clément Tabur, invité par les organisateurs et qui se retrouvera face au numéro 1 mondial et grand favori du tournoi, Yannick Sinner, l'italien plutôt épargné par le tirage au sort, puisqu'en dehors de Daniil Medvedev, ses principaux rivaux, Zverev, Zverev, Djokovic et Casper Ruud se retrouvent dans l'autre partie du tableau. Côté féminin, premier tour ardu également pour Louise Boisson, opposée à la Russe Anna Kalinskaya, 22e joueuse mondiale. La Française, demi-finaliste surprise de l'an dernier, qui depuis a très peu joué suite à des blessures.
2: Dans une vingtaine de minutes, le débat du jour sur le football, à l'approche du mondial, début des compétitions dans 3 semaines. D'ici là, grand reportage sur la radio mondiale nous emmène à Mayotte.
8: Maintenant j'ai un toit, je vais bien. La vie à Mayotte est difficile, mais ce n'est pas aussi difficile qu'en Somalie. En comparaison, la vie est belle ici. Maintenant j'ai un logement, j'ai ce qu'il faut, j'ai à manger.
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10: Les jeunes disent que c'est des Africains. Alors que on est tous partis de là-bas, ils disent que c'est des Africains, c'est des étrangers, alors que nous, ce n'est des étrangers.
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11: À Mayotte, archipel français de l'océan Indien, jusque-là, l'immigration provenait essentiellement des îles voisines des Comores. Mais les conflits sur le continent africain rebattent les cartes. Depuis plusieurs années, des migrants de la région des Grands Lacs et de Somalie affluent en nombre vers le département français d'outre-mer. En 2024, les Congolais de RDC étaient majoritaires parmi ceux qui y présentaient une première demande d'asile, cela devant les Comoriens. Ils demandent l'asile à la France, mais sur place, les infrastructures ne sont pas adaptées et la plupart vivent dans l'extrême précarité. À Tsunzu, au sud de Mamoudzou, le chef-lieu de Grande Terre, un camp informel compte plus de 1000 personnes. Mayotte, confetti français hostile pour exilés congolais. Un grand reportage de Lisa Morisseau.
12: Sur plusieurs centaines de mètres, les abris de fortune se succèdent. C'est l'océan à l'extrémité du camp qui empêche son extension. Faute de place, les derniers arrivés sont contraints de s'installer dans la mangrove. Germain, qui a fui Uvira en RDC, y construit une habitation en bambou, à même le sable.
13: Ils sont en train de construire une maisonnette ici, juste pour habiter un peu.
12: Vous n'avez pas peur avec la mer juste à côté
13: Même si on a peur, qu'est-ce qu'on peut faire? Parce qu'il n'y a pas d'autre moyen à faire.
12: Chaque mètre du camp est utilisé, il n'y a pas d'espace vide.
13: Oui, il y a pas d'espace vide parce qu'il y a beaucoup de gens qui viennent ici. Vous voyez? Et il y en a certains qui dorment dehors. Parce qu'ils n'ont nulle part pour aller.
12: À quelques mètres, Regan, congolais, remblait avec du sable et du gravier l'entrée de son abri en structure en bambou, recouvert d'une bâche.
14: J'entretiens chez moi pour empêcher la boue de rentrer. Nous en avons eu beaucoup dans le camp. Et quand le niveau de l'océan monte, la boue se déverse à l'intérieur.
12: À Mayotte, les arrivées de migrants du continent africain, principalement de RDC, sont continues depuis 2023. Dû au manque d'hébergement d'urgence, des camps se forment avant d'être démantelés par l'État. Le dernier démantèlement date d'octobre dernier. Depuis, les exilés sans solution se sont déplacés dans la mangrove. Claudine est venue de Goma, blessée à la cuisse après des tirs de balles en RDC.
15: Je dors ici par terre. Quand l'océan monte le dimanche, on a failli mourir. L'océan a monté, l'eau est traversée comme ça. Nous sommes restés ici debout, ici ça mouillait. Il y avait l'eau qui a monté. Il y avait beaucoup de l'eau ici. J'étais ici endormie, je suis enceinte de 2 mois, je manque à manger. J'ai pas aucune aide, je sais pas comment faire.
12: L'urgence est telle qu'une jeune mère avec son bébé dans le dos et ses enfants doivent jouer des coudes pour une place dans le campement. Alain Chipanga, un Congolais devenu réfugié, aujourd'hui travailleur social, demande aux hommes de lui laisser la place.
16: Et maintenant, où est-ce que je vais passer la nuit? Où est-ce que je vais dormir, moi?
17: D'accord, confiez cet endroit à la maman et vous, entassez-vous ici.
12: Ah. Le camp ne compte qu'une rampe d'eau et 5 sanitaires pour 1000 personnes. Puisqu'ils sont saturés, beaucoup utilisent l'eau de la rivière, malgré les risques de maladie. Claudine.
15: Vous voyez là-bas, les gens se lavent, les garçons se lavent là en haut, les femmes se lavent ici. Il y a les femmes qui ont réglé. L'eau coule et les autres nettoient les assiettes avec ces mêmes eaux. C'est vraiment très, très sale.
12: Les femmes subissent aussi l'absence d'intimité.
15: Là, vous voyez, c'est les garçons qui se lavent.
4: J'ai vu.
15: Parfois, ils ont tendance de nous voir, nous les femmes, qu'ils se lavent.
4: Ils vous espionnent.
15: Oui, oui.
12: Les habitants sont aussi régulièrement la cible de violences de bandes du village de Tsunzu. Début avril, une trentaine de personnes ont attaqué les migrants de nuit. Les scooters garés à l'entrée ont été brûlés, tout comme la tente de Franck, la première du camp qu'il avait aménagée en restaurant.
18: L'agression qui a été faite, c'était une agression qui était vraiment catastrophique. J'ai voulu prendre fuite. En voulant prendre fuite, maintenant, c'est là où j'ai eu un coup de machette sur la voie bras gauche.
12: Le front de Franck est entaillé. Il avait déjà été agressé quelques semaines plus tôt. Malgré le risque, il doit continuer de dormir ici.
18: Où est-ce que je dois aller habiter? Je dois aller habiter où? J'habite ici tout simplement. C'est dangereux, mais que dois-je faire? Je n'ai pas là où aller. Il n'y a pas le choix. On a essayé d'interpeller la police, il n'a jamais fait. Nous avons l'insécurité totale.
12: Lorsqu'ils arrivent à Mayotte, les exilés sont sans repère. Généralement, le bateau qui les y amène est arrêté par la police. Ils sont alors retenus au centre de rétention administrative avant d'être relâchés dans la nature. À la différence des Comoriens qui ont des attaches à Mayotte, de la famille, un pied-à-terre, une culture en commun, les Africains du continent arrivent sur un archipel dont ils ne connaissent rien. Eric est venu du Sud Kivu en RDC.
18: On nous a laissé. On nous a dit que allez là où c'est que tu vis. Alors, moi, je suis encore nouveau ici. Je ne sais rien de Mayotte. Personne que j'y connais.
12: Les migrants sont dirigés par les passants vers l'association Solidarité Mayotte. Ce jour-là, une quarantaine de personnes sont devant la structure. Ils remplissent une fiche de renseignement. Les traits tirés, vêtus d'un jogging et d'un maillot de foot bleu, Eric est épuisé après 7 jours de traversée en mer.
18: Au bateau, nous étions beaucoup de gens. Il y avait les Burundais, les Rwandais et nous les Congolais. Et les Somaliens aussi. Et nous avons passé un moment très difficile pour arriver ici à Mayotte.
4: C'était dangereux, il y avait de la vague.
18: Oui, il y avait beaucoup de vagues. Pour arriver ici, ce n'est pas facile.
12: Dans le boutre qu'a pris Eric, il y avait 45 personnes. Pas de place donc pour les bagages. Il arrive avec aucune affaire à Mayotte. Les ressortissants des Grands Lacs rejoignent Mayotte depuis la Tanzanie. La grande majorité ignore qu'il s'agit d'un archipel français.
18: Oui, seulement j'avais entré dans les bateaux et on nous a dit nous allons à Mayotte.
4: Vous, quand vous êtes en Tanzanie, quand vous prenez un bateau, votre objectif c'est d'aller où?
18: D'aller à l'endroit où je peux trouver une vie qui est bonne. Oui. Tu sais que là chez nous, il y a beaucoup de guerres là-bas, et surtout dans les provinces du Sud Kivu. Et si je suis ici, c'est pour échapper le mort là chez nous. Parce que chaque jour, il y a des guerres comme ça.
12: C'est aussi le cas d'Olivier, venu de Goma.
19: Personne n'en parle de Mayotte. Personne. J'ai trouvé seulement quelqu'un qui m'a dit que j'ai une place pour toi, là où tu vas trouver la paix durable. C'est ça l'essentiel. Et je me suis retrouvé ici.
12: Selon une étude du Haut Commissariat des Nations Unies pour les réfugiés, basée sur des entretiens avec 50 demandeurs d'asile, la majorité déclare avoir eu recours à un passeur. Pendant leur parcours migratoire, la moitié déclare avoir subi des violences physiques et la moitié des femmes avoir vécu des violences sexuelles. Exténués et traumatisés de leur voyage, un groupe part à pied sans argent vers le camp de Tsunzu. Certains sont pieds nus. Si la majorité vit à la rue, certains sont hébergés par des associations mandatées par la préfecture de Mayotte. C'est le cas de Zouhour, une Somalienne de 21 ans.
20: Bonjour.
12: Elle vit dans un logement à Soa, à l'ouest de Mayotte, avec 10 femmes et 2 enfants. Dans son pays, la jeune femme aux joues rondes a échappé à un mariage forcé.
8: Un homme est venu dans ma famille, chez ma grand-mère. Il a dit qu'il voulait m'épouser et que je le suive. Nous avons refusé et il a dit que nous n'avions pas le choix. Il a tué ma grand-mère. Je suis orpheline, donc quand ma grand-mère est morte, j'ai dû quitter la Somalie parce que j'avais peur que cet homme me tue aussi.
12: En arrivant à Mayotte directement de Somalie par bateau, Zohour se retrouve dans le camp.
8: Quand je suis arrivée, j'ai fait une dépression. J'ai été hospitalisée. J'ai essayé de me suicider.
12: Puisque les hébergements d'urgence pour les demandeurs d'asile sont rares, les femmes et les enfants sont logés en priorité. Désormais, la jeune femme se reconstruit.
8: Maintenant, j'ai un toit. Je vais bien. La vie à Mayotte est difficile, mais ce n'est pas aussi difficile qu'en Somalie. En comparaison, la vie est belle ici. Maintenant, j'ai un logement, j'ai ce qu'il faut, j'ai à manger.
12: Au-delà des difficultés pour se loger, à Mayotte, les démarches administratives pour les demandeurs d'asile relèvent du parcours du combattant. Les procédures pour enregistrer sa demande sont très longues et peuvent prendre jusqu'à un an. En Hexagone, le délai légal est de 10 jours maximum. Des retards également liés au blocage régulier du service immigration de la préfecture par le collectif des citoyens de Mayotte. Ses membres se sont donné rendez-vous à Sohoa, non loin de la maison des exilés. Safina Soula, la présidente.
20: Sohoa, c'est un village côtier où je suis originaire, que j'ai grandi quand même ici. Je venais régulièrement à la plage, on allait jouer à la mer. Et donc, ça, voilà, on a grandi paisiblement dans ces villages, profondément ancrés dans nos traditions mahoraises.
12: Ce vendredi, une dizaine de femmes sont assises sur des nattes face à l'océan. Elles portent des vêtements au motif ylang-ylang, une fleur typique de Mayotte, devenue un symbole de Mayotte française. Elles se préparent à aller prier.
20: C'est une journée spéciale parce que tout ce que nous faisons, on le fait d'abord en mettant en avant nos prières. Donc c'est une journée de prière. On a besoin de nous recueillir auprès de nos anciens, de nos vieux sages. C'est important de se recueillir auprès d'eux, de réfléchir sur notre île. Qu'est-ce qu'elle est devenue aujourd'hui? On ne reconnaît plus avec cette situation où l'État n'arrive plus à contrôler cette immigration ou ne veut pas contrôler. Aujourd'hui, c'est une menace réelle au sein de la population mahoraise qui se sent doublement menacée par l'immigration comorienne d'une part, mais aussi avec une autre immigration, bien évidemment, des gens qui viennent des Grands Lacs.
12: Alors que l'État veut créer un camp officiel, le collectif s'y oppose fermement et demande le transfert des demandeurs d'asile en Hexagone.
20: L'île, elle est petite. L'île, elle est saturée. L'île n'a pas la possibilité, effectivement, d'accueillir toute cette population. On est en train de sacrifier notre belle île.
12: Après le cyclone Chido, l'État avait pour projet d'installer les migrants dans un gymnase en travaux. Face à la mobilisation du collectif, il a renoncé. L'immigration venue du continent africain est un sujet explosif. Maïda Madi, membre du collectif.
21: Alors aujourd'hui, on n'est pas tranquille. Et tant qu'on n'est pas tranquille chez nous, nous, le FAM, on sera debout. Nos collectifs, on sera là pour empêcher tout ce qui se passe ici. On va nous dire que nous sommes racistes. Alors moi, quelqu'un qui vient au Comores ou en Afrique, qui ne vient pas ici, peut me dire que je ne suis pas chez moi, je suis chez moi. C'est moi qui vais lui dire que tu n'es pas chez toi.
12: Ici à Mayotte, une terre de culture africaine, ceux qui arrivent du continent sont appelés les Africains. Sous-entendu, ils ne sont pas les bienvenus. Y compris pour une partie des Comoriens qui ont aussi quitté leur pays pour venir sur le territoire. Mohamed Jamaldine est animateur à Kajakaona, une association qui fait de la médiation entre les jeunes du village de Tsunzu et les occupants du camp. Il est de nationalité comorienne.
10: Les jeunes disent que c'est des Africains. Alors que on est tous partis de là-bas, ils disent que c'est des Africains, c'est des étrangers, alors que nous, ce n'est des étrangers. Tu vois, parce que c'est le seul truc qu'ils disent souvent, c'est des Africains, alors que eux aussi sont partis. Nous aussi, on est partis chez nous pour des trucs précis. Eux aussi sont partis là-bas pour des trucs précis. Ils ont un objectif, nous aussi, on a un objectif. Chacun doit chercher son objectif et avoir sa vie. Je ne vois pas pourquoi les déranger.
12: Malgré l'hostilité envers les migrants, des associations leur viennent en aide, comme Kaja Kaona. La structure organise des matchs de football entre les habitants du camp et les jeunes de ce village populaire, tristement connu pour sa délinquance. Ce jour-là, un match a lieu sur une plage reculée derrière le camp. Ludovic Boutelier, chargé de développement de l'association.
0: Bonjour,
1: ça va? Excusez-moi, la plage, c'est par là?
0: La plage?
1: Ouais.
0: Do you understand English?
1: Yes, yes.
0: Yeah, just continue like this, go straight. Yeah.
1: On va sur la plage de Tunzu pour rencontrer des membres de mon association qui sont actuellement en train d'organiser un match de foot avec les gens du camp afin de faire du bien.
12: Pour s'y rendre, il faut traverser le campement. La plage est magnifique, l'eau turquoise, le sable noir et les collines autour sont verdoyantes. Depuis l'attaque du camp par des délinquants, c'est la reprise des matchs. Ces activités ont été lancées il y a un an.
1: Cette médiation qu'on fait, elle est venue un peu d'une nécessité qui est de réduire la violence que ces gens subissent vis-à-vis des locaux. Parce que de prime abord, ils étaient installés du coup au village de Tunzu 2, bord de la route nationale, et il y avait des actes de violence perpétrés envers eux, notamment des incendies, des caillassages, ce qui provoquait évidemment des blessés, et une tendance sécuritaire assez tendue, parce que forcément, eux-mêmes pouvaient répondre.
12: Des activités sont également destinées aux femmes.
1: On a même pu accueillir aussi des femmes issues du camp, notamment des femmes isolées, afin qu'elles puissent venir au sein même de nos locaux, participer du coup à des activités mobilisatrices et avoir des repas gratuits.
12: Beaucoup ont peur de sortir.
1: Elles sont beaucoup plus sujettes aux violences sexistes et sexuelles, notamment pendant la nuit. Donc évidemment, elles restent entre elles et elles bougent le moins possible de leur endroit du camp. Là, le but est en effet qu'elles puissent sortir, découvrir d'autres choses. Pour la plupart, elles ne connaissaient même pas, elles n'étaient même pas sorties à 10 mètres du camp.
12: Sur la plage, les exilés voient d'un bon œil ces initiatives. Anissé.
22: Sa paix nous a rangé pour faire de familiarité avec ces jeunes de Tunzu 2. Nous sommes ici à Tunzu, mais nous sommes en tout cas peureux. On a même peur de sortir dans l'enclos pour éviter à ce que ces jeunes-là nous jettent même des cailloux. Mais je pense qu'avec cette activité, bon, peut-être une fois on se familiarise, ça peut un peu rabaisser les taux d'agression ici au camp de Tunzu.
12: Néanmoins, face à la détresse dans laquelle se trouvent les exilés, les travailleurs sociaux ressentent de l'amertume. Ludovic Boutelier.
1: D'être confronté à ça tous les jours, en sachant que ce sont des gens qui ont fui une zone de guerre, une zone de violence intense, une zone de famine, et que la France, qui est quand même le pays des droits de l'homme, les accueille comme ça, ça fait mal.
12: La préfecture n'a pour l'heure pas donné de précision sur la forme que prendra ce nouveau camp officiel. D'ici là, les migrants prennent leur mal en patience. Dans ce quotidien sombre, la plage cachée de Tunzu semble être vue à l'occidental, le seul éclat de beauté qui leur est offert. Mais pour ceux qui fuient leur pays, la perception est sans doute différente.

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3: Eh bien, merci à toute l'équipe de Grand Reportage. Ce soir, dans le débat du jour, on va essayer d'aller voir un match de football professionnel.
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3: Ce n'est pas si simple. Alors, la prochaine grande compétition qui approche, évidemment, c'est la Coupe du Monde, qui débute très exactement dans 3 semaines. Prix des places, plusieurs centaines, voire milliers d'euros. C'est une Coupe du Monde, me direz-vous. Tournons-nous alors vers les clubs professionnels. Mais là aussi, qui peut se payer des billets? 200 euros minimum pour voir un match du FC Barcelone en Espagne et une billetterie en hausse de 20% dans le championnat anglais, l'Angleterre pourtant, qui est considéré comme le pays de naissance du football. D'où notre question ce soir, est-ce que le football est encore accessible? Cette course en avant menace-t-elle sa popularité? Soyez les bienvenus dans le débat du jour. Et pour répondre à ces questions, nos trois invités, tous trois, à mes côtés en studio. Lucas Rondel, bonsoir.
4: Bonsoir.
3: Vous êtes directeur de recherche au CNRS, professeur à Paris School of Economics, co-auteur du livre Food Business, les 30 glorieuses, qui s'apprête à sortir, ce sera le 27 mai prochain, la semaine prochaine. Kylian Bertrand, bonsoir.
5: Bonsoir.
3: Globe-trotteur des stades de football. Vous allez nous expliquer en quoi ça consiste. Auteur du livre Le Champ des Stades. Et notre troisième invité à vos côtés, François Darrocha-Carnero, bonsoir.
6: Bonsoir.
3: Historien du sport, auteur notamment de l'ouvrage Bleu, histoire de l'équipe de France de football depuis 1904. Merci beaucoup à vous trois d'avoir accepté l'invitation du débat du jour sur RFI. Ben, je vais vous poser la question à vous, François Darrocha-Carnero. Qu'est-ce que vous pensez du prix des places pour la Coupe du Monde? Je vais être précis, il y a un journaliste du Point hebdomadaire français qui, sur Internet, a cherché le tarif le plus abordable, le plus accessible. Et il a trouvé des billets pour la rencontre Équateur-Curaçao, 1250 euros la place.
7: C'est folklorique déjà, Équateur-Curaçao.
3: Ouais.
7: C'est pas faux. Ça aurait pu être intéressant. 1200 euros la place, bah, c'est inaccessible en effet. Mais heureusement, le football ne se réduit pas au match d'une compétition mondiale. Même si on aurait aimé peut-être des prix plus abordables, en particulier pour des couches plus populaires, pour que des couches plus populaires puissent y assister. Parce que là, évidemment, il n'y a que des élites économiques qui pourront y assister, de quelques pays qu'ils soient.
3: On a franchi un palier avec cette Coupe du Monde. Je vais citer un exemple. Par exemple, pour suivre son équipe. Alors, je ne sais pas si c'est ce que vous vous apprêtez à faire, Kylian Bertrand, vous en parlerez. Mais par exemple, pour suivre son équipe du premier match de poule à la finale, uniquement les billets, on ne parle pas du reste de la logistique, c'est 6 000 euros par personne. C'est 5 fois de plus que lors de la dernière Coupe du Monde en 2022 au Qatar.
7: Eh bien, tout coûte cher. Ouais. Et même pour certains privilégiés, entre guillemets, ça revient très cher. J'ai un ancien international des années 70 qui me disait qu'eux avaient accès à des places, mais vu le tarif, de toute façon, pour eux, ouais, il était hors de question d'y aller.
3: Lucas Rondel, pourquoi il y a cette course en avant? Qu'est-ce qui explique on a un virage, là, 5 fois plus qu'il y a 4 ans.
8: Alors, je sais pas si c'est un virage, mais déjà, il y a eu d'abord l'engagement de la FIFA, notamment à travers Infantino en 2018, pour qu'il y ait des places assez accessibles, c'est-à-dire qu'il y ait des places qui soient limitées, des places à peu près à 20 euros, etc. Et apparemment, il n'a pas tenu parole, quoi.
3: Non.
8: Alors, pourquoi, effectivement, il y a ce tournant? Je pense que c'est lié au fonctionnement du marché américain, enfin, à l'économie du football aux États-Unis, où là vous avez effectivement l'essentiel des revenus des clubs de soccer, c'est-à-dire des franchises, ça vient de la billetterie au sens large, c'est-à-dire ce qu'on appelle les recettes match day. Et donc c'est vraiment basé là-dessus. Le deuxième élément, c'est que il y a la possibilité de revente des billets. Et la troisième explication, c'est qu'il y a un pricing dynamique. Donc tout ça. Et il y a là aussi la volonté. Il y a la déclaration d'Infantino qui a dit effectivement qu'il voulait s'adapter donc au fonctionnement de l'économie américaine.
3: Quoi. Bah, surtout lui, il dit que tout va être redistribué dans les championnats nationaux. Enfin, est-ce qu'on peut le croire?
8: C'est l'objectif de la finalité de la FIFA, c'est qu'il redistribue ses revenus. Alors il y a juste une statistique intéressante. Vous citiez au Qatar les recettes billetterie, c'était à peu près 900 millions de dollars. Ouais. Et là, selon les prévisions, les dernières prévisions de la FIFA, on est à 3 milliards.
3: Ouais,
8: donc,
3: ouais,
8: effectivement, forcément, si vous voulez arriver à 3 milliards, il va falloir vendre des billets assez chers. Et alors, par rapport au tarif, il y a des billets qui ont été mis en vente à 2 millions pour la finale.
4: Ouais.
8: 2 millions de dollars.
4: Ils seront vendus, vous pensez?
8: Ils sont mis aux enchères.
4: Ouais.
5: Et c'est vrai que, ça montre que c'est pas uniquement le coût de la vie, hein. 2014, c'est ça, 2014 au Brésil, c'est pas, il y a pas si longtemps, c'est il y a 12 ans, pour la finale, le prix des meilleures places, 1000 euros.
8: Oui,
5: c'est-à-dire que là, c'est même pas Équateur Curaçao aujourd'hui, quoi.
8: Mais là, c'est pas en termes de pourcentage par rapport au budget de la Coupe du Monde. Hein, en général, c'est entre 10 et 15% des revenus de la Coupe du Monde. Et là, on va monter à un tiers pratiquement. Ouais. Donc, effectivement, là, c'est dans ce sens-là, vous avez raison. C'est une sorte de tournant.
5: Ouais. Un tournant. Qui, en Bertrand, vous prévoyez d'aller voir les matchs de l'équipe de France?
6: Je vais pas vous faire rêver, non.
5: Aux États-Unis, non.
6: Notamment à cause de cette tarification. Ouais. C'est-à-dire que moi, j'aime aller dans les stades de foot pour découvrir les ambiances locales, tout ça. Là, pour le prix, ne serait-ce que d'un seul match, et on parle même pas du déplacement, parce qu'il faut aller aux États-Unis, le nombre de matchs que je peux faire ici ou en Europe à proximité, en fait, l'arbitrage, il est très simple. Quand on ramène bout à bout toutes les dépenses qu'il faut pour pouvoir aller à cette Coupe du Monde, sans parler des frontières, entre les fuseaux horaires, de devoir bouger d'un match à l'autre, le calcul est très vite, très vite négatif.
8: Vite donc,
6: ça sera 100 mois sur cette Coupe du Monde.
5: Sur cette Coupe du Monde, c'est-à-dire que vous avez vu des matchs lors de précédentes.
6: Non. J'ai vu des matchs sur des euros. Ça, c'est plus personnel, mais je suis plus attaché au football des clubs.
5: D'accord.
6: Par exemple, pour la Coupe du Monde, la future au Maroc, en Espagne, ça, c'est pour moi beaucoup plus intéressant déjà qu'une Coupe du Monde aux États-Unis, parce qu'on est sur un territoire qui aime le foot aussi. Donc tout ça rentre en compte au moment de faire cet arbitrage-là. Quoi. Donc,
5: ça annonce quoi, François Darrocha-Carneiro, dans les tribunes? Alors, je ne sais pas si c'est une spécificité de la Coupe du Monde, peut-être pas. Parce que Kylian Bertrand nous dit que lui a envie d'aller au Maroc, en Espagne, moins aux États-Unis, c'est moins une terre de football. Mais surtout, quand on a des prix comme ça, à part les VIP, les entreprises et les extrêmement fortunés, où seront les fans de foot?
7: Ça peut annoncer beaucoup, beaucoup de choses en réalité. Ça peut annoncer en effet des stades morts de VIP, remplis de VIP, de costumes, cravates, comme les joueurs de 98 l'avaient constaté pour la finale au Stade de France. Donc, ce n'est pas si récent non plus, ce phénomène-là. Ça peut aussi annoncer un spectacle à construire selon des codes qui correspondraient à l'image que peuvent se faire ces spectateurs d'un match de football, d'une ambiance de football. Ce qui est à peu près certain, c'est qu'on a assez peu de risques de hooliganisme dans les tribunes. La Brigade Loire, à mon avis, on la retrouvera pas beaucoup dans les matchs de la Coupe du Monde.
6: C'est assez intéressant parce que le supporter, entre guillemets, touriste ou premium, est prêt à payer plus cher que le supporter régulier, sauf que ce supporter-là, un peu touriste, vient aussi voir le supporter régulier qui fait partie de l'atmosphère et qui, lui, est un peu exclu de cet événement-là. Donc, c'est un serpent qui se prend la queue parce que ces gens-là, ils ne viennent pas juste voir du football, ils viennent voir un événement mondial, une ferveur. Et en fait, si on exclut les gens populaires qui ne peuvent pas accéder à ce mondial-là, le produit en tant que tel est aussi moindre, parce que forcément la ferveur sera moindre sur cette Coupe du Monde.
5: C'est une ambiance à part, Lucas Rondel, l'ambiance d'un stade de foot lors de Coupe du Monde par rapport, et on va évoquer évidemment les ambiances de club avec Kylian Bertrand notamment.
8: C'est surtout lié à la composition du public, effectivement. Ouais.
5: Il n'y a peut-être pas une spécificité tant que ça, une spécificité cette année. C'est intéressant. François Darrocha-Carneiro nous disait déjà qu'il y avait le costard-cravate qui alimentait les tribunes de 98.
8: C'était pas aussi clair que ça. Ouais. Et je pense quand même que c'était lié aussi au niveau de la finale. C'est vrai qu'au niveau de la finale, forcément que les prix vont être plus élevés, quoi. Mais c'est vrai que qui est intéressant, et c'est ce que pour rebondir un peu sur ce que vous disiez, c'est vrai que l'ambiance d'un match, ça fait aussi partie du match, pas du spectacle. J'aime pas beaucoup ce terme-là. Mais c'est vrai que ça fait partie du match. Et donc, c'est vrai, et on l'a bien constaté lors du Covid, hein, quand il y avait personne dans les tribunes. Même regarder un match à la télé, c'était pas la même chose. Et effectivement, on a vu aussi les télés qui imposaient au stade de mettre des figurines un petit peu pour donner un petit peu l'ambiance du stade. Donc ça, c'est quand même intéressant à regarder, quoi. Qu'est-ce qui va se passer dans les stades?
5: Est-ce qu'on peut aller jusqu'à dire, François Darrocha-Carneiro, qu'il y a pas de culture de supporters en Coupe du Monde, dans les stades, aujourd'hui?
3: Alors, tu parles bien dans les stades, parce qu'évidemment, il y en a dans les villes, dans les pays, devant les télés, dans les bars.
7: C'est un supporterisme particulier. C'est pas le supporterisme de club, c'est pas le campanilisme où on représente vraiment la ville, voire un quartier, évidemment. Maintenant, il y a une particularité aussi des supporters ou des spectateurs de matchs internationaux. Il y a quelque chose d'assez convivial finalement quand on assiste à un match international, beaucoup moins tendu souvent que des matchs de club.
3: Ouais. C'est-à-dire ?
7: C'est-à-dire qu'on peut avoir des supporters des deux équipes adverses qui s'entremêlent dans les rangées sans que ça ne pose aucun problème de tension, sans qu'il y ait d'agressivité, et même parfois une forme de fraternisation des tribunes qui est à peu près impensable, sauf exception parce que ce sont des clubs amis, à peu près impensable dans les matchs interclubs. Ouais,
3: mais parce que l'enjeu du foot, il est secondaire.
7: Non, l'enjeu du foot est toujours là. Ça va pas être l'enjeu, en effet, d'un championnat. Ça peut être l'enjeu d'une coupe. Non, c'est pas l'enjeu obligatoirement qui va jouer. Ouais. C'est plutôt la couleur du maillot ou la forme du maillot que l'on porte. Défendre les couleurs supporter les couleurs d'une équipe nationale, c'est pas supporter un club. C'est pas le même supporter.
8: La même identité.
3: On va parler des clubs professionnels dans la seconde partie du débat.
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3: La question est forte ce soir. Est-ce que le football est encore accessible? Parce qu'il faut voir les prix des billets pour aller voir la Coupe du Monde de football qui débute très exactement dans 3 semaines, dans 3 pays. On le rappelle, États-Unis, Mexique et Canada. C'est des centaines, voire des milliers d'euros. Vous avez cité, Lucas Rondel, un chiffre de plusieurs millions à la revente.
8: Ça va être 2 places. Hein,
3: voilà, donc ça va très loin. Lucas Rondel, directeur de recherche au CNRS, professeur à Paris School of Economics, co-auteur du livre Foot Business, les 30 Glorieuses. François Darrocha-Carnero, historien du sport, auteur notamment de Bleu, histoire de l'équipe de France de football depuis 1904. Et Kylian Bertrand, globe-trotteur des stades de football, auteur du livre Le Champ des Stades. Kylian Bertrand, 1 euro, hein, pas de Coupe du Monde. Donc votre expérience de globe-trotteur des stades, vous l'êtes faite en allant aux quatre coins du monde, de quatre coins de l'Europe, pour aller voir les clubs.
6: Oui, beaucoup d'Europe, aussi un peu d'Amérique du Sud récemment en Argentine. C'est ce qu'on disait tout à l'heure, c'est que le supporterisme n'est pas le même sur un match de sélection nationale par rapport à un match de club. Moi, ce qui m'intéresse, c'est de découvrir des villes par le prisme du football, c'est-à-dire de le football comme fait social, aller dans la ville ou même dans un quartier, comme on le disait tout à l'heure, et de comprendre ce qui définit le quartier par le prisme du foot. Ça, on l'a beaucoup moins sur le football international. Donc voilà, beaucoup d'Europe. J'étais en Écosse encore il y a 2 semaines pour la fin du championnat.
3: Oui.
6: Et c'était exceptionnel. Et une dizaine d'autres pays. Je suis à 13 pays en tout en spectateur, en supporter.
3: 13 pays. Ouais. Combien de stades?
6: Ça va un peu plus de 100 stades.
3: Ok. Vous avez débuté, c'est une passion? Ça a commencé quand?
6: Ça a commencé en 2018, à ma sortie d'école, quand un petit peu de budget.

0: comparer, est-ce que le foot est encore accessible avec la hausse des prix des billets? Vous allez me dire votre budget aussi, mais est-ce qu'il y a des choses qui ont changé depuis 2018? Est-ce qu'il y a des stades que vous avez vus, revus, et vous avez observé des modifications dans le public, des changements?
1: Alors ça dépend les pays bien sûr, parce ouais. que depuis tout à l'heure on parle d'un football d'élite tout de même. Parce que le football était encore accessible et il y a aussi le sujet de quel football on bien parle. Moi j'ai aussi l'habitude d'aller voir pas mal de matchs de division inférieure, notamment en Angleterre où la tarification reste onéreuse, mais ouais. c'est on parle de dizaines d'euros. Donc c'est un autre monde par rapport à une Coupe du Monde ou autre. Donc qu'est-ce qu'on a pu voir changer? Peut-être un repli aussi sur la localité, c'est-à-dire de plus en plus de gens qui se rapprochent de leur club local pour aller voir du foot un peu plus vrai, un peu plus voilà, local. En première ligue, des gens qui n'ont plus tout simplement plus le portefeuille d'aller voir leur match, leur club parlant de première ligue.
0: Ça, comment vous l'avez observé?
1: Pardon?
0: Comment vous l'avez observé ça?
1: Bon, c'est un phénomène qui est assez connu, notamment de l'arrivée du grand doping en Angleterre, c'est-à-dire le fait d'aller dans des divisions inférieures pour aller voir du football et découvrir d'autres terrains de jeu. C'est venu de la marchandisation de la Première Ligue ouais. et le fait que les places étaient devenues trop chères. Donc c'est un phénomène qui est connu. Les affluences sont de plus en plus élevées en Allemagne dans les divisions inférieures. En Angleterre, c'est culturel, ça a toujours été le cas. Voilà. L'augmentation des affluences, c'est un vrai sujet depuis ouais. le Covid. Même en France, les stades n'ont jamais été aussi pleins. Donc c'est un paradoxe, c'est-à-dire que c'est ouais. d'un côté, ça peut être de plus en plus cher, mais on cherche de plus en plus à aller dans les stades.
0: Il y a eu un record d'affluence à la mi-saison, effectivement, en Ligue 1 en France. Lucas Rondel, ça annonce un vrai changement. Ce qu'évoque Kylian Bertrand, le fait que des supporters de clubs professionnels à l'étranger décident d'aller voir des matchs de division inférieure, c'est peut-être pas le club qu'ils auraient supporté originellement, parce que c'est trop cher pour aller au stade.
2: C'est difficile, quand on est supporter, c'est quand même difficile d'aller voir des matchs.
0: C'est un peu ça que vous dites.
2: Oui, oui, du club qu'on ne supporte pas. Ouais. On reste toujours un peu supporter de son club de cœur.
1: Enfin, bien sûr.
2: Mais après, c'est vrai. Après, il y a la contrainte et la dimension économique. Alors après, c'est vrai que. C'est vrai, quand on regarde ce qui s'est passé en Angleterre, donc après les années 80, donc après la période du hooliganisme, la période de Thatcher, etc., finalement, on s'est aperçu, alors vous parliez de la popularité du football, vous disiez, est-ce que c'est moins populaire? Bon, ça dépend de ce que vous entendez par populaire. Si on entend par populaire le fait que les stades soient pleins, c'est vrai qu'en Angleterre, les stades de première ligue sont pleins, sont ouais. à 100%. En Allemagne, ils sont pleins aussi. C'est un peu moins.
0: La fréquentation a peut-être changé. Ça va être un des sujets qu'on va
2: exactement. Ouais. C'est la composition qui a changé. Donc ça veut dire aussi que, les gens qui vont regarder le football, c'est pas forcément les mêmes qu'avant. Ouais. Et donc effectivement, alors on parle de 98 avec le fait que il y a de plus en plus de CSP+ ou même de diplômés qui s'intéressent au foot, alors qu'il fallait avant, et je l'ai connu, fallait plutôt se cacher quand on faisait partie du monde académique. Donc c'est vrai, je pense que le foot est devenu un loisir, ce qu'on appelle en économie une sorte de bien supérieur, c'est-à-dire ouais. c'est un loisir qui attire les classes aisées. Ouais. Donc forcément qu'à partir du moment où il y a une forte demande, et c'est le cas à Paris, c'est le cas en Angleterre, si vous avez une forte demande, effectivement, les gens qui sont moins aisés vont être un peu écartés des stades. Alors après, il peut y avoir une volonté politique ou une volonté des fédérations de réserver une partie des places à des prix beaucoup plus accessibles, et c'est toute la différence qu'il y a eu entre l'Angleterre et l'Allemagne, où effectivement, en Angleterre, c'est plus le libéralisme anglo-saxon, en Allemagne, ça a été quand même beaucoup plus régulé avec notamment ouais. le maintien de tribunes debout avec des prix qui étaient beaucoup plus accessibles.
0: L'Angleterre, c'est un bon exemple parce que, encore une fois, c'est là où on considère que le football est né. Mm-hmm. Et effectivement, le prix des billets parmi les six principaux clubs anglais, Arsenal, Chelsea, Liverpool, Manchester City, Manchester United et Tottenham, le prix des billets pour ces six clubs, pour aller au stade, a augmenté de 20% cette saison par rapport à la saison précédente. Donc François Darrocha-Carnero, parmi ces villes, il y a des villes historiquement ouvrières, les Liverpool, les Manchester. Que deviennent les supporters de ces villes qui historiquement se déplaçaient en famille?
3: Alors, est-ce que ces chiffres concernent les billets à l'unité ou les billets par abonnement?
0: C'est les recettes de la billetterie.
3: Parce qu'il y a quand même aussi cette dimension.
0: Il y a une tendance à la hausse.
3: Il y a une tendance à la hausse, mais les formules par abonnement sont quand même relativement abordable bien souvent, ouais. Sauf exception, donc il y a cette dimension-là. Par ailleurs, il peut y avoir aussi un repli vers d'autres clubs, vers d'autres quartiers.

0: quartier.
1: C'est ce qui évoquait Kenya Bertrand, ouais.
0: Mais qui échappe aussi à la logique économique, ouais, qui se fait parce qu'on n'a pas envie de voir une équipe de Liverpool qui ne représenterait plus autant, ouais, la ville de Liverpool parce que mondialisée par le recrutement des joueurs. Il y a beaucoup d'autres choses qui peuvent jouer dans ce réflexe identitaire.
1: La logique est qu'économique à chaque fois. C'est pas uniquement le prix.
0: Ce n'est pas qu'économique.
1: Okay.
0: Ce n'est pas qu'économique. Okay. Maintenant, oui. Il y a certainement un changement sociologique chez beaucoup de supporters. Enfin, ce ne sont pas les supporters qui changent de sociologie, c'est le club, le stade lui-même qui en change. Il y a certainement, en effet, eu un recrutement des supporters davantage dans des classes plus aisées, dans les catégories socio-professionnelles, les CSP+. Oui, ça se traduit ainsi, en effet.
2: Même en fonction des matchs. C'est-à-dire qu'en Angleterre, si on prend le cas de Liverpool, j'ai pu y aller plusieurs fois, c'est plutôt âgé dans les tribunes, c'est-à-dire qu'il y a peu de jeunes. Par contre, si on regarde les parkages visiteurs, qui eux sont historiquement, les prix sont gelés, c'est moins cher d'aller voir son club à l'extérieur, et une personne un peu plus âgée n'ira peut-être pas forcément voir son club à l'extérieur. Les parkages sont remplis de jeunes. Donc il y a aussi, ça dépend des typologies de matchs. Mais ce qui est sûr, c'est que quand il faut, pour une saison entière, sortir 1 500 € en début de saison pour avoir un abonnement, ça limite pour certaines personnes qui se replient sur quelques matchs à l'extérieur ou sur des matchs de seconde zone en Coupe de la Ligue ou autre. Voilà, il y a aussi, au sein même d'une saison, plusieurs typologies de matchs et plusieurs typologies de supporters en fonction des matchs.
1: Et surtout, pourquoi ça augmente autant ? C'est pas, encore une fois, que la hausse du coût de la vie.
0: Mais il y a de l'argent à se faire.
1: Ouais.
0: Donc, c'est avant tout
1: c'est
0: ça. C'est un écosystème. Chercher des recettes qui viennent en complément aussi des droits télé qui peuvent être aussi assez importants pour certains clubs. Voilà, c'est...
1: Le marché des transferts.
0: C'est le marché, oui, le marché des transferts. Il y a beaucoup de raisons. Mais Luc...
1: Est-ce qu'il y a des clubs aussi qui veulent se protéger de ça et qui veulent maintenir des politiques à bas coût pour préserver justement leurs supporters?
3: C'est pas impossible d'avoir une politique un petit peu c'est-à-dire qui privilégie pas forcément qu'une catégorie de supporters. Je pense qu'à Paris, ils ont quand même gardé, bon, même s'ils ont exclu certains supporters, je pense qu'ils ont quand même gardé une partie. Quand on voit un petit peu l'animation des tribunes, je pense qu'effectivement ils ont quand même conservé un côté populaire. Mais à côté de ça, vous avez tout ce qui est hospitalité VIP qui rapporte énormément au PSG, puisque les recettes jour de match du PSG, ça représente presque 200 millions d'euros par an, par saison. C'est le troisième club le plus doté en revenus de billetterie, quoi. Après le Real Madrid et puis il y a Arsenal aussi. Donc c'est vrai que voilà, mais c'est vrai qu'à partir du moment où vous avez, alors ce qui est intéressant aussi, c'est de, quand on regarde un petit peu la structure des budgets des clubs européens, c'est peut-être un peu moins vrai maintenant, mais globalement c'est la billetterie, ça représente on va dire de 10 à 15% des revenus total des clubs. Donc c'est quand même un poste sur lequel les clubs peuvent faire une politique de redistribution. Alors s'ils le veulent pas, effectivement, c'est aussi pour maximiser leurs revenus, mais d'une certaine manière c'est quand même possible.
1: Mais qu'est-ce qu'il faut penser du public du PSG aujourd'hui, parce qu'effectivement les mauvais éléments d'il y a quelques années ont été chassés, peut-être aussi par cette politique des prix, mais ça donne quoi aujourd'hui? Est-ce qu'il n'y a pas un public plus aseptisé? Est-ce que ça représente le football?
3: J'ai pas l'impression. Je pense qu'ils ont quand même conservé ce côté. Puis je pense qu'ils ont été conscients que, avoir de l'ambiance dans les tribunes, des tribunes bruyantes, c'était quand même, comme je disais tout à l'heure, ça fait partie du match.
0: Ça va de pair, en effet,
1: François Darroch à Carnero.
0: Le contrôle anti-hooligan, la politique anti-hooligan qui a pu être menée par le PSG, ça n'empêche pas un supporterisme d'exister réellement bruyant, peut-être un peu trop parfois, éventuellement. On a le droit aussi de regarder calmement les matchs dans un stade à l'anglaise. On peut avoir les deux, et le cas du PSG est d'autant plus intéressant qu'il est finalement exceptionnel dans le football français, y compris en Ligue 1. On a des clubs qui rendent des abonnements encore plus abordables sur l'ensemble de la Ligue 1. On estime que c'est autour de 450 € pour les prix les moins chers d'abonnement pour le PSG. On tourne plutôt autour de 150 à 250 € pour les autres clubs, pour beaucoup d'autres clubs en tout cas. Ce qui revient grosso modo à une quinzaine d'euros, 18 € le match.
2: Là où ça peut grincer sur le PSG, c'est sur la tarification dynamique, sur la revente de places. C'est-à-dire qu'aujourd'hui, si un match est plein au Parc des Princes, ouais. vous pouvez quand même trouver des places sur la marketplace officielle du club, où en fait, la tarification, c'est jusqu'où l'émotion du supporter peut aller. Ouais. C'est-à-dire qu'en fait, il n'y a pas de règles.
1: C'est ce qu'on observe pour la Coupe du Monde.
2: Exactement, ouais. c'est exactement la même chose. Et en plus de ça, c'est un marché. Ouais. Et puis il y a une commission qui est prise par le PSG ouais. sur cette vente secondaire en plus de ça.
3: Ouais. Donc, comme le fait la FIFA d'ailleurs sur la revente, ils touchent 15%.
2: Oui. Donc un match au PSG, ce n'est pas si cher que ça quand on est dans le bon wagon d'être abonné, d'être présent et de pouvoir renouveler son abonnement. C'est si jamais on veut y aller de manière un peu épistolaire, d'arriver sur le match comme ça, ouais. on peut avoir des places à 400, 500 euros pour un PSG Rennes lambda, ça me
0: semble. Et c'est une remarque qu'on peut faire aussi pour le RC Lens avec le pour Stade Bollard de Lille, voire pour l'OM. Ouais. Et là, on est dans un paradoxe puisque on a des places qui peuvent être très coûteuses. Alors, on n'atteint pas obligatoirement les 400 euros pour un Lens Rennes, mais on peut atteindre facilement 80, 90 euros, ce qui rend les places totalement inaccessibles pour la société locale, ouais. pour les couches les plus populaires localement. Et donc, on arrive à avoir des supporters, enfin, des spectateurs un peu VIP qui viennent s'encanailler à regarder cette ferveur des abonnés tout en empêchant finalement ceux ouais. qui pourraient avoir cette ferveur d'accéder à ce stade ouais. parce qu'ils n'ont plus les places.
1: Ouais. Ça vous inquiète, vous, Kylian Bertrand, cette tendance à la hausse, vous qui êtes globe-trotteur des stades de football?
2: Oui, forcément, ça m'inquiète déjà pour mon portefeuille, même si ouais. bon, je le veux moi-même, je pourrais aller voir juste mon club et ce serait déjà bien suffisant, mais ce qui m'inquiète, c'est le remplacement de ce qu'on disait tout à l'heure. Moi, j'y vais principalement pour voir des ambiances, pour ouais. voir des ferveurs, de comprendre la société locale par ce prisme-là. Si demain, en fait, les supporters locaux sont remplacés que par des gens comme moi, c'est un peu paradoxal. C'est-à-dire que moi, j'y vais en tant que touriste pour aller voir la ferveur locale, mais in fine, s'il n'y reste que des touristes, j'ai plus rien à aller voir. Donc c'est assez effrayant. Après, il y a des garde-fous qui sont mis dans certains championnats, notamment en Allemagne, on en parlait avec la règle du 50+1, qui peut empêcher ce genre de choses d'arriver. Donc j'estime que le football va aussi se réguler par lui-même pour empêcher cette ouais. course à la marchandisation, mais oui, c'est de plus en plus cher d'aller voir du foot, ouais. ça c'est véridique.
1: Et qui sont les supporters alors d'aujourd'hui, puisqu'il y a plus, je disais, dans les villes ouvrières, la famille qui se déplace à quatre, pas les moyens, parce qu'il y a aussi des gens qui vont voir d'autres clubs de division inférieure parce qu'ils n'ont pas les moyens d'aller voir leur club originel. C'est qui sont dans les tribunes de ces stades qui continuent à coûter très très cher en Angleterre, des fois 200 euros le Camp Nou minimum pour aller voir un match ouais. du FC Barcelone.
3: Je pense que le défaut qu'on a, on peut dire que le supporter c'est quelqu'un qui est uniforme quoi. Alors que finalement les tribunes elles sont très très très très très hétérogènes. C'est une sorte, il y a une image ouais. qui est donnée par un historien tétard, c'est une copie gigogne. Ouais. Effectivement, vous parlez du plus large, effectivement de il y a des. Quand on va dans un stade, ça vous
1: c'est plus hétérogène qu'avant.
3: Je sais pas si c'est plus hétérogène qu'avant, mais c'est vrai que quand on va dans un, moi je pratique souvent les stades. Effectivement, il y a des gens qui veulent voir le match, ils veulent le voir bien. Il y a des gens qui veulent voir des ambiances, etc. Mais c'est vrai que tout le monde vient pas forcément voir la même chose ouais. dans un stade. Et donc je pense que et puis après il y a aussi le fait que alors c'est vrai que quand on regarde vraiment l'élite vous parliez d'Espagne, c'est vrai que souvent il y a aussi ce marché du tourisme, du tourisme footballistique, etc. Mais bon voilà, c'est pas forcément le cas de beaucoup d'autres équipes. Hein.
1: Mais alors, ce sera ma dernière question. Qu'est-ce qui fait que le football est encore, parce que je pense selon vous, il est encore accessible. Qu'est-ce qui fait que le football est encore accessible malgré ses prix aujourd'hui?
0: D'une part, parce que le football ne se pratique pas seulement, ne se regarde pas seulement dans les clubs les plus élitistes, ceux de l'élite, mais on a des matchs de N2, N3 qui sont gratuits à longueur de temps, on a des matchs d'équipe féminine à longueur de temps, gratuits, donc ça reste accessible, et puis par ailleurs, parce que lorsqu'on paye un abonnement et qu'on a autour de 15 à 18 euros la place par match, eh bien on n'a qu'à comparer ça avec le musée Grévin, c'est 28 euros ouais. l'entrée, ou avec le château de Versailles, c'est 25 à 35 ouais. euros. Le cinéma. Donc ça reste accessible quand même, sauf pour certains matchs.
1: Ça suit l'évolution du fil du temps, et donc le football bien parti pour rester le sport le plus populaire du monde.
0: On espère.
2: plus paradoxal, c'est que c'est souvent les places les moins chères qui, ouais, qui donnent la meilleure expérience.
1: Ah bah écoutez, vous en avez des expériences à vendre, Kylian Bertrand, merci beaucoup. François Darrocha Carnero, merci. Et Luc Arondel, merci beaucoup à vous trois. C'est Florence Pons et Arnold Assewa qui étaient à la préparation de ce débat du jour. Claude Battista à la réalisation. Merci à la documentation à chaque soir de Radio France Internationale. 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Allez, on jette un coup d'œil à la pendule. RFI Soir se poursuit. Le grand journal du soir, c'est dans une minute. Et puis 30 minutes plus tard, Afrique Soir, la première édition. Bonsoir Sylvie Berruet.
4: Bonsoir Romain.
1: Allez, le coup d'œil au programme ce soir.
4: On parlera de football, nous aussi, figurez-vous, puisque le Sénégal a dévoilé sa liste de joueurs pour la Coupe du Monde qui démarre, vous le savez, dans 3 semaines. Et tous les poids lourds des Lions de la Teranga sont au rendez-vous. Dans l'actualité encore, l'inquiétude en RDC, un cas d'Ebola confirmé dans le sud Kivu à des centaines de kilomètres de l'épicentre de l'épidémie. L'Inde et l'Union africaine reportent leur sommet prévu à New Delhi et puis un passager congolais d'Air France a dû être débarqué au Canada alors qu'il devait se rendre aux États-Unis subissant les mesures strictes de l'administration américaine face à cette épidémie. En Zambie, des tensions et des violences à l'approche de la présidentielle du 13 août prochain, plusieurs candidats ont été empêchés de déposer leur dossier de candidature. Et puis, musique, les chansons qui font l'Afrique, Soro Solo, Son Altesse en personne nous rejoindra. Il a ressorti de sa malle magique un titre du grand Fela et vous l'entendrez.
1: Ah, ça
4: vous
1: serez avec nous. Encore un grand moment de radio pour être à l'écoute. Ce sera un peu avant 21h française. Le grand journal du soir à suivre.
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1: L'heure du grand journal du soir. Bonsoir Christophe Paget.
8: Bonsoir Romain, bonsoir à toutes et à tous.
1: À la une ce soir, le gouvernement français qui annonce de nouvelles aides pour faire face à la crise au Moyen-Orient.
8: Oui, 710 millions d'euros de nouvelles aides. L'objectif, c'est de contrer la hausse du prix du carburant. Et les détails, c'est dès le début de ce journal. En France, toujours, Airbus et Air France ont été condamnés en appel pour leur responsabilité dans le crash du vol Rio-Paris en 2009. Crash qui a fait 228 morts. Les deux entreprises avaient été relaxées en première instance. Elles annoncent qu'elles font appel.
1: Autre titre, les États-Unis qui lèvent leurs sanctions contre la rapporteure de l'ONU sur Gaza, Francesca Albanese.
8: Oui, suite à une décision de justice américaine, la juriste italienne était inscrite sur cette liste noire parce qu'elle avait vivement critiqué Israël et les États-Unis, qu'elle avait jugé complice de crimes de guerre. Alice Roussard nous le dira, cette décision de justice, c'est un revers pour l'administration de Trump et ce sera le dossier de ce 20h. Enfin, en Turquie, la justice suspend la direction du Parti Républicain du Peuple, le principal parti d'opposition, et met à la place de son chef un ancien dirigeant tombé en disgrâce. Depuis sa victoire aux dernières élections locales, le CHP est dans le collimateur du pouvoir, nous dira notre correspondante Anne Andlauer.
1: Un rendez-vous après ce grand journal du soir, on va parler du Royaume-Uni, le pays sous tension. Alors c'est pas nouveau, mais ça semble de plus en plus fort, sous tension concernant les questions migratoires. Pourquoi ? Quel est le sentiment des Britanniques aujourd'hui ? Nous appellerons sur ces points nos confrères de l'hebdomadaire français Le Point, qui consacre un large dossier à ces sujets. Et pour débuter donc, Christophe Paget, ces annonces du gouvernement français, annonces de nouvelles aides pour faire face à la hausse du prix des carburants.
8: Oui, suite à la crise au Moyen-Orient, annonce faite en fin de journée à Matignon par le Premier ministre Sébastien Lecornu et son gouvernement. Charlotte Turin-Tomaca, bonsoir.
9: Bonsoir.
8: Vous avez écouté à Matignon ces nouvelles mesures. L'objectif, c'est donc de répondre à la hausse des prix du pétrole. Avec ce constat, la guerre au Moyen-Orient s'installe. Il faut donc de nouvelles réponses pour aider les Français.
9: Oui, 6 ministres autour de Sébastien Lecornu pour détailler les nouveaux dispositifs d'aide. Et ce qu'il faut retenir, c'est que le Premier ministre a fait part de son état d'esprit. Vous l'avez dit, avec une guerre qui va durer au moins jusqu'à l'été ou à l'automne prochain, selon un scénario qu'il estime, je cite, optimiste. L'obsession de Sébastien Lecornu, que l'économie française tourne. Les aides iront donc aux Français qui travaillent. Vous l'avez dit, 710 millions d'euros d'aide, soit environ le double de ce qui a déjà été annoncé auparavant, avec un renforcement du dispositif de soutien aux secteurs économiques les plus sinistrés. et une prolongation jusqu'à la fin de l'été des dispositifs sectoriels existants. À noter également le doublement de l'aide aux grands rouleurs qui passera de 50 à 100 euros et une nouveauté, la prime carburant versée par les employeurs qui pourra passer de 300 à 600 euros. L'exécutif élargit également les bénéficiaires et les professions ciblées, expliquant qu'ils n'abandonneront personne. La liste des professions soutenues va donc changer, à commencer notamment par les aides à domicile qui percevront cette aide. Mais contrairement à ce qui a été réclamé, notamment par le Rassemblement National, pas de baisse généralisée de la fiscalité sur les carburants, car cela, je cite, coûte très cher pour les finances publiques. Des aides, oui, mais donc chaque euro dépensé devra être compensé dans le budget de l'État. Voilà donc le programme du Premier ministre pour passer l'été. Sébastien Lecornu espère que cette crise économique ne se transformera pas en crise sociale et en crise politique.
8: Merci Charlotte Thurin, Thomas Carr.
1: Également dans l'actualité française, Airbus et Air France condamnés en appel pour leur responsabilité dans le crash du vol Rio-Paris en 2009, qui avait fait 228 morts.
8: Oui, le constructeur et la compagnie aérienne avaient été relaxés en première instance. La cour d'appel de Paris les a reconnus coupables aujourd'hui d'homicide involontaire. Ils sont condamnés à payer chacun plusieurs centaines de milliers d'euros d'amende. La cour pointe une accumulation de fautes et parle d'une catastrophe qui aurait pu être évitée. Des condamnations saluées par les parties civiles qui parlent d'une page qui se tourne. Auriane Gendreau.
10: Airbus et Air France ont été condamnés à payer chacun 225 000 euros d'amende, plus le remboursement des frais de justice aux parties civiles. C'est la première fois qu'une multinationale aéronautique est condamnée, une décision historique d'après Alain Jakubowicz, l'avocat des victimes.
11: Ça fera d'abord jurisprudence et puis ça montre aussi que quand on est simplement des passagers, on peut faire plier des numéros 1 mondiaux. Air France, c'est le pot de terre contre le pot de fer et je crois que c'est aussi une victoire de la justice aujourd'hui.
10: Danielle Lamy, émue, affirme qu'elle n'a jamais perdu espoir. Pour la présidente de l'association Entraide et Solidarité AF447, sa mission est terminée.
12: On avait comme objectif qu'un tel accident ne se reproduise plus. Et puisque maintenant Airbus et Air France sont condamnés, reconnus comme coupables, eh bien effectivement ils feront attention. C'est-à-dire que l'impunité n'existera plus pour ces sociétés.
10: Si l'avocat de Airbus, Simon Ndiaye, réitère ses condoléances aux victimes, il conteste fortement la décision de la cour d'appel.
13: Cette décision répond à des considérations qui n'ont rien à voir avec la justice. Tous ceux qui connaissent ce dossier savent qu'il n'y a aucun élément technique qui permet de retenir une faute d'Airbus qui serait la cause de l'accident.
10: Airbus et Air France ont décidé de se pourvoir en cassation.
8: Auriane Gendreau. Aux États-Unis, le secrétaire d'État Marco Rubio affirme que Cuba a accepté une offre d'aide de 100 millions de dollars, tout en ajoutant qu'il n'est pas certain que Washington accepte les conditions posées par la Havane. Une affirmation qui arrive au lendemain de l'inculpation de l'ancien président cubain Raúl Castro pour meurtre, inculpation par les États-Unis dans une affaire remontant à 30 ans, inculpation qualifiée par Moscou de méthode à la limite de la violence. Moscou qui a insisté, nous continuerons à apporter notre soutien à Cuba.
1: Les États-Unis qui, alors c'est le dossier de cette édition, qui lève les sanctions visant Francesca Albanese, la rapporteure de l'ONU sur Gaza.
8: Oui, comme le leur demandait la semaine dernière un juge fédéral. Francesca Albanese, la juriste italienne, était inscrite sur la liste noire américaine, entre autres parce qu'elle avait vivement critiqué Israël qui, selon elle, commet un génocide. Cette spécialiste du droit international avait aussi critiqué la politique américaine, politique de Washington, qu'elle a jugée complice de crimes de guerre. Alice Froussard du service international de RFI est avec nous pour en parler. Bonsoir.
14: Bonsoir.
8: Alice, cette décision, c'est un revers juridique important pour l'administration Trump.
14: Oui, pas plus tard que la semaine dernière, après un recours de Francesca Albanese et de sa famille, un juge fédéral américain a décidé de suspendre les sanctions à l'encontre de l'intéressé. Le magistrat estimait que l'administration Trump avait probablement violé le premier amendement de la Constitution en sanctionnant une personne pour ses opinions et ses déclarations publiques. Protéger la liberté d'expression est toujours dans l'intérêt public, écrivait-il dans son ordonnance. Mise face à ces contradictions par la justice, l'administration Trump s'est résolue à lever les sanctions.
8: Et tout cela remonte à une analyse qu'elle avait publié en juillet 2025.
14: Oui, un rapport où Francesca Albanese dénonçait la complicité des grandes entreprises américaines avec Israël, dont Microsoft et Amazon. Elle demandait aussi à la Cour pénale internationale d'enquêter sur de possibles crimes de guerre dont les États-Unis seraient complices et réclamait des mandats d'arrêt contre des responsables israéliens. Suite à la publication, le secrétaire d'État Marco Rubio avait prévenu « Cette campagne de guerre politique et économique contre les États-Unis et Israël ne sera plus tolérée. » Les sanctions avaient donc été décidées en août 2025.
8: Et ces sanctions imposées à Francesca Albanese était lourde.
14: Oui, interdiction d'entrer sur le territoire américain, gel de ses avoirs, interdiction pour des entités américaines de faire affaire avec elle. Les mesures ont surtout eu des effets immédiats sur la vie de la rapporteuse spéciale de l'ONU pour les territoires palestiniens occupés. Impossible d'utiliser ses cartes bancaires, d'accéder normalement à ses comptes ou de voyager librement aux États-Unis alors que sa famille vit à Washington et que le siège des Nations Unies est à New York. La rapporteuse dénonce une violation de la Charte des Nations Unies, juge l'organisation assez impuissante. Ces sanctions obscènes, dit-elle, sont destinées, selon elle, à punir sa quête de justice.
8: Surtout, il n'y a pas eu qu'une vague d'accusations.
14: Exactement. Depuis plus de 2 ans, le mandat de Francesca Albanese fait l'objet de polémiques soigneusement orchestrées. En France, en 2026, en février, le ministre des Affaires étrangères, Jean-Noël Barrot, avait d'ailleurs appelé à la démission de la rapporteuse spéciale pour des propos qu'elle n'a pas tenus. Ses homologues italiens, allemands, tchèques lui avaient emboîté le pas. Aujourd'hui, après cette victoire, ce sont ses mots. Elle en profite pour remercier tous ceux qui lui ont apporté de l'aide.
8: Merci Alice Roussard.
15: Dans l'actualité internationale de ce jeudi également, Israël qui a expulsé tous les militants de la flottille pour Gaza qui avaient été arrêtés.
8: Oui, les quelques 430 personnes, dont la cinquantaine de bateaux avaient été arraisonnés en début de semaine, avaient d'abord été amenés de force en Israël. Ils ont donc tous été expulsés. Pour autant, l'indignation ne faiblit pas devant le traitement qui leur a été réservé lors de leur arrestation. Des humiliations, dont une vidéo a été publiée hier par le ministre israélien de la Sécurité nationale, Itamar Ben-Gvir, contre lequel plusieurs pays de l'UE, l'Italie, l'Irlande ou encore l'Espagne demandent des sanctions européennes.
15: Et puis en Turquie, un tribunal d'Ankara qui suspend la direction du Parti Républicain du Peuple.
8: Oui, le CHP, le principal parti d'opposition depuis sa victoire historique aux élections locales de 2024, le CHP fait face à de très fortes pressions. Rappelons que le maire CHP d'Istanbul est en prison depuis 1 an. Et cette fois-ci, la justice turque destitue le chef du CHP. Les explications à Ankara d'Anne Andlauer.
16: Le tribunal a jugé nul et non avenu le congrès du CHP organisé en novembre 2023, celui qui avait porté à la tête du parti son dirigeant actuel, Özgür Özel. La justice accrédite donc les allégations d'irrégularité portées contre ce congrès par d'anciens membres du parti et réinstaure dans ses fonctions l'ancien dirigeant du CHP, Kemal Kılıçdaroğlu. Ce dernier avait été vaincu lors de ce congrès, mais aussi quelques mois plus tôt à l'élection présidentielle de juin 2023. En Turquie, ce jugement très controversé est vécu comme un séisme politique. C'est la première fois que la justice remplace la direction d'un parti, qui plus est celle du parti fondateur de la République. Il s'agit par ailleurs d'une escalade très nette dans les pressions judiciaires qui visent le CHP depuis l'incarcération l'an dernier d'une vingtaine de ses maires, dont celui d'Istanbul, et Ekrem İmamoğlu, qui était aussi son candidat à la prochaine présidentielle. Le principal parti d'opposition fustige ce qu'il considère comme des manœuvres du pouvoir pour l'empêcher de battre le président Erdogan et son parti AKP au scrutin qui aura lieu au plus tard dans 2 ans. Le CHP a fait savoir qu'il ne reconnaissait pas la décision du tribunal d'Ankara. Un enlouer, Ankara, RFI.
8: À noter dans le même temps la remise en liberté d'un journaliste turc de la radio-télévision publique allemande, la Deutsche Welle. Il était en prison depuis février dernier pour insulte au président.
15: L'Ukraine annonce qu'elle renforce ses défenses dans le nord.
8: Oui, à la frontière avec la Biélorussie. Kiev dit redouter une attaque depuis ce territoire allié à Moscou, ce que la Russie dément. La Russie qui a livré aujourd'hui des munitions nucléaires à ses installations en Biélorussie et procédé à un de ses plus importants exercices nucléaires depuis des années, exercice mené en commun avec Minsk. De son côté, l'OTAN a estimé ce jeudi que nombre de membres de l'Alliance Atlantique ne consacraient pas assez d'argent au soutien de l'Ukraine. Mark Rutte, le secrétaire général de l'OTAN, a souhaité un débat sur un soutien minimal par pays, demandant aux alliés, selon le site Politico, de consacrer 0,25% de leur PIB à l'aide à Kiev.
15: La Serbie, à présent, va évoquer un scandale entre crimes organisés, police et instances politiques.
8: Oui, un scandale qui prend de l'ampleur. À l'origine, un meurtre sans cadavre et un complice haut placé. Le président serbe, Aleksandar Vučić, a dû s'en mêler et annoncer une nouvelle loi sur le fonctionnement de la police. Une nouvelle loi qui interdira tout contact entre policiers et criminels. Correspondance et explication, Laurent Rouy.
17: On croirait à une scène de film. Dans un restaurant chic de Belgrade, 2 chefs mafieux avaient rendez-vous pour régler un contentieux. Mais à l'arrivée du 2e criminel, le ton monte. Ce dernier sort une arme et abat son malheureux concurrent, devant témoins. Un 3e protagoniste est là, l'organisateur du rendez-vous. Il s'agit du chef de la police de Belgrade, Veselin Milic. Celui-ci participera au nettoyage de la scène de crime et à la disparition du corps, qui n'a toujours pas été retrouvé. Depuis, Milic, comme le tireur Sacha Vukovic et 3 autres policiers, dorment en prison. Mais l'affaire fait hurler l'opposition qui accuse le ministre de l'Intérieur, rebaptisé pour l'occasion ministre des Crimes et Délits, d'être mêlé à l'affaire. Côté pouvoir, le président annonce une purge dans la police, tandis que le bureau du procureur appelle à ne pas diffuser d'informations non confirmées. Pour l'instant, l'ancien chef de la police, en plus d'avoir perdu son emploi, est inculpé de non-dénonciation de crimes et d'assistance apportée à son auteur. Laurent Rouy, Belgrade, RFI.
8: Économie, le groupe automobile Stellantis annonce un plan stratégique de 60 milliards d'euros pour, dit-il, accélérer sa croissance et sa rentabilité. La priorité est donnée à 4 marques sur les 14 que compte le groupe, Jeep, Ram, Peugeot et Fiat. Pour autant, le constructeur italo-franco-américain prévoit de donner la priorité à l'Amérique du Nord, ce qui veut dire, en Europe, de réduire ses capacités de production de 17% d'ici 2030. Les marchés n'ont pas apprécié, jugeant les objectifs de Stellantis trop modestes et son action a chuté de plus de 6%. Sa cotation a même été brièvement suspendue.
15: Au Royaume-Uni, on n'en sait plus sur la manière dont le prince déchu Andrew a été, c'était en 2001, nommé envoyé spécial au commerce.
8: Oui, le gouvernement vient de dévoiler certaines archives. Rappelons que le frère du roi Charles III est visé par une enquête. Il est soupçonné d'avoir transmis des documents sensibles au criminel sexuel Jeffrey Epstein. Et dans les documents qui viennent d'être publiés, on découvre le rôle joué par la reine Elisabeth II, Julien Chavanne.
18: Le courrier en question date de février 2000. David Wright est à l'époque le directeur de l'entité chargée de soutenir les entreprises britanniques à l'export. Il écrit au ministère des Affaires étrangères pour rapporter ses échanges avec le secrétaire privé de la reine Elisabeth II. On y lit que la souveraine, je cite, « souhaite vivement qu'Andrew soit nommé envoyé spécial au commerce. Aucun contrôle de sécurité n'est fait, procédure normale pour un membre de la famille royale. La reine a clairement pistonné à l'époque son deuxième fils, souvent présenté comme son enfant préféré. Elle l'a longtemps, trop longtemps protégé face aux accusations d'agression sexuelle qui le visent. Au cours des 10 ans à son poste d'envoyé spécial, le prince déchu est accusé d'avoir envoyé des informations confidentielles au pédocriminel américain Jeffrey Epstein. Les documents révèlent également que l'aide de camp d'Andrew Mountbatten-Windsor a demandé au gouvernement qu'il fallait l'envoyer dans des pays raffinés et lui prévoir des ballets plutôt que des pièces de théâtre lors de ses voyages. Le gouvernement britannique n'exclut pas de publier d'autres archives dans cette affaire.
8: Julien Chavanne. Enfin, en RDC, l'épidémie d'Ebola se propage. Le foyer de l'épidémie se trouve dans le nord-est, dans la province de l'Ituri. Des cas avaient déjà été recensés dans la province voisine du Nord Kivu, mais ce jeudi, et pour la première fois, un cas a été signalé dans la province du Sud Kivu. À noter aussi que ce jeudi, l'Inde et l'Union africaine ont indiqué que leur sommet qui devait se tenir la semaine prochaine à New Delhi a été reporté en raison de la situation sanitaire en RDC. RFI 20h15 à Paris, c'est la fin de ce journal, mais RFI Soir continue avec Romain Ouzoui.
15: Oui, on va pas vous en donner comme ça. Merci beaucoup Christophe Paget. C'était le grand journal du soir sur RFI.
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15: Même qu'on jette un coup d'œil au programme des prochaines minutes, on va parler du Royaume-Uni, le pays qui est sous tension. Alors ce n'est pas nouveau, mais ça semble de plus en plus fort, tension concernant les questions migratoires. Pourquoi ? Quel est le sentiment des Britanniques aujourd'hui ? On va appeler nos confrères de l'hebdomadaire français Le Point, qui consacre un large dossier à ces sujets. Et puis la Chine confrontée à une baisse de sa démographie, ce n'est pas nouveau, mais faire des enfants sans être marié en Chine, ça relève du parcours du combattant. On vous expliquera tout ça avec nos reporters à Pékin. Mais pour l'heure, ce sont les sports. Esteban Mirales, bonsoir.
20: Bonsoir Romain, bonsoir à tous.
15: Le tennis pour débuter. On est à 3 jours du début du tableau final de Roland-Garros ce dimanche. Mais déjà, premier événement important cet après-midi, le tirage au sort a eu lieu porte d'Auteuil.
20: Avec de très belles affiches au premier tour concernant notamment les joueurs français. Novak Djokovic sera ainsi opposé à Giovanni Pecci-Péricard pendant que Benjamin Bonzi défiera Sacha Zverev. Et pour son dernier Roland-Garros, Gaël Monfils fera face à Hugo Gaston dans un duel fratricide. Arthur Fils défiera un autre futur retraité à la fin de l'année, le Suisse Stan Wawrinka, vainqueur de l'édition en 2015. Et même si le numéro 1 français a tout récemment abandonné au premier tour du tournoi de Rome en raison d'une douleur à la hanche. Il fait partie des prétendants à la victoire finale selon Ivan Ljubicic, l'ancien troisième joueur mondial aujourd'hui responsable du haut niveau masculin à la Fédération Française de Tennis, au micro d'Éric Mamrut.
21: Malheureusement, il s'est retiré à Rome, donc on espère que finalement il va récupérer sa blessure, ça c'est important. Et il a montré un niveau de top 5 pour moi. S'il est bien, il est top 5, Et Wawrinka, c'est vrai que c'est un joueur qui il a gagné des grands chelems, mais aujourd'hui, il n'arrive pas à produire son tennis meilleur. pour moi, c'est il faut faire un match par match et après voir où il peut arriver. Mais c'est vrai qu'aujourd'hui, Arthur Fils fait part des joueurs qui potentiellement ils peuvent aller très loin, et pourquoi pas gagner le tournoi.
20: À suivre encore au premier tour, le duel entre le jeune Moïse Kouamé qui découvrira le tableau final de Roland Garros et l'ex numéro 3 mondial croate Marin Cilic.
15: Le football, parce que ça y est, le compte à rebours, il a débuté J-9 avant la finale de la Ligue des Champions entre le Paris Saint-Germain et Arsenal. Esteban, ce sera l'apothéose de la saison de football européen.
20: Et à cette occasion, une journée ouverte à la presse organisée par l'UEFA au campus PSG a eu lieu ce mercredi. L'entraîneur du Paris Saint-Germain, Luis Enrique, s'est dit réjoui d'avoir du temps pour préparer cette rencontre capitale et permettre à tous ces joueurs d'arriver dans les meilleures dispositions pour essayer de décrocher une deuxième Ligue des Champions consécutive.
0: Chacun arrive de manière différente,

0: présent évoquer la situation au Royaume-Uni, le pays qui est confronté à une crise politique du parti au pouvoir, le Labour, du Premier ministre Keir Starmer, qui il y a encore quelques jours était sur la sellette. Crise sociale également qui n'est pas loin, avec de fortes tensions sur les questions migratoires, ce qui aboutit à une montée en puissance du parti nationaliste Reform UK, qui est mené par l'ancienne figure du Brexit, Nigel Farage. Voilà, le décor est planté. Bonsoir Samuel Dufay.
1: Bonsoir.
0: Journaliste à l'hebdomadaire français Le Point, qui consacre ce jeudi sa une au Brexit et au Royaume-Uni. Et dans ce cadre-là, un reportage que vous avez réalisé à Birmingham est publié. Reportage qui a pour titre Birmingham, laboratoire d'une Angleterre qui se fracture. Ce sera ma première question, Samuel Dufay. Quelles sont les fractures de Birmingham?
1: Je dirais que la fracture de Birmingham est avant tout une fracture identitaire, puisque c'est dans cette ville qu'a commencé à l'été dernier un mouvement qui s'appelle Hisser les drapeaux, qui est un mouvement de pavoisement du pays, qui a été lancé par notamment par un Andy Saxon, qui est un proche de Tommy Robinson, lui-même cofondateur de l'English Defence League, donc un mouvement qui appelait à pavoiser les rues du pays officiellement dans un sursaut patriotique. Et ce pavoisement a suscité un grand nombre de controverses, de querelles dans le pays, avec des militants qui retiraient en février, quand j'étais en reportage à Birmingham, les drapeaux, l'Union Jack et la Croix de Saint-Georges, qui étaient hissés dans les rues. C'est donc avant tout une querelle identitaire autour du rapport au patriotisme au pays. Les opposants au pavoisement considère qu'il s'agit d'un accès de xénophobie, là où ses promoteurs y voient un signe, une affirmation d'attachement à la nation britannique.
0: Et quelle est la réponse? Est-ce que c'est de la xénophobie, du nationalisme ou une fierté nationale, ce pavoisement qui a été observé à Birmingham?
1: C'est difficile de trancher, en tout cas parmi les initiateurs de ce mouvement, il y a des personnalités dont le profil évoque plutôt le nationalisme. Ensuite, c'est un point qui fait débat, par exemple dans le quartier de Woolley Castle, ou le quartier résidentiel de la banlieue sud-ouest de Birmingham où le mouvement a commencé. Les habitants que j'ai interrogés voyaient plutôt cette initiative comme quelque chose d'anodin, une simple affirmation de fierté nationale. En même temps, dans les réponses que j'ai entendues, il pouvait y avoir aussi l'idée qu'ils étaient chez eux, des idées peut-être teintées de xénophobie. Donc c'est assez difficile de trancher cette question.
0: Le sujet de l'immigration, il est particulièrement plus que clivant, incandescent, on pourrait dire En Angleterre, il y a régulièrement des affrontements, des tensions sur ce sujet-là. Pourquoi cette situation, Léa? Comment l'expliquer?
1: Effectivement, donc l'Angleterre a connu une immigration très importante au cours des dernières années, qui a changé le visage du pays. Peut-être que ce modèle anglais de multiculturalisme rend plus visible les fractures en passant d'un quartier à l'autre. Parfois, en seulement quelques kilomètres, on a l'impression de se retrouver dans un monde très différent. J'évoque dans mon reportage, par exemple, le quartier de Spark Hill, qui est un quartier du sud de la ville, avec une très importante communauté pakistanaise et un décor où vraiment très peu de blancs dans le quartier, et c'est un paysage totalement différent, par exemple, du quartier de Moseley, où j'étais également, qui est un quartier plus cosmopolite, où ce sont les libéraux démocrates, par exemple, des centristes qui ont gagné les dernières élections. Donc je pense que c'est ce multiculturalisme qui rend plus saillantes les fractures du pays, avec cette question en filigrane: est-ce que le multiculturalisme est bénéfique pour le Royaume-Uni? Il est remis en cause à la fois par le parti nationaliste Reform UK de Nigel Farage et par les conservateurs, les touristes, qui considèrent que c'est une impasse.
0: Et est-ce que cette diversité que vous évoquez, que vous avez observée à Birmingham, on la retrouve ailleurs au Royaume-Uni? Et est-ce cela qui explique les fractures que vous soulignez dans votre reportage et que vous avez observées au Royaume-Uni?
1: Je dirais que peut-être Birmingham est un miroir grossissant de ce phénomène, mais évidemment, ce malaise identitaire n'est pas réservé à Birmingham, loin de là. J'avais réalisé il y a 2 ans un autre reportage sur une question connexe, qui est celle de la haine anti-juive, qui se développait après le 7 octobre, et dans d'autres villes du pays. J'étais allé par exemple à Bradford, on voyait déjà cette querelle identitaire qui déchire les Britanniques.
0: Le titre du dossier qui est à la une du Point cette semaine, et dans lequel s'intègre votre reportage, s'intitule « Brexit, la gueule de bois ». Quel lien entre la situation qu'on évoque ce soir et le Brexit?
1: Je pense qu'il s'inscrit dans un même processus, tout en étant différent. Le Brexit, c'était la question de l'appartenance à l'Union européenne, mais à travers elle, c'était aussi sans doute un rapport à la mondialisation, à la libre circulation aussi des personnes à l'intérieur de l'Union européenne. Donc c'était déjà la question migratoire. Et aujourd'hui, ce qu'on observe à Birmingham et ailleurs, c'est, je pense, les failles, les limites du multiculturalisme à l'anglaise, qui sont de plus en plus saillantes et qui provoquent le rejet d'une partie de la population. Et je pense aussi que le Brexit, là où il y a peut-être un lien entre les deux, c'est que le Brexit n'a pas stabilisé la vie politique britannique comme l'espérait David.

0: au moment où il a mis en place, il a organisé ce scrutin, je pense qu'elle l'a plutôt déréglé et qu'elle a contribué à une instabilité politique dont le Royaume-Uni souffre aujourd'hui.
1: Et votre reportage et le dossier complet à retrouver donc cette semaine dans l'hebdomadaire français Le Point et évidemment sur le site internet du Point. Merci beaucoup Samuel Dufay.
0: Merci à vous.
1: C'est l'un des grands défis de la Chine de demain, la question de la démographie. Depuis plusieurs années, la population chinoise baisse. Et malgré cela, eh bien, faire un enfant sans être marié en Chine relève du parcours du combattant. Officiellement, les femmes célibataires n'ont pas accès à la procréation assistée. Face à cette situation, il y a un marché parallèle qui se développe pour répondre à une demande qui est bien réelle entre désir d'enfant, contraintes légales et solutions discrètes. C'est un reportage à Pékin, signé Cléa Broadhurst et Lei Yang.
2: Dans son petit atelier pékinois, Guo Jia, une mère célibataire de 41 ans, réfléchit déjà à avoir un deuxième enfant. Seule, sans forcément attendre de trouver quelqu'un.
3: Si je ne trouve pas le bon partenaire ou de bons gènes, je pourrais aussi opter pour la FIV, la procréation médicalement assistée.
2: Une option qu'elle assume sans détour. Mais très vite, une réalité s'impose.
3: Ça dépend de l'argent, non? Je pense que tout dépend de l'argent.
2: Car en Chine, l'accès à ces techniques est strictement encadré. Sans certificat de mariage, impossible de passer par les hôpitaux publics. Et même lorsqu'il existe des alternatives légales, elles restent limitées, souvent opaques et saturées. Alors, certaines femmes contournent le système. Nous sommes dans une agence clandestine de PMA. Cet agent nous explique la procédure.
4: Nous proposons des donneurs chinoises et étrangers selon votre choix. La taille, le niveau d'études, l'apparence, la couleur de peau ou encore l'origine géographique. Je vous enverrai les profils. Puis vous pouvez discuter avec le donneur, poser vos questions, voir s'il vous convient.
2: Un fonctionnement qui s'apparente presque à un recrutement, avec à la clé un parcours médical complet et un prix élevé.
4: Le coût global s'élève à 138 000 yuan, l'équivalent de 17 000 euros, hors frais du donneur.
2: Mais surtout, ces pratiques reposent sur un équilibre fragile.
4: En Chine, la fécondation in vitro est interdite sans certificat de mariage, donc impossible dans les structures publiques, d'où l'existence de notre établissement. Cette pratique n'est pas légalisée, mais elle n'est pas inscrite dans le code pénal.
2: Autrement dit, tolérée sans être reconnue. Car juridiquement, la situation est paradoxale. Dong Xiaoyin est avocate, militante des droits des femmes sur les réseaux sociaux.
5: La procréation célibataire n'est pas illégale en Chine, mais les femmes célibataires n'ont pas légalement accès aux techniques de procréation médicalement assistée, ni aux banques de sperme.
2: Un flou qui dépasse le cadre médical. Il touche aussi à la place des femmes dans la société.
5: Les mères célibataires risquent encore des discriminations, notamment dans la fonction publique.
2: Malgré ces freins, certaines femmes comme Guo Jia revendiquent leur choix.
3: Le père de mon premier enfant, c'est un simple géniteur. Il a fourni son sperme, mais c'est tout. Mon fils, je suis parfaitement capable de m'en occuper seule.
2: Une Chine confrontée au vieillissement de sa population et à la baisse des naissances, ses trajectoires individuelles révèlent une tension croissante entre normes familiales, contrôle institutionnel et aspiration nouvelle à fonder une famille autrement. Cléa Broadhurst, Lei Yang, Pékin, RFI.
1: Allez, retour à Paris. C'est la session soirée de l'info sur RFI. Afrique Soir dans une minute. Et puis je vous donne déjà l'invité du grand entretien d'histoire dans 40 minutes. Ce sera Rima Abdulmalak, ancienne ministre française de la Culture, aujourd'hui directrice exécutive de L'Orient le Jour.
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1: C'est la première édition d'Afrique Soir de ce jeudi. Bonsoir Sylvie Berruet.
11: Bonsoir Romain, bonsoir à tous. À la une de cette édition, l'inquiétude en République démocratique du Congo. Un cas d'Ebola confirmé dans le sud Kivu, à des centaines de kilomètres de l'épicentre de l'épidémie. L'Inde et l'Union africaine reportent leur sommet prévu à New Delhi. Et puis un passager congolais d'Air France a été débarqué au Canada alors qu'il devait se rendre aux États-Unis. Au Tchad, la condamnation de Succès Masra à 20 ans de prison ferme confirmée, le pourvoi en cassation de l'ancien Premier ministre a été rejetée lors d'une audience sous haute surveillance. Au Mali, des incendies dans les grands marchés de Bamako et de Kai. Pas de victimes, mais d'importants dégâts. En Zambie, des tensions et des violences à l'approche de la présidentielle du 13 août. Plusieurs candidats ont été empêchés de déposer leur dossier de candidature. À suivre le football, le Sénégal a dévoilé sa liste de joueurs pour la Coupe du Monde qui démarre dans 3 semaines. Et tous les poids lourds des Lions de la Teranga sont au rendez-vous. Enfin, musique et les chansons qui font l'Afrique. Soro Solo, le sorcier d'Afrique Soir, nous rejoindra. Il a ressorti de sa malle magique un titre du grand Fela. L'épidémie d'Ebola, l'Inde et l'Union africaine reportent s'inédié leur sommet qui devait se tenir la semaine prochaine à New Delhi. Et le virus est-il en train de se propager comme le craignent les experts? Un cas d'Ebola est confirmé dans la province du Sud Kivu, dans l'est de la RDC, à des centaines de Kisangani. Et puis, entre fake news et psychose, ce matin à Rwampara, en Ituri, des proches d'un malade décédé d'Ebola. Les tentes d'un centre de traitement. Patient Ligodi.
12: Ce matin, à Rwampara, un patient positif à Ebola est décédé au centre de traitement. Ses amis, des motards, ont voulu récupérer le corps. Les équipes médicales ont refusé et expliqué les risques sans succès. Les hommes ont fait feu aux 2 tentes qui étaient déployées et dans la confusion qui a suivi, les 6 patients qui recevaient des soins n'étaient plus visibles. Sans succès. Les hommes ont mis le feu aux 2 tentes qui étaient déployées et dans la confusion qui a suivi, les 6 patients qui recevaient des soins n'étaient plus visibles. Ils ont tous été retrouvés depuis, ils sont pris en charge au sein de l'hôpital. Et pourquoi refuse-t-on de remettre le corps d'un malade décédé d'Ebola à sa famille? Le ministre congolais de la Santé, Roger Kamba, l'explique. Ebola se transmet par les sécrétions corporelles, sang, urine, sel, vomissures et transpiration. Un corps décédé reste contagieux, quiconque le manipule sans protection risque de tomber malade à son tour. Cet incident illustre également un défi central de toute riposte Ebola, convaincre les communautés que les équipes médicales ne cherchent pas à soustraire les corps aux familles, mais à protéger les vivants. C'est l'un des piliers de la réponse, avec l'isolement des malades et les traçages des contacts.
11: Et c'est dans ce contexte que les États-Unis ont renforcé les règles imposées. Nation des États-Unis a été déroutée hier pour débarquer au Canada un passager congolais. Depuis lundi, les ressortissants étrangers sans autorisation de résidence permanente aux États-Unis qui sont passés par la RDC, l'Ouganda et le Soudan du Sud sont interdits d'entrer sur le territoire américain. Amélie Cullet.
13: Le vol AF-378, opéré par Air France et Delta Airlines, quitte hier en milieu d'après-midi l'aéroport parisien Roissy-Charles de Gaulle, destination Détroit, aux États-Unis. Interviewée par un média américain, une passagère raconte à mi-parcours, annonce de l'équipage, la trajectoire du vol est modifiée pour atterrir à Montréal, au Canada. Explication donnée par Air France, un ressortissant de la République démocratique du Congo a été accepté dans l'avion par erreur, en contradiction avec les restrictions américaines, mais pas de situation d'urgence médicale à bord, assure la compagnie. Au Canada, selon la radio publique, une fois débarqué à l'aéroport Pierre-Elliott Trudeau, le passager congolais est examiné. Il ne présente aucun symptôme que le meilleur touché pour prendre en charge les patients et retracer.
11: Les règles sont strictes aux États-Unis. Des personnes ayant séjourné dans les 3 dernières semaines en RDC, en Ouganda ou au Soudan du Sud, peuvent atterrir uniquement dans l'état de Virginie. Et essais en Ouganda ou au Soudan du Sud doivent atterrir uniquement dans l'État de Virginie où des contrôles sanitaires spécifiques sont prévus. Partons au Tchad avec le rejet du pourvoi en cassation pour Succès Masra. La décision de la cour criminelle prise en août dernier devient donc définitive. L'ancien Premier ministre est condamné à 20 ans de prison ferme pour avoir diffusé en 2023 un message qui, selon la justice, aurait provoqué 2 ans plus tard des affrontements intercommunautaires à Mandakao, dans le sud du pays. Une journée d'audience qui s'est tenue sous haute tension. Le récit de notre correspondante N'Djamena, Nadia Benmafou.
14: Une présence massive de militaires et de forces de l'ordre tout autour de la Cour suprême de N'Djamena. Armés et en treillis, ils ont bloqué les accès à des audiences pourtant publiques. Les journalistes ont été sommés de quitter les lieux. C'est aux alentours de 16h, heure locale, que la décision tombe. Le pourvoi est rejeté. L'arrêt de la Cour criminelle est maintenu pour Succès Masra, mais aussi pour les plus de 70 hommes accusés d'avoir participé au massacre de Mandakao il y a un an. Cet arrêt de la Cour criminelle a condamné l'ancien Premier ministre et président du Parti des Transformateurs à 20 ans de prison ferme pour avoir diffusé des messages de nature raciste et xénophobe, pour association de malfaiteurs et pour complicité de meurtre lié au conflit intercommunautaire de Mandakao. Ce verdict est désormais définitif au Tchad. Seule possibilité juridique pour Succès Masra, porter l'affaire devant des juridictions sous-régionales et internationales. Les proches de Succès Masra espèrent désormais une solution politique. Ils attendent une grâce présidentielle ou une amnistie. Nadia Benmafoud, N'Djamena, RFI.
11: Vous écoutez Afrique Soir, il est 20h36 ici à Paris. À peine lancée, la campagne électorale est déjà marquée par des violences en Zambie. Plusieurs incidents ont été signalés hier lors du dépôt des candidatures pour les législatives organisées le même jour que la présidentielle du 13 août. Des candidats indépendants, souvent issus du parti au pouvoir, affirment avoir été agressés ou même empêchés de déposer leur dossier. Christina Okello.
15: Le cas le plus marquant est celui de Gary Nkombo, ex-responsable électoral de l'UPND. Écarté du parti au pouvoir, il se présente aujourd'hui en indépendant et selon plusieurs vidéos relayées sur les réseaux sociaux, il aurait été agressé alors qu'il déposait sa candidature. Sur les images, on voit sa femme tenter de le protéger face à des hommes masqués pendant que la police reste en retrait. Dans une autre circonscription, 2 candidats se sont présentés comme les candidats officiels de l'UPND. L'un d'entre eux, Brian Kakokianya, est apparu avec sa chemise déchirée après des affrontements entre militants. Pour l'activiste Mzezeti Mwanza, ces incidents révèlent les divisions au sein du parti au pouvoir. Elle accuse certains responsables de l'UPND d'avoir encouragé ces attaques contre les candidats considérés comme dissidents afin d'éviter une dispersion des voix avant le scrutin du 13 août prochain. Le président Hakainde Hichilema a condamné ces violences et appelé à l'ouverture d'une enquête.
11: Le président qui doit lui-même déposer sa candidature demain, vendredi, auprès de la commission électorale à Lusaka. Au Mali, un incendie s'est déclaré hier soir dans le grand marché de Bamako. Le feu a finalement été maîtrisé dans la nuit. Pas de victimes, mais les dégâts sont importants. Un autre incendie a eu lieu au cours de la même nuit dans le grand marché de Kaï, dans l'ouest du pays. David Baché.
16: Les clients étaient bien là et les commerçants aussi aujourd'hui dans les travées du grand marché de Bamako, à l'exception du périmètre incendié, toujours bouclé par la police. Selon les nombreux commerçants et Bamakois joints par RFI, le feu s'est déclaré hier soir vers 19h au pied d'un immeuble situé au cœur du grand marché et s'est propagé aux bâtiments alentours. Pas de victimes, mais plusieurs dizaines de boutiques ont été brûlées avant que la protection civile ne réussisse à maîtriser les flammes. Certains assurent que l'incendie est parti d'une bouteille de gaz, d'autres évoquent des installations électriques. Indication officielle sur les causes. Il y a 3 semaines, c'était le marché de Koutiala qui était pris par les flammes. Début avril, un autre incendie dans le grand marché de Kaï déjà avait fait 3 morts. En février dernier, le marché de Médine, Sougounikoura à Bamako, subissait de très importants dommages, toujours à cause d'un incendie. Dans la plupart des cas, sont en cause des installations vétustes ou de mauvaise qualité et des négligences humaines, avec des conséquences catastrophiques pour les commerçants touchés.
11: En bref, les violences xénophobes et le Ghana qui retarde l'évacuation de 800 de ses ressortissants d'Afrique du Sud à un report pour des raisons logistiques mais aussi administratives, dit le gouvernement ghanéen.
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3: Partons au Sénégal où a lieu jusqu'à aujourd'hui la deuxième édition de la rencontre des universités des Rivières du Sud. 12 universités venues de 5 pays qui entourent le Sénégal, le Cap-Vert, la Gambie, la Guinée-Bissau, la Guinée-Conakry, liées par un réseau de fleuves et d'écosystèmes similaires, échangent sur une plus grande coopération. Et pour le professeur Mélian Mendy, enseignant en économie et co-organisateur de ces rencontres, il est urgence de mettre en commun les moyens et l'expertise. Mélian Mendy répond à Léa Lisa Westerhoff.
18: Nous sommes partis d'un certain nombre de constats, c'est que de plus en plus nous avons besoin de former nos étudiants et souvent il est difficile dans certains pays membres de pouvoir trouver les ressources humaines nécessaires pour pouvoir faire cette tâche de formation. Nous essayons de nous donner la main pour essayer de faire face à ces difficultés que nous rencontrons et qui sont des difficultés qui sont partagées par l'ensemble des populations vivant dans ces 5 pays.
19: Quelles sont les difficultés que vous rencontrez?
18: Bien évidemment, il y a un problème de massification qu'on a au niveau de nos différentes universités, hein, parce que pour le moment, au niveau infrastructurel, des difficultés pour avoir une capacité d'accueil qui est importante, qui puisse accueillir tous les nouveaux bacheliers de nos différents pays. Ça, c'est déjà un problème. Un autre problème, c'est les ressources financières par rapport à la recherche. La recherche, c'est quelque chose qui est budgétivore. La place au niveau démographique de l'Afrique, c'est pratiquement 17% de la population mondiale. Mais si on sort de cet aspect-là, au niveau du nombre de chercheurs par million d'habitants, nous sommes en recul. Au niveau des publications annuelles sur le plan mondial, nous sommes en recul. Et tous ces éléments-là, ce sont des difficultés que les universités rencontrent.
19: L'idée, c'est aussi de mettre en commun des projets de recherche, c'est ça?
18: Oui, des projets de recherche au niveau de nos différents laboratoires. Aujourd'hui, vous regardez la Guinée, il y a beaucoup de cours d'eau qui permettent d'avoir l'électricité, par exemple. Mais comment faire pour transformer cette électricité? Ben, nous avons dans nos universités des laboratoires qui s'occupent de ces questions-là. La question du solaire, nous avons des laboratoires qui s'en occupent. Mutualiser, mettre en commun ces ressources pour pouvoir donc mener à bien ces tâches-là.
19: C'est quoi les projets de coopération très concrètement que vous avez décidé là au cours de ces deux journées de rencontre?
18: Il y a un certain nombre d'universités, par exemple en Guinée, où la plupart des enseignants, chercheurs, sont sans doctorat. Et non, la Guinée, dans beaucoup de leurs universités publiques, le programme doctoral n'est pas encore mis en place. Et nous contribuons à aider à la mise en place de ce genre de programme en prenant déjà ceux qui le peuvent et le souhaitent. Ils viennent, nous les accompagnons, nous les encadrons. Mais l'idée, c'est d'aller in fine les aider à mettre en place sur place des écoles doctorales.
3: Le professeur Mélian Mendy, enseignant, chercheur en économie et co-organisateur de la rencontre des universités des Rivières du Sud avec Léa Lisa Westerhoff. Ça y est, c'est fait. Le Sénégal a dévoilé aujourd'hui sa liste pour la Coupe du Monde de football prévue dans 3 semaines au Mexique, au Canada et aux États-Unis. Une liste de 28 joueurs, mais 2 devront être laissés sur le quai au cours de la préparation pour respecter le nombre de 26 joueurs, comme l'indique le règlement. Et toutes les stars des Lions de la Teranga sont appelées par Pape Thiaw, le sélectionneur Babacar Fall.
20: Les choses sérieuses vont commencer. Une liste tant attendue.
21: Et il est là, mais elle n'a pas beaucoup changé par rapport à l'équipe qui était à la CAN. Il y a quand même un petit nouveau, Barra Sapoko Ndiaye, le jeune milieu de 18 ans, joueur du Bayern de Munich. Les cadres aussi sont là. Sadio Mané, Pape Gueye, le buteur de la finale de la dernière CAN. Edouard Mendy, mais également Kalidou Koulibaly, le capitaine des Lions, blessé en cette fin de saison en Saudi Pro League. Sera bien du voyage américain.
20: Kalidou Koulibaly, déjà, c'est le ciment de cette sélection. Il est en procédure de rééducation positive avec les 3 semaines. Je pense que il sera vraiment apte.
21: Ici, Koulibaly était un peu court pour débuter le mondial. Le nom de Malang Sarr avait été agité, mais le défenseur de Lens, auteur d'une bonne saison en Ligue 1, n'est pas sur la liste de Pape Thiaw.
20: Un excellent joueur, et j'ai échangé avec, et aussi pour le féliciter, parce que figurer dans la liste des 11 de la Ligue 1, voilà, mais maintenant il y a des choix. Je les ai faits et je les assume.
21: Et puis dans l'attaque, le retour de Bamba Dieng dans une compétition internationale, lui qui a marqué 16 buts avec Lorient. Babacar Fall, Dakar, RFI.
3: Oui, et puis voilà, le premier match du Sénégal, ce sera contre la France et ce sera le 16 juin à 21h. On aura bien sûr un œil très attentif sur cette rencontre des Lions de la Teranga dans cette Coupe du Monde. 20h45 ici à Paris, les titres de l'actualité, c'est avec vous Romain Osbouch.
1: Leur sort a provoqué une vague d'indignation. Plusieurs militants pro-palestiniens de la flottille pour Gaza, expulsés d'Israël, sont arrivés ce jeudi à l'aéroport d'Istanbul en Turquie, accueillis par un large comité de soutien. Deux autres vols doivent suivre. Hier, le ministre de la Sécurité nationale d'Israël, Itamar Ben-Gvir, avait provoqué un tollé en publiant une vidéo de plusieurs dizaines de ses militants agenouillés et les mains liées. En France, c'est une prise de position qui était très observée, très attendue, celle du Premier ministre Sébastien Lecornu, destiné à répondre à la hausse des prix des carburants dans le pays. Accompagné de 10 de ses ministres, le chef du gouvernement a tenu une conférence de presse. Alors les deux mots à retenir, prolongation et amplification des aides en cours. Pour cela, il promet de débourser 710 millions d'euros. Les principaux secteurs concernés, les agriculteurs, les transports, la pêche, le bâtiment, les entreprises sont invités à verser une prime carburant augmentée à leurs salariés. Et puis également en France, voilà un revirement judiciaire dans l'enquête sur l'accident du vol Rio-Paris en 2009. C'était le pire accident de l'aviation française qui avait fait 228 morts. Et bien cet après-midi, la cour d'appel a déclaré Air France et Airbus coupable d'homicide involontaire, alors que la compagnie aérienne et le constructeur européen, en première instance, avaient tous deux été relaxés. 18h, bientôt 47 minutes en temps universel, c'est la première édition d'Afrique Soir. La suite de ce jeudi, Sylvie Berruet, on va voyager. On va voyager aux Seychelles.
3: Ouais, c'est pas mal. Chaussez vos palmes, Romain. Ah, ben, je vois que c'est fait déjà.
1: Ouais, ça y est,
3: mettez
1: déjà
3: votre masque.
1: Ah, j'ai pas pris.
3: Les Seychelles, qui sont spécialisées dans le tourisme haut de gamme, qui représentent près d'un tiers de l'économie de l'archipel. Et certains hôtels proposent désormais à leur clientèle des ateliers de sensibilisation à la protection des récifs coralliens et même de participer à leur restauration. C'est un reportage sur l'île de Mahé de Sarah Tetto.
0: Vous voyez la petite bouée jaune là-bas, c'est là-bas qu'il y a la nurserie. Okay. Et c'est là-bas qu'on va attacher les coraux.
17: En maillot de bain, masque et tuba à la main, ces touristes français ne s'apprêtent pas à partir en excursion, mais à restaurer un récif corallien.
0: Je vous laisse vous équiper, mettez vos palmes, masque et tuba, et puis on y va.
17: Leur guide, Fantine Soula, biologiste marine pour Wise Oceans, une organisation spécialisée dans la conservation, la restauration et l'éducation au monde marin. Basée à l'année dans un hôtel partenaire, elle anime des ateliers de sensibilisation pour les clients. Mais avant la pratique, un peu de théorie.
0: Donc pour commencer, est-ce que vous avez un peu une idée de ce que c'est un corail ?
22: Un animal.
0: Une colonie ? Un animal, ouais. C'est un animal qui vit en symbiose avec une algue et qui produit son squelette de calcium carbonate. Ce qui donne la couleur au corail, c'est la microalgue, donc la zooxanthelle. Si on l'enlève du corail, le corail devient blanc et c'est ce qu'on appelle le blanchissement des coraux.
17: Comme de nombreux récifs tropicaux, les Seychelles sont frappées par des épisodes de blanchissement massif liés au réchauffement des océans. D'après les scientifiques, depuis 1998, certaines zones de l'archipel ont perdu plus de 80% de leurs coraux.
0: Donc à cause de l'augmentation de la température de la mer, le corail va stresser et du coup il va enlever l'algue de ses tissus parce que ça va produire trop de produits toxiques pour lui et il va devenir blanc.
17: En revanche, si son stress diminue, le corail blanchi peut récupérer et reprendre de ses couleurs. Et c'est là tout l'enjeu de l'atelier. Fixer des petits fragments de coraux dans un environnement protégé, la nurserie dans le lagon, les faire grandir, puis 9 mois après, les transplanter sur un récif.
22: Là, je prends un petit boulin.
0: Tu prends un fragment, n'importe lequel, celui qui t'inspire. Et tu le glisses dans le nœud coulant.
22: Tu le mets à n'importe quel endroit, le nœud ?
0: Il faut que ce soit bien en contact du corail.
17: Puis direction la nurserie dans le lagon, à 2 petits mètres de profondeur. Ces activités rencontrent un succès croissant dans les hôtels séchellois. Mais pour la biologiste, elles restent surtout un outil de sensibilisation. Car si ces actions ont le mérite de faire parler du corail, elles ne peuvent à elles seules freiner le déclin massif des récifs. Le véritable salut des coraux, lieu d'habitat d'un quart de la faune marine mondiale, ne passera que par des engagements globaux drastiques sur les émissions de gaz à effet de serre et par la préservation des écosystèmes marins. Sarah Tetto, de retour de Bélazar, RFI.
3: C'est bien agréable d'entendre le ressac dans le casque. Il est 20h49 ici à Paris. Et comme chaque jeudi, désormais, Soro Solo est dans la place avec l'histoire d'une chanson singulière. Aujourd'hui, vous nous proposez de découvrir ou de redécouvrir un titre du célèbre Nigérian, Fela Anikulapo Kuti. Bonsoir Soro Solo, oui. Bienvenue.
2: Bonsoir Sylvie et merci de m'accueillir.
3: Alors, vu la volumineuse production du créateur de l'Afrobeat, hein, vous avez certainement eu l'embarras du choix, c'est pas facile. Alors, quel titre avez-vous sélectionné aujourd'hui?
2: Eh bien, c'est le moins qu'on puisse dire. Hein. En tout cas, les textes de Fela Anikulapo Kuti sont tous des javelots incandescents qui n'épargnent personne. Politiciens, militaires, citoyens lambda ou capitalisme, tout y passe. Alors ce soir, à l'appui de ce que je viens de dire, vous aurez, Sylvie, avec les auditeurs, vous aurez deux chansons pour le prix d'une. À commencer par une de celles qui trônait au sommet de toutes les surboom de la jeunesse des années 70. Et c'est Shakara.

0: Chacara, ça n'a pas vieilli, hein, ça n'a pas pris une ride. Alors qu'est-ce qui dans cette chanson, Soro Solo, séduisait tant la jeunesse ouest-africaine des années 70?
1: Mais tout d'abord, ce rythme novateur de l'afrobeat. Ensuite, le texte. Le texte qui dépeint les grandes gueules et autres faux caïdés de nos grandes villes naissantes que Fela met en scène. Disant, nous avons l'homme bâtard. Vantard, et voyez, ma langue à fourche là. Nous avons l'homme vantard, nous avons la femme vantarde. L'homme vantard, il dira, je vais te battre, je vais presque te tuer. Tu parles, dit Fela. Et les gars et les gars que Fela décrit comme de vulgaires vantards, hein, chez nous, au quartier, on dit, lui là, elle là, c'est Oba Oba. Traduction, ils ont la bouche seulement, et en pidgin, c'est na chakara.
0: Alors les chansons de Fela durent souvent, elles sont longues, hein, 10, 15 minutes, voire même plus. Alors on va passer à la seconde, si vous voulez bien, Soro.
1: Je vois que Sylvie connaît très bien Fela, c'est le genre à faire un concert de 2 heures avec juste 5 chansons. Allons-y donc à cette deuxième chanson qui est Expensive Shit. Et pour moi, c'est l'une de ses chansons des plus croustillantes.

0: le titre, Soro Solo, hein, je vais vous laisser le traduire, mais en quoi Expensive Shit est-elle croustillante, pour reprendre vos mots?
1: il faut juste écouter cette histoire. C'est un jour de 1974, 50 policiers débarquent par surprise chez Fela et le surprennent avec un joint au bec. Et à l'époque au Nigeria, quiconque était surpris avec un joint, il méritait de lourdes peines d'emprisonnement. Et pour effacer la preuve de son flagrant délit, Fela avalait le joint qu'il avait en main, il l'avait direct sous les yeux des policiers. Alors, l'artiste est fortement arrêté et incarcéré à la prison d'Alobon Close, dans la cellule baptisée Kalakuta, qui en langue locale veut dire vaurien. Les geôliers voulaient absolument récupérer la preuve du délit dans les celles de Fela. Mais un co-détenu de Fela, qui est fan jusqu'à fatiguer de Fela, échange son seau de sel contre les selles de Fela. Et les policiers viennent fouiller dans les selles de Fela, ils trouvent rien. Et à sa sortie de prison, Fela, pour narguer les geôliers et les policiers, mais il va rebaptiser son fief République de Kalakuta, du nom de sa cellule. Et la chanson Expensive Shit est composée pour raconter sa mésaventure. Et combien, pardonnez-moi hein, l'expression que je vais utiliser. Cette déjection, cette déchets. Oh, je m'embrouille la langue là. Cette déjection valent leur présent d'or. Et c'est le sens de

0: Expensive Chief, merci Soro Solo de nous avoir raconté l'histoire de ce titre.
1: Oui.
0: Difficile de rebondir derrière ça, et on comprend mieux pourquoi vous adorez cette chanson. On va vous retrouver la semaine prochaine, jeudi, dans Afrique Soir. Merci à vous.
1: Merci Sylvie, et merci surtout aux auditeurs de Afrique Soir. Merci.
0: Romain.
2: On va rebondir.
0: C'est pas facile.
2: On va aller vérifier les toilettes de RFI.
0: Non.
2: Allez. La suite de la session soirée de l'info sur RFI pendant encore une heure. Le journal de 19h temps universel dans 2 minutes. Le grand entretien du soir dans 13 minutes avec ce soir Rima Abdul-Malak, ancienne ministre française de la Culture, qui est aujourd'hui directrice exécutive du quotidien libanais L'Orient le Jour, qui va nous raconter comment, en ces temps de guerre au Liban, elle travaille, et puis elle va nous parler de poésie, parce que c'est important pour elle, la poésie, c'est important pour le Liban aussi. Elle sera avec Frédéric Genot, et puis Accent d'Europe, dans 40 minutes, après la deuxième édition d'Afrique Soir, qui sera ce soir au Royaume-Uni, en Belgique, pour évoquer la lutte contre le tabagisme. Voilà, vous avez le programme, restez à l'écoute de RFI, on revient dans une minute.

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5: 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Dans 10 minutes, le Liban au cœur dans le grand entretien du soir avec Rima Abdulmalak, mais ce sera après votre journal. Frédéric Genot, bonsoir.
6: Bonsoir Romain, bonsoir à tous. Les militants étrangers de la flottille pour Gaza ont quitté Israël où ils avaient été maltraités et humiliés. Les condamnations ont été générales en Israël et dans le monde, mais cela ne devrait pas avoir de conséquences pour Itamar Ben-Gvir, le ministre d'extrême droite qui a diffusé ces images. 710 millions d'euros d'aide de nouvelles en France en raison de la crise au Moyen-Orient, annonce de Sébastien Lecornu qui précise qu'il n'y aura pas de retour à la normale avant l'automne. Javier Bardem, Ken Loach, Mark Ruffalo, des acteurs et des réalisateurs étrangers rejoignent les signataires de la tribune qui s'inquiètent de la mainmise de Vincent Bolloré sur le cinéma français. En finir avec cet épisode qui a provoqué l'indignation dans de très nombreux pays. Israël a laissé repartir les militants étrangers de la flottille pour Gaza. Ils sont arrivés à Istanbul à bord de plusieurs avions. Plus de 400 personnes avaient été capturées par Israël dans les eaux internationales au large de Chypre lundi et mardi. Hier, une vidéo mise en ligne par le ministre israélien de la Sécurité intérieure exposait de mauvais traitements subis par les détenus sous le regard et les invectives d'Itamar Ben-Gvir. Elle avait suscité une vague de condamnations en Israël et dans le monde. Mais est-elle de nature à modifier la politique israélienne à l'égard des détenus? Élément de réponse avec Guilhem Delteil.
7: En tant que ministre de la Sécurité intérieure, Itamar Ben-Gvir est responsable du service pénitentiaire israélien. Et pour lui, figure de proue d'un mouvement suprémaciste juif extrémiste, l'émotion internationale n'est pas un élément pris en compte dans sa politique, estime Nitzan Perelman-Becker. Elle est docteure en sociologie politique, spécialiste de la droite israélienne.
8: Ben-Gvir, tout comme Smotrich, qui est le ministre des Finances, ne s'intéresse pas du tout au public international. Ce qui les intéresse, c'est leur base électorale et donc tout ce qu'il fait, c'est essayer de montrer que lui a réalisé ses promesses.
7: Itamar Ben-Gvir a été désavoué publiquement par le chef du gouvernement. Mais cette condamnation de Benjamin Netanyahou avait une vocation diplomatique, juge Nitzan Perelman-Becker.
8: On sait qu'il critique Itamar Ben-Gvir tout simplement parce que ces images ont choqué le monde. C'est un des sujets qui pèse, mais on peut pas tout à fait dire que l'image d'Israël est aujourd'hui en danger, tout simplement parce qu'on voit que le soutien à Israël n'est pas mis en cause.
7: Sur la scène intérieure, de nombreuses voix ont appelé au limogeage d'Itamar Ben-Gvir, mais il est un allié incontournable de Benjamin Netanyahou et l'affaire, juge la sociologue, n'est pas de nature à modifier les équilibres politiques.
6: Guilhem Delteil, à Bruxelles, certains eurodéputés ont demandé aujourd'hui des sanctions contre le ministre israélien de la Sécurité nationale. En Iran, au fil des heures, on se demande si les hostilités vont reprendre ou s'il va être possible de mettre fin au conflit. Le chef de l'armée pakistanaise, Asim Mounir, est attendu en Iran avec une dernière proposition américaine que le pouvoir iranien a dit examiner. Mais la République islamique répète qu'elle ne cédera jamais à l'intimidation et exige le dégel des avoirs bloqués à l'étranger. Parmi les conséquences du conflit, le manque de carburant. Selon le directeur de l'Agence internationale de l'énergie, il pourrait y avoir des pénurie en juillet ou en août. De son côté, le gouvernement français a annoncé la mise à disposition de 710 millions d'euros d'aide nouvelle, une reconduction pour 3 mois de l'aide forfaitaire au carburant, une aide à l'achat des voitures électriques pour les chauffeurs de taxi et la prolongation de l'aide pour le carburant agricole et de pêche pour 3 mois, un accompagnement ciblé qui va se poursuivre, même si Sébastien Lecornu défend tout de même un changement d'échelle.
0: Si on ne change pas de philosophie, on va changer d'échelle. Nous étions plutôt partis pour annoncer des aides pour le mois de juin, mais ce n'est pas ce que nous allons faire. Je ne peux pas vous dire que sur le terrain géopolitique, les perspectives de voir le conflit durer sont en train de s'installer et vous expliquer qu'on va continuer d'avoir une stratégie mois par mois. C'était bon au début de gestion de crise. Là, désormais, il faut commencer à donner des perspectives à des pans entiers de l'économie, des perspectives aux Françaises et aux Français qui travaillent, et de faire non seulement une réflexion pour juin, pour juillet, pour août, et pour certains secteurs, jusqu'à l'automne. Dans les cas les plus difficiles, il faudra continuer à être adaptable, à s'adapter, à être évolutif, à ne pas être têtu en quelque sorte, il n'y a pas de baguette magique. Mais enfin, il est clair que ça reste de la gestion de crise, et donc par définition, il faut être mobile, créatif en tout cas, et le plus à l'écoute possible.
6: Des propos recueillis par Victorien Villaume. 9 personnes sont mortes aujourd'hui dans l'effondrement d'un immeuble de 4 étages à Fès, au Maroc. Les secours continuent de chercher les victimes. Dans 2 semaines et demie, des élections législatives se tiendront en Arménie. Le scrutin sera suivi de très près à Moscou et à Bruxelles. Le Premier ministre Nicole Pachinian fait en effet campagne sur une ligne de rapprochement avec l'Union européenne, une position que la Russie n'apprécie pas. Elle l'a encore condamnée via le Conseil de sécurité. À Moscou, Anissa El-Jabri.
9: Le 7 mai dernier, la porte-parole de la diplomatie russe avertissait, je cite, « La ligne de conduite des autorités arméniennes mènera, tôt ou tard, à l'implication irréversible d'Erevan dans la ligne anti-russe de Bruxelles, avec toutes les conséquences politiques et économiques qui en découlent. » Le 9, lors d'une interview, Vladimir Poutine comparait la situation de l'Arménie avec celle de l'Ukraine, juste avant l'annexion de la Crimée et la déstabilisation du Donbass. Cette fois, c'est le Conseil de sécurité qui a délivré un autre avertissement. Ce mercredi soir, à ses yeux, il est impossible de concilier un processus d'intégration à l'Union européenne avec l'adhésion à l'Union économique eurasienne, l'union douanière de la plupart des pays d'Asie centrale, la Biélorussie, la Russie et l'Arménie. Moscou avance qu'Erevan est bien trop dépendant de Moscou économiquement pour se permettre ce choix. Première mesure de rétorsion dont on comprend évidemment qu'elle n'est censée être qu'un avant-goût si Erevan s'obstine. À partir de ce vendredi, les importations de fleurs d'Arménie sont suspendues officiellement jusqu'à la fin de l'inspection des serres et la fin de l'analyse de ses résultats. Le secteur est très dépendant de ses exportations vers la Russie. Anissa El-Jabri, Moscou, RFI.
6: Marco Rubio annonce que Cuba aurait accepté une offre d'aide de 100 millions de dollars. Le secrétaire d'État américain ajoute qu'il n'est pas certain que Washington accepte les conditions posées par la Havane. L'inculpation à Miami de Raúl Castro, l'ancien président âgé de 94 ans, a été très mal prise par les Cubains, Pékin et Moscou. Airbus et Air France vont se pourvoir en cassation. Les parties civiles se félicitent de cette page tournée. 17 ans après l'accident du Rio Paris qui avait fait 228 morts, la Cour d'appel de Paris a déclaré Air France et Airbus coupables d'homicide involontaire. En première instance, ils avaient été relaxés. Le Conseil constitutionnel annonce la suppression des ZFE, les zones à faible émission. Il estime que des articles de la loi n'ont aucun lien avec l'intention initiale du texte. Les ZFE visaient à restreindre la circulation des véhicules les plus anciens pour réduire la pollution de l'air dans les grandes agglomérations. À Cannes, le 79e Festival international de cinéma se poursuit. Il se terminera dimanche. La pétition Zappé Bolloré continue de faire parler d'elle. Elle a été initiée par un collectif qui dénonce la mainmise du milliardaire ultra-conservateur sur le cinéma et l'accuse de vouloir porter l'extrême droite au pouvoir. Toujours actif, il engrange de nouvelles signatures et s'ouvre même à l'international. Envoyé spécial à Cannes, Sophie Torlotin.
10: Ils étaient 600 signataires le 12 mai et se retrouvent désormais 3640. Au nom de Juliette Binoche, Jean-Pascal Zadi ou Raymond Depardon, le collectif Zappé Bolloré ajoute les paraphes de l'acteur espagnol Javier Bardem, de l'américain Mark Ruffalo, l'une des rares stars hollywoodiennes mobilisées contre Donald Trump, mais aussi des cinéastes comme le britannique Ken Loach, la palestinienne Anne-Marie Jassir ou encore le grec Yorgos Lanthimos. Les menaces du patron de Canal Plus, annonçant ne plus vouloir travailler avec les frondeurs qui contestent son actionnaire Vincent Bolloré, n'ont donc pas eu l'effet escompté. Loin de faire taire les voix dissidentes, il en suscite de nouvelles. Une liste noire de toute façon difficilement applicable, tant les signataires sont à l'affiche de nombreux films français. Or, Canal Plus a statutairement une obligation de financement du cinéma français et peut aussi avoir intérêt à investir dans des films internationaux qui viennent enrichir son catalogue de diffusion. Sophie Torlotin, Cannes, RFI.
6: Aux États-Unis, c'est le tout dernier late show de Stephen Colbert ce soir sur CBS. L'humoriste s'en prenait régulièrement à Donald Trump. L'émission existait tout de même depuis 33 ans. La direction de la chaîne assure que la décision est purement financière, sans rapport avec les efforts de Paramount pour obtenir l'aval du gouvernement pour sa fusion avec Skydance Media. 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
6: Tenir bon quand l'histoire se répète, que les bombardements rythment les jours et les nuits et qu'il faut diriger le premier quotidien francophone libanais. Rima Abdul-Malak ne s'imaginait peut-être pas que son retour au pays natal coïnciderait avec cette nouvelle guerre au sud Liban. Elle s'est adaptée et comme elle carbure à la poésie depuis longtemps, l'ancienne ministre française de la Culture trouve toutes sortes de moyens de partager des mots, de la musique, de la douceur et de la colère, parfois de l'humour et de la fraternité à Beyrouth et ailleurs. Rima Abdul-Malak, bonsoir.
11: Bonsoir.
6: Vous avez un programme bien rempli ces jours-ci. On parlera tout à l'heure de Saint-Malo. Hier soir, vous étiez à l'Institut du Monde Arabe pour un concert exceptionnel de soutien au Liban. Comment ça s'est passé ?
11: Magnifiquement. Il y avait une très belle émotion dans le public. Et sur scène également, des artistes de tous horizons qui ont partagé des mots, de la musique, moi un peu de poésie. Et on a terminé par une chanson écrite par Ibrahim Malouf dédiée à ce qui se passe au Liban et tout le monde avait les larmes aux yeux. Et surtout, on sentait un rassemblement très fort de plein de générations. Certains sont venus avec des drapeaux libanais et tout le monde se serrait dans les bras. Il y avait comme ça un besoin de fraternité et de dire... On n'oublie pas ce qui se passe au Liban, on lève des fonds aussi, parce que c'était un concert pour lever des fonds pour la Fondation de France et pour de multiples associations qui agissent sur le terrain face à la crise humanitaire aujourd'hui liée à cette guerre. Et donc, il y avait une vraie mobilisation qui faisait chaud au cœur.
6: France Média Monde était partenaire de ce concert, dont de larges extraits seront diffusés sur RFI le 3 juin à 22h, puisque le 3 juin, ce sera une journée spéciale Liban sur RFI. Rima Abdul-Malak, vous êtes depuis 6 mois la directrice de L'Orient le Jour. Vous avez été surprise qu'on vous propose le poste ?
11: Oui, complètement. Je ne me destinais pas ni à revenir au Liban, ni à diriger un journal. Donc cette proposition a été très inattendue. Et en même temps évidente quand elle m'a été faite, parce que L'Orient le Jour a toujours fait partie de ma vie, a toujours été sur la table du petit déjeuner quand j'étais enfant. Et quand on a quitté le Liban pour la France, en fait, c'était ce journal qui était le pont qui nous reliait constamment au pays et qu'on a continué à lire constamment. Donc quelque part, c'était voilà un retour aux sources qui ne pouvait pas être plus significatif que avec L'Orient le Jour, parce que je pouvais pas rentrer au Liban autrement que pour un journal qui m'avait permis de garder le lien avec le Liban toute ma vie.
6: Vous êtes née au Liban et vous avez dû quitter le pays quand vous aviez 10 ans dans des conditions terribles, une valise pour chacun des membres de la famille. Mmh. Le scénario actuel qui fait que l'histoire se répète, comment est-ce que vous le vivez personnellement ?
11: Oui, c'est désespérant en fait de voir que les nouvelles générations sont en train de vivre ce que j'ai vécu enfant, que les erreurs du passé se répètent, qu'on n'en tire pas les leçons. Moi, j'ai grandi avec l'occupation israélienne au sud du Liban, la domination aussi de la Syrie sur une grande partie du territoire, la naissance du Hezbollah et toute cette manipulation par l'Iran d'une partie de notre communauté chiite à travers cette milice armée qu'est le Hezbollah. Et finalement, tous ces ingrédients, la chute du régime syrien en paramètres différents et unique paramètres différents, mais tous les autres éléments sont toujours là. Et c'est comme si on était bloqué dans un jour sans fin dont on n'arrive pas à sortir.
6: L'Orient Le Jour est un journal qui a une ligne clairement contre le Hezbollah. Est-ce que c'est un ciment pour la rédaction, une source de tension ou rien de tout cela ?
11: Le journal ne se définit pas comme contre un groupe, plus depuis son origine en 1924, comme pour la souveraineté du Liban. Et la souveraineté du Liban veut dire un État libre, indépendant, qui est libre de toute domination étrangère. Donc ça peut être l'occupation israélienne, comme ça peut être la domination de la Syrie, comme ça peut être l'hégémonie iranienne à travers le Hezbollah, puisque c'est un mini-Iran que nous avons à domicile. Donc oui, on essaye toujours de garder cette rigueur d'analyse et regarder en face notre histoire, notre présent, et dire aussi ce qui ne va pas en interne au Liban. Ça n'empêche pas de critiquer aussi l'occupation israélienne et l'annexion du Sud, mais on doit être lucide aussi sur les fractures internes libanaises.
6: À quoi ressemblent vos journées de directrice ?
11: Alors, là, pendant la guerre, on a dû gérer des choses que je n'imaginais pas avoir à gérer, comme aider des journalistes à se reloger parce qu'ils avaient dû quitter leurs appartements dans la banlieue sud de Beyrouth, par exemple, ou négocier avec des stations-service parce qu'il y avait des pénuries d'essence et des files d'attente de 3 heures pour avoir des bons pour pouvoir avoir de l'essence. Ça a été monter une cellule psychologique parce que tout le monde vivait des choses extrêmement dures. Donc, on a dû réinventer aussi notre manière de travailler. Bien sûr, de multiples réunions de sécurité pour décider si oui ou non ce déplacement peut se faire, si ce reportage est absolument indispensable ou s'il y a trop de risques sécuritaires. Ce sont des dilemmes permanents. Mais il y a, je dois dire, une très forte mobilisation de l'équipe qui est extrêmement engagée, très soudée et qui redouble de rigueur parce que c'est aussi une guerre de l'information. Donc chaque information doit être revérifiée, les sources doivent être coupées, les vidéos qu'on reçoit doivent être analysées pour savoir si elles ne sont pas fausses, d'où elles viennent. Donc il y a aussi une vigilance accrue et ça, je reconnais qu'il y a un travail extrêmement rigoureux qui est fait pour que l'information qu'on publie soit la plus fiable possible.
6: Est-ce que vous subissez beaucoup de pression ?
11: Oui, on subit des pressions tous les jours de toutes sortes de groupes politiques et économiques qui ne sont pas satisfaits de telle ligne, telle virgule, tel mot dans tel article. On est inquiet pour la sécurité des journalistes dès qu'ils se déplacent, notamment dans le sud du pays, puisque on sait que l'armée israélienne a déjà ciblé des journalistes à plusieurs reprises. Il y a une vingtaine de professionnels de la presse locale qui ont été tués sur les 2 dernières années et demie, ce qui est énorme. Donc ça, c'est un risque permanent. Mais il y a aussi des pressions de l'autre côté du Hezbollah. Il peut y avoir des cyberattaques. Il y a eu récemment une chaîne de télévision libanaise, la MTV, qui a subi une cyberattaque d'un groupe qui s'appelle les Fatimides, proche du Hezbollah. Donc on a dû redoubler aussi de vigilance pour la sécurité du bâtiment, notre sécurité informatique. Oui, on est quand même en temps de guerre avec des pressions qui peuvent être de tous les côtés.
6: Le journal que vous dirigez, c'est L'Orient Le Jour. Récemment, vous avez lancé un podcast intitulé « L'Orient, la nuit ».
12: Et si on créait « L'Orient, la nuit » ?
13: J'ai souvent demandé comment mes parents ont fait pour nous laisser grandir dans cet environnement alors qu'ils pouvaient partir. Mais maintenant, je me retrouve dans la même situation.
14: Le Liban m'inspire que de la beauté, de la poésie, de la douceur, de l'intelligence.
15: Un Libanais vous dit « Lors de la première, après la fin de la guerre civile, le jour de l'explosion, après l'explosion... »
16: Comment ne pas devenir fou ?
17: En fait, c'est quoi la définition de la folie ? C'est quand on a une réalité qui est différente de la réalité.
6: Rima Abdul-Malak, pourquoi avoir créé ce podcast ?
11: On a ressenti le besoin en pleine guerre de créer un espace nouveau, comme une prolongation de notre travail de la journée. qui soit différent de ce flot d'actualité extrêmement anxiogène et de cette saturation d'images qu'on avait à longueur de journée, de la guerre, des bombes, des attaques, des morts, des blessés, des hôpitaux, des sirènes. Et quel pouvait être cet espace plus doux de conversation, d'apaisement, d'échange? Et on s'est dit, on doit se réapproprier l'espace de la nuit, et comme on s'appelle Lorient le jour, si on créait le pendant qui est nocturne et qui est Lorient la nuit. Et tout de suite, ça nous a semblé évident que ça devait être de l'audio sous forme d'un podcast, ce qu'on n'avait jamais fait encore. Et pour justement amener les auditeurs à une autre écoute qui soit différente de ce flot d'images qu'on prend dans les yeux à longueur de journée, et pour créer un moment plus intime, en fait.
6: C'est vrai que c'est un ton très différent.
11: Exactement.
6: Très apaisé.
11: Déjà la radio et puis la nuit, c'est une temporalité aussi qui amène autre chose, qui permet des discussions plus personnelles, plus intimes, plus libres peut-être aussi. Et voilà, c'est un pari. On a fait que 4 épisodes pour le moment. J'espère que vous pourrez nous écouter. C'est disponible sur toutes les plateformes, aussi sur la plateforme de Radio France, qu'on a la chance d'être soutenu par Radio France. Donc merci au service public français pour ça.
6: Vous allez continuer jusqu'à ce que vous n'ayez plus d'idées, ou c'est...
11: Oui, on n'a pas fixé de date de fin. Pour l'instant, on a un budget pour 20 épisodes et c'est une fois par semaine. Donc, on ne sait pas aussi comment la situation va évoluer, si nos nuits vont être plus calmes, plus torturées. Le podcast va vivre avec nos projets. Donc là, par exemple, nous partons demain à Saint-Malo pour le festival Les Étonnants Voyageurs. Eh bien, le podcast va partir avec nous et on va faire un enregistrement depuis Saint-Malo.
6: D'accord, mais... Quand vous avez dit que vous enregistriez la nuit, c'est que vous le faites vraiment la nuit, y compris à Beyrouth.
11: Oui. On le fait à la même heure où il est diffusé, c'est-à-dire à 22h. Mais on l'enregistre la veille pour avoir le temps de faire des petits montages et des réglages techniques. Mais c'est vraiment dans les conditions du direct, à l'heure tardive de la nuit. Et on s'est installé dans une vieille maison libanaise qui date des années 30, qui elle-même a été détruite, reconstruite.

0: la transmission de l'amour de la culture, du goût de la culture aux jeunes. Donc ça a été notamment le développement du Pass Culture, mais tous les projets d'éducation artistique à l'école, tout ce qu'on a pu faire avec l'ensemble des musées, des lieux culturels, des cinémas pour inciter les nouvelles générations à s'y rendre, parce que la culture aujourd'hui peut se vivre derrière un écran depuis son canapé, mais elle se vit encore mieux en chair et en os dans des lieux où on se retrouve à plusieurs à partager des émotions inoubliables. Donc ça a été ces engagements-là, je pense, qui ont été les plus marquants, et mes échanges avec tous les jeunes aux quatre coins de la France qui m'ont beaucoup inspirée.
1: Les inquiétudes des écrivains publiées par Grasset, et puis plus récemment la mobilisation du monde du cinéma contre l'emprise grandissante de l'extrême droite, vous en pensez quoi ?
0: Moi, dès mes premiers mois de ministre, ce sont des alertes que j'ai portées et pour lesquelles j'ai subi d'ailleurs beaucoup d'attaques. Donc, il n'est jamais trop tard pour se réveiller et se mobiliser. Maintenant, je pense qu'il faut montrer aussi aux Français qu'il y a une énorme diversité en France qui est soutenue par le ministère de la Culture et ses institutions comme le Centre National du Cinéma ou le Centre National du Livre pour ce qui est de la littérature, et qu'il faut arriver à préserver ce modèle. Dans un an, il va y avoir des élections présidentielles. Il y a des partis politiques qui vont défendre la fin de ce modèle, qui vont vouloir couper dans les budgets de la culture, qui vont vouloir privatiser l'audiovisuel public, qui vont vouloir choisir idéologiquement de soutenir tel ou tel projet. Donc c'est maintenant qu'il y a une prise de conscience importante à avoir pour éviter le pire dans un an.
1: Les pressions au Liban ou les attaques que vous mentionnez à l'instant, qu'est-ce qui est le plus dur ?
0: Vous savez, aucune en fait n'est si dure, parce que ça me renforce moi dans mes convictions. Donc je faut jamais céder à ceux qui veulent nous terroriser.
1: La poésie vous accompagne, Rima Abdulmalak, depuis des années. Vous aviez créé le Rima Poésie Club. Qu'est-ce que c'était le Rima Poésie Club ?
0: C'est un rendez-vous tous les trois mois pour partager de la poésie avec des poètes qui lisent eux-mêmes leurs textes. Donc c'est pas des comédiens qui interprètent les textes de poètes, et ce sont des poètes vivants d'aujourd'hui, de la poésie contemporaine, qui sont devant vous, le public, dans des lieux assez atypiques. Donc à Paris, c'est au Consulat Voltaire, une ancienne station électrique transformée en lieu culturel. C'est un endroit extrêmement chaleureux et vivant. Mais le Poésie Club maintenant voyage, donc là il voyage à Saint-Malo, où je serai avec un groupe de poètes du Liban et de Syrie samedi soir. Il voyagera près de Metz à Thionville le 12 juin, à Marseille en octobre, etc. etc. Et donc, c'est une scène très bricolée, authentique, facile à déplacer, où à chaque fois, j'invite des poètes d'horizons très différents à partager leurs poèmes. Et moi, je suis l'animatrice qui explique mes choix et qui les présente et qui les relie.
1: Qu'est-ce qui vous porte le plus dans la poésie ?
0: Ce sont des fenêtres qui s'ouvrent à chaque fois vers des mondes nouveaux, des imaginaires, des langues nouvelles qui permettent finalement de mieux respirer par rapport à ce qu'on vit. Ça me fait penser à cette phrase de Christian Bobin qui disait que la poésie est la dernière chance de respirer dans le bloc du réel. Et le réel est quand même très étouffant, surtout en ce moment. Et les poètes arrivent à nous emmener ailleurs, sans nous faire occulter la réalité qu'on vit, mais ça permet d'amener une lueur, une lumière au milieu des ténèbres.
1: Quand vous avez le choix, la poésie, c'est plutôt en arabe ou en français ?
0: Alors moi, je lis plus facilement en français qu'en arabe. Mon niveau d'arabe est pas assez bon, malheureusement, même si j'y travaille. Mais j'aime lire en arabe, j'aime lire à voix haute en arabe. Et je trouve que la langue arabe et la poésie vont tellement bien ensemble. C'est une langue de poésie. On a d'immenses poètes arabes, qu'ils soient de la poésie classique ou de la poésie d'aujourd'hui. Donc là, à Saint-Malo, on en découvrira quelques-uns qui liront aussi en arabe et d'autres en français. Ce qui est beau, en fait, avec la francophonie, c'est que c'est une ouverture, c'est une influence permanente entre différentes langues, différentes cultures. Donc même un poète qui écrit en langue française, en fait sa langue française est nourrie de l'autre langue de son pays, et en fait les poètes libanais qui écrivent en français en fait sont nourris par l'arabe également.
1: à voix haute, disiez-vous, parce que vous dites que la poésie, il faut
0: la partager oralement. Oui, je pense que c'était très beau de la lire seule chez soi, mais c'est tellement fort de la partager de manière collective. Et moi, c'est ça que j'avais vécu dans mon enfance au Liban, avec une tradition libanaise qui s'appelle le zajal, où la poésie est déclamée à table, improvisée au milieu des repas. Et cette poésie qui fait partie de la vie quotidienne, c'est quelque chose, moi, qui m'avait énormément marqué et qui me faisait, dans ces moments-là, oublier la noirceur de la

0: guerre. Et c'est ça, au fond, que j'ai essayé de reproduire avec le Rima Poésie Club.
1: Parce que c'est pas évident d'aller lire de la poésie à voix haute devant...
0: Non, mais il y a un regain d'intérêt pour la poésie vécue. Je l'avais vu aussi aux États-Unis quand j'ai vécu là-bas. Il y avait des scènes poétiques dans des bars, dans des petits cabarets. C'était des groupes parfois de 20 personnes et parfois de 150 personnes. Et il y avait beaucoup de jeunes dans la salle. Et je me suis rendu compte que, aussi avec les réseaux sociaux, les poèmes étant des formats courts, souvent, ils sont très adaptés aux réseaux sociaux. Et donc, une nouvelle génération s'approprie la poésie grâce aux réseaux sociaux. Ça, c'est le bon côté des réseaux sociaux. Et moi, j'ai toujours énormément de jeunes qui viennent à mes poésie clubs. Ça me réjouit parce que je vois qu'il y a un regain d'intérêt pour la poésie.
1: À Saint-Malo, vous serez donc au Festival Étonnant Voyageurs du 23 au 25 mai. Vous ne ferez pas que de la poésie, je crois.
0: Non, on a aussi avec Lorient Lejour une séquence, on va tenter d'expliquer l'histoire du Liban en une heure à partir de 5 dates clés.
1: C'est un défi.
0: C'est un défi. 5 dates qui ont changé le destin du Liban et qui expliquent pourquoi on en est là aujourd'hui. Et puis, j'ai un spectacle avec une danseuse chorégraphe qui s'appelle Marion Lévy, qui s'appelle Retenir le temps, qui tourne autour de la poésie encore, mais avec le mouvement de la danse pour se donner de l'élan.
1: Vous l'avez déjà... Essayez cette explication de l'histoire du Liban à un public qui ne le connaît peut-être pas.
0: Là, c'est une première qu'on tente à Saint-Malo, mais j'ai confiance dans le public breton. Ça va bien se passer.
1: Vous avez un parcours qui s'est souvent fait un peu au hasard des rencontres. Où est-ce que vous vous voyez dans 5 ans?
0: J'espère encore au Liban et encore à Lorient Lejour.
1: Oui, vous pensez que c'est...
0: En tout cas, je m'engage pour une longue période. Je ne veux pas y mettre une date de fin. Je pense qu'on a plein de projets à porter, qu'on veut se développer aussi vers d'autres pays que ceux où les gens nous lisent le plus aujourd'hui. On veut aussi peser dans l'espace intellectuel du Moyen-Orient. On a lancé un projet qui s'appelle Les Voix du Moyen-Orient pour se faire le porte-voix d'une nouvelle génération de penseurs, d'écrivains, d'intellectuels. Et on a vraiment encore plein de défis pour les années qui viennent.
1: Il y a beaucoup de gens qui continuent à acheter le journal ou ça se construit?
0: Le journal papier, hélas, de moins en moins, et notre marché libanais est quand même étroit, mais en numérique, c'est là où nous avons des marges de développement. Nous avons de plus en plus de lecteurs et j'espère encore plus nombreux à l'avenir, et surtout des gens qui vont s'abonner, pas juste nous lire gratuitement, mais nous soutenir financièrement par l'abonnement pour nous permettre de continuer à survivre.
1: Rima Abdul-Malak, merci.
0: Merci à vous.
1: Merci à Sigrid Azerwal qui m'a aidé à préparer cette émission. Mise en onde par Valentin Vaner. Afrique Soir, juste après la pause.

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4: C'est avec vous, Sylvie Berluet, bonsoir.
5: Bonsoir Frédéric, bonsoir à tous.
6: Un petit problème de micro, pardonnez-moi. Bonsoir Frédéric Guizage et bonsoir à tous. La propagation du virus Ebola en République démocratique du Congo, un cas confirmé dans le sud Kivu à des centaines de kilomètres de l'épicentre de l'épidémie. L'Inde et l'Union africaine annoncent qu'elles reportent leur sommet qui était prévu à New Delhi la semaine prochaine. Dans l'actualité encore, le Tchad avec la condamnation de Succès Masra à 20 ans de prison ferme confirmée. Le pourvoi en cassation de l'ancien Premier ministre a été rejeté lors d'une audience sous haute surveillance. Le football, le Sénégal a dévoilé sa liste de joueurs pour la Coupe du Monde qui démarre dans 3 semaines. Tous les poids lourds des Lions de la Teranga seront au rendez-vous. Et puis nous irons à Cannes. C'est l'acteur et réalisateur français d'origine algérienne Salim Kechouche qui décernera samedi la Palme d'Or du meilleur court-métrage. Son portrait à suivre avec Ouda Ibrahim. L'épidémie d'Ebola, l'Inde et l'Union africaine ont donc annoncé le report sine die de leur sommet qui devait se tenir la semaine prochaine à New Delhi. Et puis la question hante tous les experts, le virus est-il en train de se propager? Un cas d'Ebola est confirmé dans la province du Sud Kivu, dans l'est de la RDC, à des centaines de kilomètres de l'épicentre de l'épidémie. C'est une annonce de l'AFC M23 soutenue par le Rwanda, l'alliance rebelle qui contrôle cette région. Le cas a été recensé dans une zone rurale près de Bukavu sur une personne qui venait de Kisangani. Et puis ce matin, à Rwampara en Ituri, des proches d'un malade décédé d'Ebola ont incendié les tentes d'un centre de traitement. Patient Ligoudi.
7: Ce matin, à Rwampara, un patient positif à Ebola est décédé au centre de traitement. Ses amis, des motards, ont voulu récupérer le corps. Les équipes médicales ont refusé et expliqué les risques. Sans succès. Les hommes ont mis le feu aux 2 tentes qui étaient déployées et dans la confusion qui a suivi, les 6 patients qui recevaient des soins n'étaient plus visibles. Ils ont tous été retrouvés depuis, ils sont pris en charge au sein de l'hôpital. Et pourquoi refuse-t-on de remettre le corps d'un malade décédé d'Ebola à sa famille? Le ministre congolais de la Santé, Roger Kamba, l'explique. Ebola se transmet par les sécrétions corporelles, sang, urine, sel, vomissure et transpiration. Un corps décédé reste contagieux, quiconque le manipule sans protection risque de tomber malade à son tour. Cet incident illustre également un défi central de toute riposte Ebola, convaincre les communautés que les équipes médicales ne cherchent pas à soustraire les corps aux familles, mais à protéger les vivants. C'est l'un des piliers de la réponse, avec l'isolement des malades et les traçages des contacts.
6: Vous écoutez RFI 20h32, Anne Jamena, direction le Tchad, avec le rejet du pourvoi en cassation pour Succès Masra. La décision de la cour criminelle qui a été prise en août dernier devient donc définitive. L'ancien Premier ministre est condamné à 20 ans de prison ferme pour avoir diffusé en 2023 un message qui, selon la justice, aurait provoqué 2 ans plus tard des affrontements intercommunautaires à Mandakao dans le sud du pays. La journée d'audience s'est déroulée sous très haute tension. Le récit de notre correspondante Anne Jamena, Nadia Ben Mafoud.
8: Une présence massive de militaires et de forces de l'ordre tout autour de la Cour suprême de N'Djamena. Armés et en treillis, ils ont bloqué les accès à des audiences pourtant publiques. Les journalistes ont été sommés de quitter les lieux. C'est aux alentours de 16h, heure locale, que la décision tombe. Le pourvoi est rejeté. L'arrêt de la Cour criminelle est maintenu pour Succès Masra, mais aussi pour les plus de 70 hommes accusés d'avoir participé au massacre de Mandakao il y a 1 an. Cet arrêt de la Cour criminelle a condamné l'ancien Premier ministre et président du Parti des transformateur à 20 ans de prison ferme pour avoir diffusé des messages de nature raciste et xénophobe, pour association de malfaiteurs et pour complicité de meurtre lié au conflit intercommunautaire de Mandakao. Ce verdict est désormais définitif au Tchad. Seule possibilité juridique pour Succès Masra, porter l'affaire devant des juridictions sous-régionales et internationales. Les proches de Succès Masra espèrent désormais une solution politique. Ils attendent une grâce présidentielle ou une amnistie. Nadia Ben Mahfoud, N'Djamena, RFI.
6: La vague de violence xénophobe en Afrique du Sud, le Ghana retarde l'évacuation de 800 de ses ressortissants. Plusieurs Africains, plusieurs nationalités ont été victimes de violences racistes dans ce pays. Un report pour des raisons logistiques et administratives, selon le gouvernement ghanéen. Au Cameroun, le recensement général de la population lancé fin avril par le gouvernement se heurte à la grogne des agents recenseurs. Rassemblés en collectif, ils ont déposé un préavis de grève auprès du Premier ministre. Ils menacent de débrayer si leurs revendications ne sont pas satisfaites. Polycarpe Samba.
0: Le préavis de grève mis sur la table du Premier ministre depuis le 19 mai. Les revendications portent sur des manquements jugés graves sur trois registres, contractuels, sécuritaires et techniques. Les auteurs font état des retards logistiques au démarrage, d'équipements médicaux obsolètes, de frais de subsistance non versés selon un calendrier régulier et d'une rémunération faible qui serait par ailleurs amputée par des retenues fiscales non prévues. Le préavis est assorti d'une date butoir, un ultimatum de trois jours au bout desquels le collectif dit attendre des réponses concrètes et par écrit à leur réclamation. C'est donc ce jeudi 21 mai que cet ultimatum est arrivé à échéance. Le collectif qui compte un peu plus de 30 000 agents avait indiqué que si leurs revendications n'étaient pas prises en compte, il observerait une interruption complète des opérations de collecte de données sur le terrain auprès des populations. Joint par RFI, le chargé de communication de ce recensement général de la population et de l'habitat, couplé au recensement général de l'agriculture et de l'élevage, a indiqué que la coordination des opérations travaille à la satisfaction de ces revendications, reconnaissant quelques dysfonctionnements dans les processus de paiement qui se font de manière électronique.
6: Au Maroc, au moins 9 morts dans l'effondrement ce jeudi d'un immeuble résidentiel de 4 étages. L'accident s'est produit dans un quartier périphérique de Fès, dans le nord du pays. Les sports, le Sénégal a donc dévoilé aujourd'hui sa liste pour la Coupe du Monde de football prévue dans 3 semaines au Mexique, au Canada et aux États-Unis. Une liste de 28 joueurs et toutes les stars des Lions de la Teranga sont appelées par le sélectionneur Pape Thiaw. Baba Karfal.
9: Les choses sérieuses vont commencer. Une liste tant attendue.
10: Et il est là, mais elle n'a pas beaucoup changé par rapport à l'équipe qui était à la CAN. Il y a quand même un petit nouveau, Sapo Kondjai. Le jeune milieu de 18 ans, joueur du Bayern de Munich. Les cadres aussi sont là. Sadio Mané, Pape Gueye, le buteur de la finale de la dernière CAN. Edouard Mendy, mais également Kalidou Koulibaly, le capitaine des Lions, blessé en cette fin de saison en Saudi Pro League, sera bien du voyage américain.
9: Kalidou Koulibaly, déjà, c'est le ciment de cette sélection. Il est en procédure de rééducation positive avec les 3 semaines. Je pense que il sera vraiment apte.
10: Ici, Koulibaly était un peu court pour débuter le mondial. Le nom de Malang Sarr avait été agité, mais le défenseur de Lens, auteur d'une bonne saison en Ligue 1, n'est pas sur la liste de Pape Thiaw.
9: Un excellent joueur, et j'ai échangé avec, et aussi pour le féliciter, parce que figurer dans la liste des 11 de la Ligue 1, voilà, mais maintenant il y a des choix, je les ai faits et je les assume.
10: Et puis dans l'attaque, le retour de Bamba Dieng dans une compétition internationale, lui qui a marqué 16 buts avec Lorient. Babacar Fall, Dakar, RFI.
6: Et le Sénégal rencontrera la France pour son premier match en phase de groupe, ce sera le 16 juin. Le cinéma, l'acteur-réalisateur français d'origine algérienne Salim Kechouche décernera samedi la Palme d'Or du meilleur court-métrage au Festival de Cannes. Il a joué dans plus de 30 longs-métrages avant de passer derrière la caméra à Cannes, Ouda Ibrahim.
11: Dans le jury des courts-métrages dont il est membre, Salim Kechouche compte défendre le film qui crée un univers, celui qui possède une approche sincère. Issu d'un milieu ouvrier et très modeste de la banlieue lyonnaise, Salim Kechouche a travaillé depuis l'adolescence. Le cinéma lui a offert une ouverture sur le monde. Depuis, il lutte pour ne pas être cantonné dans le même type de rôle.
12: J'ai toujours essayé de diversifier mes personnages parce que moi c'est ça qui m'excite. En fin de compte, si je faisais toujours le même personnage, ce serait vraiment triste, et la société évolue aussi. Et moi, en tant que cinéaste, maintenant même quand je réalise mes films, donc j'ai aussi envie d'ouvrir tout ça et que ce soit même plus un sujet dans les films. Parce que pour l'instant, ça reste encore souvent un sujet. Et quand ce sera plus du tout un sujet, l'origine de mes personnages, ben là, on aura gagné peut-être.
11: En 2025, il était à l'affiche du film d'Abdellatif Kechiche, Mektoub My Love, volet 3 de la trilogie. Il est dans l'enfant bélier de la réalisatrice belge Martha Bergman, actuellement en salle en France. Dans ce film, il joue le rôle d'un policier qui commet l'irréparable. En passant à la réalisation en 2023, il cherche à exprimer pleinement sa conscience du monde et sa vision artistique. Il prépare l'adaptation à l'écran du roman de Yasmina Khadra, À quoi rêvent les loups, qui traite de la décennie noire en Algérie durant les années 1990. Houda Ibrahim, Festival de Cannes, RFI.
6: Il est 21h40 sur la Croisette, comme à Paris. Bonne soirée.
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13: Bonjour à toutes et à tous. 700 000 décès par an, c'est le bilan du tabagisme dans l'Union européenne. Chaque pays a sa stratégie pour réduire la consommation et nous irons au Royaume-Uni et en Belgique voir comment ça se passe. Après la revue de presse de Franceline Beretti, nous serons au Kosovo où le dernier procès lié aux guerres de l'ex-Yougoslavie cristallise toujours les tensions. Bienvenue dans Accent d'Europe.
14: Moi, j'aime cette nature sauvage, intacte, les grands espaces, l'aventure et la liberté. Cette liberté, je la garde. Moi, je ne fume pas. Fumer, c'est pas ma nature.
13: Eh oui, le mythe du cow-boy à la cigarette a du plomb dans l'aile. Mais le tabac tue encore. La France lance d'ailleurs un programme test de dépistage systématique du cancer du poumon. Le Royaume-Uni, quant à lui, vient de prendre de nouvelles mesures de lutte contre le tabagisme. Les personnes nées depuis le 1er janvier 2009 n'auront jamais le droit d'acheter des cigarettes. Tout simplement, c'est la mesure phare de la loi sur le tabac et le vapotage qui a été adoptée début mai. Elle vise à réduire drastiquement la consommation dans la durée grâce à un effet cumulatif. En revanche, elle ne s'attaque que modérément à la cigarette électronique. Explications et réactions dans ce reportage de Marie Billon.
15: Il est midi, ces jeunes d'un lycée d'Édimbourg en Écosse sortent en groupe pour leur pause déjeuner. Aucun ne tire un paquet de cigarettes de sa poche. Pourtant, certains fument.
16: Nous comprenons que le gouvernement veuille une génération sans tabac, mais je trouve ça injuste parce que moi, je ne fumerai pas, mais c'est une décision qui appartient à chacun et ça devrait relever du choix individuel.
17: J'ai 17 ans, j'en aurai 18 cette année. Je suis née en 2008, ce qui veut dire que je pourrais acheter des cigarettes. Mais James, qui est né seulement 2 mois après moi, ne pourra pas car il est né l'année suivante. On a été dans la même classe toute notre enfance et c'est un peu bizarre, un peu injuste. Mais ça veut dire que je pourrais peut-être me faire un peu d'argent en lui en vendant.
18: Je suis assez d'accord. Je vois pourquoi ils ont pris cette décision, mais ça va juste créer un marché parallèle pour ces produits. On va essayer de se procurer des cigarettes par d'autres moyens. Je comprends que c'est pour ma santé. J'ai des proches qui ont eu des problèmes pulmonaires à cause de la cigarette. Mais le fait est qu'on me retire la possibilité de choisir.
15: La jeune fille commettrait un délit si elle achetait des cigarettes pour son ami. Le marché noir sera puni par des sanctions pénales. Hazel Cheeseman, directrice générale de l'organisation Action on Smoking and Health, Action contre la cigarette et pour la santé au Royaume-Uni, accueille cette nouvelle loi très favorablement.
19: Le modèle s'appuie sur l'analyse des relèvements de l'âge légal d'achat du tabac. En 2007, par exemple, au Royaume-Uni, l'âge légal est passé de 16 à 18 ans. À chaque fois, il y a un effet ponctuel très net. Environ un tiers des personnes que l'on s'attendrait à voir fumer ne fument pas. Là, on espère un effet d'une même ampleur, mais cumulatif cette fois. Au fur et à mesure, le nombre de personnes concernées augmente.
15: Hazel Cheeseman s'attend à ce que les premières générations concernées soient les plus réticentes. Il faudra donc un mélange d'aides, le programme du NHS pour arrêter de fumer reste en place, et un changement de mentalité.
19: Quand les gens comprennent que la fumée de tabac est nocive, ils modifient leur comportement. C'est pourquoi, lors de nos discussions avec le gouvernement, nous n'avons cessé de souligner l'importance cruciale de la communication. Il ne s'agit pas simplement d'avoir une approche mécanique qui dise « voici la loi », et voici comment nous allons l'appliquer. Il faut aussi sensibiliser le public au caractère particulièrement nocif des cigarettes en tant que produit de consommation.
15: La nouvelle législation vise à stopper l'usage du tabac. Et comme le vapotage est parfois vu comme un moyen d'arrêter la cigarette, la loi ne l'interdit pas, mais elle encadre un peu plus fortement l'accès aux cigarettes électroniques, qu'elles contiennent ou non de la nicotine. Assis à une table basse de la Smoking Room, l'ex-fumoir du club des libéraux dans le centre de Londres, John Dunne aurait préféré qu'il y ait des textes de loi séparés pour la vapote et la cigarette. Il est le directeur général de l'Association britannique de l'industrie du vapotage.
20: C'est un produit fait pour que les adultes arrêtent de fumer. Nous craignons que cette loi envoie un mauvais message aux fumeurs qui sont déjà passés au vapotage et ça pourrait décourager les fumeurs qui envisagent de franchir le pas. Si je dis cela, c'est qu'il y a une grande partie de la population qui croit à tort que le vapotage est aussi nocif que le tabac, voire pire.
15: John Dunne fait partie de ceux qui ont arrêté de fumer grâce au vapotage. Selon lui, ce serait une bonne idée de changer les noms des parfums comme goût barbapapa ou goût chewing-gum qui attirent trop facilement les jeunes. C'est dans l'intérêt de tous, dit-il, et c'est aussi bien sûr dans l'intérêt des producteurs de cigarettes électroniques.
20: Dans tous les pays où le vapotage est populaire, le nombre de fumeurs diminue rapidement. Aujourd'hui, dans le pays, il y a désormais plus de vapoteurs que de fumeurs. Ça s'explique par le fait que le gouvernement soutient le vapotage depuis de nombreuses années.
15: Ici, au Royaume-Uni, les cigarettes sont surtout vendues dans les supérettes et supermarchés. Le profit lié au tabac est donc minime dans le chiffre d'affaires de ces commerçants. En revanche, les vendeurs de cigarettes électroniques sont un peu comme les buralistes européens. Tout ou la majorité de leur chiffre d'affaires dépend d'un produit. Réguler les cigarettes est donc peu coûteux politiquement. Réguler la cigarette électronique l'est davantage.
13: De l'autre côté de la Manche, la Belgique a été le dernier pays européen à autoriser la vente de tabac à des mineurs. Jusqu'en 2019, il était possible d'acheter des cigarettes dès l'âge de 16 ans. Aujourd'hui, il faut en avoir 18 pour pouvoir acheter du tabac ou des produits dérivés. Les commerçants ont été mis à contribution pour dissuader les acheteurs, mais ils ne jouent pas tous le jeu. Dans un contexte où le gouvernement fédéral restreint depuis plusieurs années l'accès au tabac, des contrôles récents ont montré que seulement la moitié des commerçants étaient en conformité avec la loi. À Bruxelles, les précisions de Jean-Jacques Herry.
21: Les inspections ont été menées en 2024 par le Service public fédéral Santé publique, l'équivalent du ministère de la Santé, avec au total des contrôles dans plus de 900 commerces répartis dans toute la Belgique, menés en conditions réelles par des clients mystères. Les résultats sont très clairs. Plus de la moitié des commerçants, 54% exactement, ont été pris en flagrant délit de vente de tabac ou de produits du tabac à des mineurs. Le non-respect de la loi est donc massif et il entre clairement en confrontation avec les objectifs du gouvernement qui, lui, vise une génération sans tabac pour 2040. Depuis quelques années, la politique anti-tabac s'est en effet durcie en Belgique avec des hausses de prix successives d'abord et encore un durcissement l'an dernier. Les vendeurs n'ont plus le droit d'exposer le tabac aux clients. Les paquets, les feuilles à rouler, les cigarettes électroniques doivent être cachés derrière un rideau ou dans un placard, invisible aux yeux du consommateur. Le service public fédéral Santé publique ne s'en cache pas. Ces dispositions visent à dénormaliser le tabagisme et à limiter les achats impulsifs. Elles sont particulièrement importantes pour les jeunes plus vulnérables à la dépendance et à la nicotine, détaille-t-il. Dans le même temps, les cigarettes électroniques jetables, les puffs très prisés par les adolescents pour leur goût sucré, arôme barbapapa ou pastèque par exemple, ont été interdites. Et sous l'impulsion du ministre de la Santé publique, Frank van der Broek, il sera interdit de fumer et de vapoter en terrasse à partir de l'année prochaine, dès le 1er janvier 2027. Et l'année suivante, en 2028, les arômes pour cigarettes électroniques seront à leur tour interdits en Belgique, à l'exception des saveurs tabac et neutre.
13: Ces dernières semaines, l'Ukraine a intensifié la riposte sur le territoire de son agresseur. Les drones de Kiev frappent de plus en plus loin à l'intérieur de la Russie et ils sont de plus en plus nombreux. Un sujet dont les médias européens ont beaucoup parlé cette semaine, Francine Beretti.
22: C'est le cas de plusieurs médias polonais. Le Huffington Post espagnol parle, lui, d'un point d'inflexion. Pour The Economist, c'est évident. Pour la première fois en près de 3 ans, l'initiative dans cette guerre semble passer du côté de l'Ukraine. Le journaliste russo-allemand Andrei Gourkov confirme un point de bascule. Selon lui, les Russes veulent que Poutine mette fin au conflit. Il y a l'inflation, la hausse de la TVA depuis janvier, tout est devenu très cher. Des restaurants ferment, des centres commerciaux sont abandonnés par les boutiques, raconte-t-il. Et puis la population voit que le discours officiel ne tient pas.
1: Depuis assez longtemps maintenant, on peut énumérer les villes partout dans la partie européenne de la Russie qui sont survolées par des drones venus d'Ukraine, où il y a des alertes aériennes, où la population est appelée à se réfugier dans les caves ou au moins dans les cages d'escalier. Et ensuite, des usines brûlent. L'exemple le plus parlant est le port de Torps, où un terminal pétrolier et des cuves de stockage ont été bombardées 4 fois. Ces énormes nuages de fumée noire, ce sont des images apocalyptiques.
22: La Süddeutsche Zeitung s'inquiète. Il ne faut pas que l'Ukraine se mette à ressembler, ne serait-ce que de loin, aux envahisseurs en matière d'absence de scrupules et de brutalité, prévient le quotidien allemand. Mais beaucoup de médias soulignent surtout l'incroyable revirement de situation. Kiev est devenue une superpuissance industrielle pour les drones. Elle en produit plusieurs millions par an et en vend même à l'étranger.
13: L'accord commercial entre Washington et l'Union européenne a finalement été validé.
22: Un accord controversé, négocié par la présidente de la Commission l'été dernier. Les eurodéputés affirment avoir et évité l'escalade avec l'administration Trump et poser des garde-fous, même s'ils ont dû revoir leurs garde-fous à la baisse déjà. L'éditorialiste d'Euronews, elle, ne voit pas de quoi se réjouir. Près d'un an après le premier deal, l'Europe n'a rien obtenu de plus.
3: Les 15% de taxes sur les produits européens resteront. Les États-Unis resteront gagnants, avec des droits de douane nuls pour leurs produits industriels et la promesse des Européens de dépenser des milliards dans les armes et l'énergie américaine. Le cœur de l'accord reste le même et il est en faveur des États-Unis.
22: Les partisans de la conciliation ont donc remporté cette bataille politique.
13: Au Royaume-Uni, le Brexit fait un grand comeback dans l'actualité. Excusez mon franglais, mais c'est bien de comeback qu'il s'agit, Franceline.
22: Le Daily Telegraph parle carrément de « Britain », le retour de la Grande-Bretagne au sein de l'Union européenne. Pourquoi maintenant ? Parce que le Premier ministre Keir Starmer est très affaibli et les candidats à sa succession font parler d'eux. Wes Streeting, ministre travailliste démissionnaire, a qualifié le Brexit d'erreur catastrophique, mais les travaillistes sont partagés. Le podcast The Rest is Politics y voit le dilemme classique du Labour.
4: Wes Streeting propose des idées ambitieuses. Rejoindre l'UE, ça serait extrêmement séduisant pour toute une frange de l'électorat libéral, des gens instruits, citadins, plutôt libéraux. Et puis, il y a une autre partie de l'électorat que l'on pourrait qualifier d'électeurs traditionnels du Red Wall, plutôt issus de la base traditionnelle patriotique et ouvrière du Parti travailliste, qui ont voté pour Boris Johnson en 2019 parce qu'ils voulaient que le Brexit soit mené à terme.
22: L'Irish Independent modère les positions des pro-Britain. Jamais le Royaume-Uni n'obtiendra les conditions particulières dont il bénéficiait avant le Brexit. À Bruxelles, on ne se réjouit pas non plus de la réouverture du débat, explique le Financial Times. Personne ne veut d'un nouveau psychodrame institutionnel.
13: La revue des médias européens par Franceline Beretti.
23: Une consultante.
24: J'étais encore à l'école, mais le système de Milosevic ne nous laissait pas étudier, nous, les Albanais. Il nous frappait et nous obligeait à apprendre le serbe. Alors, j'ai pris les armes. Je me disais, peut-être qu'un jour, je pourrais vivre libre. Aujourd'hui, je suis un héros.
13: 27 ans après le conflit au Kosovo et l'intervention de l'OTAN contre la Serbie, le verdict très attendu ces jours-ci contre les anciens dirigeants de l'armée de libération du Kosovo a été repoussé à La Haye au mois de juillet. Le procureur a requis jusqu'à 45 ans de prison contre ceux qui, en 2008, étaient devenus les premiers dirigeants du Kosovo indépendant. Le report n'a pas été bien accueilli dans la société kosovare, où le tribunal spécial chargé de juger les crimes de la guérilla indépendantiste de Lucheka suscite une profonde d'indignation. Dans le plus jeune État d'Europe, dont l'indépendance reste contestée par la Serbie, par plusieurs États de l'Union européenne et l'ONU, ce procès cristallise toujours les tensions entre justice internationale et récit national. Reportage de notre correspondant à Pristina, Louis Seyé.
25: Elles sont visibles partout au Kosovo. Au bord des routes, sur les collines, des tombes surmontées du drapeau rouge et noir albanais et des lettres jaunes UÇK, Lucheka, l'armée de libération du Kosovo. Pour la majorité albanaise de ce pays à peine plus grand que la Corse, les combattants de la guérilla sont des héros de l'indépendance.
0: On vient souvent se recueillir sur les tombes des martyrs. C'est une motivation pour continuer à œuvrer pour notre pays. Nous y avons beaucoup contribué en prenant les armes, mais eux, ils ont donné leur vie.
25: Gazmen Sula n'avait que 16 ans quand il a rejoint l'Ucheka pour combattre le régime oppressif de la Serbie à la fin des années 90. Il est aujourd'hui le président de l'association des vétérans à Peja, une ville située au pied des montagnes, tout proche de l'Albanie et du Monténégro.
0: J'étais encore à l'école, mais le système de Milosevic ne nous laissait pas étudier, nous, les Albanais. Il nous frappait et nous obligeait à apprendre le serbe. Alors, j'ai pris les armes. Je me disais, peut-être qu'un jour, je pourrai vivre libre. Aujourd'hui, je suis un héros vivant.
25: Ce jour-là, une quinzaine d'hommes d'une cinquantaine d'années se réunissent au siège des vétérans de la ville. L'heure du verdict approche pour quatre anciens dirigeants de l'Ucheka, jugés à La Haye pour crimes de guerre et crimes contre l'humanité. Parmi eux, le premier président du Kosovo indépendant, Hashim Thaçi. Délocalisés aux Pays-Bas, les chambres spécialisées sont composées de juges internationaux, mais elles appliquent le droit kosovar. Ce tribunal spécial a été créé en 2015 suite au rapport explosif de Dick Marty. Le sénateur suisse avait été chargé par le Conseil de l'Europe d'enquêter sur de graves soupçons de crimes impliquant des membres de l'Ucheka. Mais les très médiatisées accusations de trafic d'organes qui y figuraient n'ont pas été retenues, faute de preuves.
0: À l'époque, nous étions d'accord avec la création de ce tribunal parce que nous savions que nous n'avions rien à voir avec ces accusations. Mais aujourd'hui, dans tous les actes d'accusation qui sont devant le tribunal spécial, le trafic d'organes n'est mentionné nulle part.
25: Les anciens dirigeants de l'Ucheka sont accusés d'une centaine de meurtres, tortures et détentions illégales commis contre des civils, notamment des Serbes, des Roms et une majorité d'opposants albanais. Le procureur a requis 45 ans de prison. Une accusation révoltante, selon Elham Skreta. Le 17 février dernier, ce quadragénaire a répondu à l'appel des organisations de vétérans qui ont manifesté à Pristina.
5: Ce sont les responsables serbes qu'il faudrait condamner de cette manière, ou même de manière plus sévère. Moi, je pose la question, est-ce qu'il y a encore une justice dans ce monde ? Moi, je ne vois pas de justice quand on réclame autant d'années de prison envers des personnes qui ont simplement essayé de défendre leur pays.
25: Actif jusqu'en 2017, le tribunal international pour l'ex-Yougoslavie a condamné 6 hauts responsables serbes à des peines de 15 à 22 ans de prison pour crimes contre l'humanité. Au milieu d'une marée de drapeaux rouges et noirs albanais, la foule reprend un slogan, la liberté a un nom, Ucheka. Le slogan résonne au sein d'une société toujours traumatisée par un conflit qui a fait plus de 13 000 morts, dont plus de 10 000 albanais. Mentore Shabani est venue avec son fils soutenir ceux qu'elle considère comme des libérateurs.
7: Ils sont comme nos pères qui nous ont donné un état, ils nous ont tous aidés. On veut qu'ils rentrent chez eux, dans leur famille, parce qu'ils ont fait beaucoup pour que l'on puisse profiter de notre liberté aujourd'hui.
25: À 10 km au sud de la capitale kosovare, l'ambiance est tout autre à Gračanica. Avec son monastère orthodoxe et ses drapeaux serbes, la population de cette petite ville est majoritairement serbe.
8: Je suis Silvana Marinković. Mon mari, Goran Marinković, a été kidnappé le 19 juin 1999.
25: Au Kosovo, plus de 1600 personnes sont toujours portées disparues, en majorité des civils albanais, mais aussi des serbes dont on estime aujourd'hui le nombre à environ 400.
8: Mon mari a été enlevé entre Pristina et Gnilanai. Ce sont nos voisins qui l'ont enlevé. Des voisins albanais qui le connaissaient. Ce jour-là, des membres de l'Ucheka étaient présents lors de son arrestation. Depuis ce jour, je n'ai plus aucune nouvelle de mon mari.
25: Évoquer les crimes des membres de l'Ucheka demeure un sujet sensible au Kosovo, parfois tabou. Au fil des années, des témoins clés ont disparu et les victimes, essentiellement albanaises, refusent de s'exprimer en public. Surtout qu'aujourd'hui, une majorité de la population estime que le procès sert avant tout les intérêts de la Serbie. Mehmet Musaj travaille pour le Centre kosovar pour la réhabilitation des victimes de torture.
9: Pour les Albanais du Kosovo, ce n'est pas seulement un procès contre des individus. Ce sont des jugements contre le passé, contre l'histoire, contre l'héritage de ce peuple. Et bien sûr, cela est dans l'intérêt politique de la Serbie, de la Russie et de tous ces pays qui s'opposent à l'État du Kosovo. Si à la fin, les dirigeants de l'Ucheka sont condamnés, d'une certaine manière, ce sera aussi une condamnation de la déclaration d'indépendance du Kosovo.
25: 27 ans après la guerre, la Serbie continue de minimiser les crimes commis au Kosovo et elle s'oppose toujours à son indépendance. De leur côté, les autorités kosovares ont engagé une procédure contre la Serbie pour génocide devant la Cour internationale de justice. Dans ce bras de fer politique, la justice peine à s'imposer et la réconciliation entre Serbes et Albanais reste une perspective lointaine.
13: À la réalisation d'Accent d'Europe, Théo Raison. 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À suivre tout de suite le journal, puis l'Afro Club de DJ Facemaker. Très bonne soirée sur la Radio du Monde.

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1: Christophe Paget.
0: Bonsoir à toutes et à tous. À la une, l'Ukraine. L'OTAN estime que ses membres n'aident pas assez Kiev financièrement et demande un débat. Du côté de l'Allemagne, on propose de créer un nouveau statut pour l'Ukraine, celui de membre associé de l'Union européenne. Nathalie Versieux nous en dira plus. En Turquie, la justice suspend la direction du Parti républicain du peuple, le principal parti d'opposition. Depuis sa victoire aux dernières élections locales, le CHP est dans le collimateur du pouvoir. Et puis Airbus et Air France condamnés en appel par la justice française pour leur responsabilité dans le crash du vol Rio-Paris en 2009 qui avait fait 228 morts. Les deux entreprises avaient été relaxées en première instance et là, elles vont se pourvoir en cassation. L'OTAN estime que bon nombre de membres de l'Alliance Atlantique ne consacrent pas assez d'argent au soutien à l'Ukraine. Mark Rutte, le secrétaire général de l'OTAN, souhaite un débat sur un soutien minimal par pays et demande aux alliés, selon le site Politico, de consacrer 0,25% de leur PIB à l'aide à Kiev. De son côté, le chancelier allemand Friedrich Merz veut inciter les Européens à créer un nouveau statut pour l'Ukraine, celui de membre associé de l'Union européenne. Depuis le retrait des États-Unis, Berlin est le premier soutien de Kiev dans la guerre avec la Russie et elle veut davantage arrimer l'Ukraine à l'espace européen. Correspondance Nathalie Versieux.
2: Le plan de Berlin va dans trois directions. Il permettrait au gouvernement ukrainien de participer aux rencontres du Conseil européen, mais sans droit de vote. Il prévoit une assistance en matière de défense et il accorderait à Kiev un strapontin à la Cour de justice de l'Union européenne. En clair, Merz veut donner à l'Ukraine davantage de poids politique en lui permettant d'accéder à des informations de première main, mais sans bénéficier du soutien financier accordé par Bruxelles aux États membres. L'Allemagne veut l'intégration de l'Ukraine à l'Europe, une nécessité géostratégique aux yeux de Friedrich Merz et un moyen d'accélérer le processus de paix voulu par Donald Trump. Mais le processus sera long à cause de la guerre, à cause du poids agricole de l'Ukraine qui bouleverserait le fragile équilibre de la construction européenne et à cause de la corruption récurrente dans le pays. Merz lance donc le débat, mais Berlin sait bien que sa position se heurtera aux pays d'Europe centrale et orientale qui privilégient, eux, l'intégration de la Moldavie et des Balkans qui pourraient faire tampon entre leurs frontières et la Russie. Nathalie Versieux, Berlin, RFI.
0: L'Ukraine annonce qu'elle renforce ses défenses dans le nord, à la frontière avec la Biélorussie. Kiev dit redouter une attaque depuis ce territoire allié à Moscou, ce que la Russie dément. La Russie qui a livré aujourd'hui des munitions nucléaires à ses installations en Biélorussie et procédé à un de ses plus importants exercices nucléaires depuis des années, exercice mené en commun avec Minsk. En Turquie, un tribunal d'Ankara a suspendu la direction du Parti républicain du peuple, le principal parti d'opposition. Depuis sa victoire historique aux élections locales de 2024, le CHP fait face à de très fortes pressions. Rappelons que le maire CHP d'Istanbul est en prison depuis plus d'un an. Cette fois-ci, la justice turque a donc destitué le chef du CHP. À Ankara, les explications d'Anand Lauer.
3: Le tribunal a jugé nul et non avenu le congrès du CHP organisé en novembre 2023, celui qui avait porté à la tête du parti son dirigeant actuel, Özgür Özel. La justice accrédite donc les allégations d'irrégularité portées contre ce congrès par d'anciens membres du parti et réinstaure dans ses fonctions l'ancien dirigeant du CHP, Kemal Kılıçdaroğlu. Ce dernier avait été vaincu lors de ce congrès, mais aussi quelques mois plus tôt à l'élection présidentielle de juin 2023. En Turquie, ce jugement très controversé est vécu comme un séisme politique. C'est la première fois que la justice remplace la direction d'un parti, qui plus est celle du parti fondateur de la République. Il s'agit par ailleurs d'une escalade très nette dans les pressions judiciaires qui visent le CHP depuis l'incarcération l'an dernier d'une vingtaine de ses maires, dont celui d'Istanbul, Ekrem İmamoğlu, qui était aussi son candidat à la prochaine présidentielle. Le principal parti d'opposition fustige ce qu'il considère comme des manœuvres du pouvoir pour l'empêcher de battre le président Erdogan et son parti AKP au scrutin qui aura lieu au plus tard dans 2 ans. Le CHP a fait savoir qu'il ne reconnaissait pas la décision du tribunal d'Ankara. Anand Lauer, Ankara, RFI.
0: À noter aussi, toujours en Turquie, la remise en liberté d'un journaliste turc de la radio-télévision publique allemande, la Deutsche Welle. Il était en prison depuis février dernier pour insulte au président. Israël a expulsé tous les militants de la flottille pour Gaza qui avaient été arrêtés. Les quelques 430 personnes, dont la cinquantaine de bateaux a été arraisonnée en début de semaine, avaient d'abord été amenées de force en Israël. Ils ont donc été expulsés. Pour autant, l'indignation ne faiblit pas devant le traitement qui leur a été réservé lors de leur arrestation. Des humiliations dont une vidéo a été publiée hier par le ministre israélien de la Sécurité nationale, Itamar Ben-Gvir, contre lequel plusieurs pays de l'UE, l'Italie, l'Irlande et l'Espagne demandent des sanctions européennes. En France, la justice se prononce contre l'expulsion du militant égypto-palestinien Rami Shaat. Avec cet avis, la commission départementale d'expulsion des Hauts-de-Seine va à l'encontre du préfet, qui considère le ressortissant comme une menace grave pour l'ordre public. La préfecture lui reproche ses liens avec plusieurs collectifs et associations militant en France pour le droit des Palestiniens, ainsi que des déclarations publiques sur Israël et sur le Hamas. Rami Shaat, originaire de Gaza et figure de la révolution de 2011 en Égypte, est en France depuis que Paris et le président Macron ont contribué à sa libération des prisons égyptiennes. Ce jeudi, après une heure d'audience et 10 minutes de délibération, il a savouré avec ses soutiens cette petite victoire. À Nanterre, le reportage d'Ilia Satia.
4: Scène de liesse cet après-midi devant la salle 103 du tribunal judiciaire de Nanterre. L'expulsion de Rami Shaat n'est pas juridiquement justifiée, a statué la commission départementale d'expulsion. Une première victoire pour le militant.
5: J'ai toujours cru en la justice et je crois qu'elle n'acceptera jamais ce lynchage judiciaire. Pas seulement celui que je subis, mais celui que toutes les personnes qui défendent leurs opinions en France peuvent subir. Il est temps de mettre fin à l'acharnement que subissent toutes celles et ceux qui soutiennent la cause palestinienne. J'appelle à la fin du harcèlement que subissent les personnes qui critiquent le sionisme et le génocide et qui insistent sur la nécessité de mettre Israël sous embargo et de le boycotter.
4: Le magistrat de la commission départementale a estimé que l'expulsion de Rami Shaat constituerait une atteinte disproportionnée à ses droits au regard de l'absence d'éléments incriminants. Son avocat, maître Nicolas de Sapalix, y voit une volonté de faire taire les voix palestiniennes.
6: La préfecture considère que M. Rami Shaat représente une menace grave pour l'ordre public, ce que nous contestons. Il n'a jamais été condamné, il n'y a pas de poursuite en cours. Finalement, ce que lui reproche la préfecture, c'est la défense des Palestiniens et des droits des Palestiniens. En tout cas, c'est tout ce qui est avancé aujourd'hui par la préfecture.
4: L'avis rendu aujourd'hui est uniquement consultatif. La décision revient donc au préfet. Une expulsion à Gaza dans le contexte actuel constituerait sans aucun doute un précédent.
0: Un reportage signé Ilyes Atia. En France toujours, le gouvernement annonce 710 millions d'euros de nouvelles aides pour faire face à la crise au Moyen-Orient. Objectif, contrer la hausse du prix du carburant. Annonce faite par le Premier ministre Sébastien Lecornu qui souligne dans le même temps qu'un certain nombre d'économies seront aussi nécessaires. Des économies qui devraient être détaillées le mois prochain. On va maintenant s'intéresser, toujours en France, à une enquête de grande ampleur, une enquête de l'INED, Trajectoire et Origine. C'est la deuxième enquête que mène l'Institut National d'Études Démographiques sur la diversité des migrations et sur les inégalités sociales. Enquête menée auprès de 27 000 personnes pour savoir par exemple qui sont aujourd'hui les immigrés et leurs descendants en France, ou encore savoir quelles inégalités persistent aujourd'hui en rapport avec l'origine ou la couleur de peau. Sylvie Coffey.
7: Un Français sur trois a un lien direct avec l'immigration au sein de sa famille. Une population multiculturelle marquée par de profondes inégalités qui touchent en priorité les personnes originaires du Maghreb et de l'Afrique subsaharienne. Mathieu Ichou, chercheur à l'INED, est l'un des directeurs de cette enquête.
8: Ce mélange des populations ne suffit pas à faire disparaître les inégalités socio-économiques. Il y a de fortes inégalités qui persistent sur le logement, entre autres en termes de ségrégation résidentielle. Et on sait que cette ségrégation produit ensuite des environnements résidentiels qui sont très inégaux selon l'origine et que ça pèse sur l'accès à d'autres ressources, les écoles, les emplois, les transports, etc.
7: Un exemple, sur le marché du travail, les immigrés et leurs descendants subissent des discriminations.
8: Il y a toujours des pénalités très importantes, notamment en termes de sur-risque de chômage. Et ces risques de chômage ne sont pas expliqués simplement par des diplômes moins importants. Ces risques perdure même quand on fait des comparaisons à diplôme égal, à âge égal et à autres caractéristiques équivalentes.
7: Un véritable paradoxe, souligne le chercheur Mathieu Ichou, car au fil des générations, les migrants et leurs enfants sont de mieux en mieux intégrés.
0: Airbus et Air France condamnés en appel pour leur responsabilité dans le crash du vol Rio-Paris en 2009 qui avait fait 228 morts. Les deux entreprises avaient été relaxées en première instance. Elles ont été reconnues coupables aujourd'hui d'homicide involontaire et condamnées à payer chacune 225 000 euros d'amende. La Cour d'appel de Paris a pointé une accumulation de fautes. Airbus et Air France ont décidé de se pourvoir en cassation. RFI 22h10 à Paris, c'est l'heure de l'Afroclub avec DJ Fessmaker. Bonsoir.
9: Bonsoir et c'était le journal de Christophe Pagé.
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9: De retour dans la Maison de Verre pour les 50 prochaines minutes avec les patrons de la régie, Arthur Bon qui gère le tempo et Yasmine Boulan qui s'assure que personne ne déborde la ligne. Ce jeudi dans l'Afro Club, on est en ébullition parce qu'on a un programme très chargé. Tout d'abord, on fait le ménage dans le classement en première partie car oui, il y a de nouvelles voix qui font leur entrée dans le top 20. Et en deuxième partie, on pose le tapis rouge pour accueillir un artiste ultra prolifique qui braque les projecteurs de la scène afro-urbaine sur lui. C'est le phénomène Polo Chaka qui sera en conversation avec nous dans un instant et il est déjà devant son micro. Polo Chacal, bonsoir.
12: Bonsoir, bonsoir.
9: Comment ça va?
12: Ouais, ça va bien et vous?
9: Ben écoute, ça va super. Nous, on est content de te recevoir dans l'Afro Club. On aura l'occasion de parler de ton album Triple 7.
12: Ouais.
9: Qui est dans les bacs depuis le mois de janvier 2026.
12: Yeah, yeah, ouais.
9: Et l'année a bien commencé pour toi. Mmh. Et on verra tout ça donc juste après le classement de l'Afro Club. Réagissez dès maintenant au plus 33 6 58 18 46 86. Envoyez vos messages et vos notes vocales les plus folles. D'Abidjan à Paris, on veut vous entendre. C'est parti. Mais d'abord, on ouvre cette émission au Bénin avec une chanson qui a mis tout le monde d'accord lorsqu'elle est sortie en 2023. C'est le maître du gangan trap qui fait place à l'afro pop. Voici Boboé avec son titre Hustler. Que de Hustler ici.

0: Dommage que je ne parle pas à fond parce que cette chanson est tellement magnifique. Bobo, ouais, c'est la voix de la résilience et du bitume à Cotonou, un artiste qui sait parler au cœur et à ceux qui se lèvent tôt pour chercher leur pain. Et dans Hustler, il nous sert un flow différent sur une prod afro pour laquelle il s'était adapté à l'époque. Et dorénavant, il faut l'appeler The Spirit Bobo. Ouais, ouais, tel est son souhait. Allez, comme vous le savez, l'Afro Club, c'est avant tout le classement des titres les plus écoutés. Je peux vous dire qu'en ce jeudi, c'est le grand ménage dans notre hit parade. Allez, voici les titres qui quittent officiellement le top 20 cette semaine. On dit au revoir au Ghanéen Black Sheriff dans la chanson Popstar et resté un peu plus d'un mois dans ce classement. Une belle performance, bravo à lui. Et on espère le retrouver très bientôt. Un petit tour et puis s'en va pour le Cap-Verdien Nelson Freitas qui sera resté moins de deux semaines complètes avec sa chanson Bye Coverde, extrait de l'album Legacy, toujours dans les bacs. Ouais, il faut respecter Nelson Freitas. Le Burundais Satbi est lui aussi dans la catégorie des sortants cette semaine avec son titre Tel Aviv qui aura réussi à performer plus de trois semaines. Il y a une sacrée distance quand même de Tel Aviv à Bujumbura. Et enfin, est-ce vraiment nécessaire de saluer le départ de Michael Jackson dont les titres reviennent régulièrement dans les charts et encore plus maintenant grâce au biopic sur le King of Pop actuellement au cinéma? Arthur Bon a même tenté de faire un moonwalk en régie pour tenter de le retenir. Je t'ai vu, Arthur. Hein. Mais bon, c'est le public qui décide. Allez, on passe aux choses sérieuses et on va voir les titres qui figurent dans la première partie du classement. Attention tout le monde, concentration. Arthur Bon, monte le son.
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0: À la 20e place, on commence fort au Mali avec celui qui écrit les belles pages du rap de Bamako en ce moment. Voici Yacoubi Oji avec Kono Fadef. Et Polo Chacal nous dira

0: nous on dit, pour faire de la musique, il faut avoir le ventre plein. Si tu es, tu as faim, rien ne te plaît.
1: C'était Yacoubi OG qui découpe les prods avec une assurance de vieux briscard du rap. Et on vient d'écouter la chanson Kono Fadep. Moi je vois un featuring Polo Chacal, Yacoubi OG.
2: Ah ouais?
1: Est-ce que c'est possible?
2: Ouais, c'est possible. Après, c'est culturel, c'est la musique.
1: Ouais.
2: Mais on va dire que c'est une direction assez particulière, c'est de la bode là.
1: Ouais.
2: C'est des instruments vraiment.
1: Traditionnels.
2: Traditionnels, ouais. Tu vois. Ouais. C'est vraiment pas mon.
1: Ton style.
2: Mon style, mais ouais. On pourrait trouver une Lucas.
1: On peut trouver un compromis.
2: Ouais,
1: là.
2: Un compromis, tu vois. Un peu.
1: Moitié Nushilo, moitié
2: ouais,
1: Bambara.
2: Un peu, ouais.
1: Et c'était la 18e place. Non, la 20e place. Notez plutôt qu'à la 18e place, c'est toujours le groupe Trèche Funère de l'Angola avec la chanson Brincadeira de Pai et de Mai. Allez, c'est l'Ougandaise Shiba associée à Tipol avec la chanson Sinamba. Monte le

Shiba Karungi, la Queen Shiba, et T-Pol qui nous livre Nsinamba, qui est toujours la chanson la plus écoutée en Ouganda pour la deuxième semaine consécutive. Direction l'océan Atlantique pour atterrir au Cap Vert à la 17e place. Voici Zig Gaita et le titre Funana Namai. Oui, ça reste un peu en tête ça. Monte le son. Arthur Bon, c'est ça.

0: C'est Zig Gaïta qui revisite le Funana traditionnel du Cap-Vert avec une énergie urbaine hyper contagieuse. Et j'ai vu Polo Chacal qui remuait la tête. Le titre Naïmaï, c'est un hommage aux racines et qui donne envie de faire la fête sur le sable chaud de Praia. Est-ce que mon cher Polo Chacal, c'est le genre de titre que tu écoutes toi aussi?
1: Ouais, vraiment, moi, c'est vraiment mon délire. Ça,
0: ça c'est vrai?
1: Ouais, okay. C'est le genre de musique que j'aime écouter, tu vois, soleil dans la plage,
0: ouais.
1: Massini, et tu sais...

16. Junior et Danilo qui bousculent la scène mauricienne avec Calvin Klein, un morceau aux influences Chata et Dancehall qui fait fureur sur les plages et dans les clubs de Port-Louis. Et quelque chose me dit que ça va être la bande-son de la jeunesse de Maurice durant les vacances, ça c'est sûr. Alors en numéro 15, c'est Fally Poupa. Il est toujours plébiscité avec sa chanson Deux Êtres, extrait de l'album XX. Tandis que la chanson Final est du duo entre Bien le Kenyan et Ali Kiba le Tanzanien fait toujours fureur à la 14e place. Allez, on passe au numéro 13.

0: du prodige Lasmid pour nous servir un tube certifié. Et la chanson, c'est Signature. Elle s'est incrustée dans la tête des auditeurs. Et elle occupe la 13e place. Apparemment, c'est aussi le mood de Polo Chacal qui adore cette chanson, ouais, Signature.
1: Ouais, c'est bien fait. C'est vraiment de l'afro bien frappé, quoi.
0: Et justement, je vous invite, chers auditeurs, à vous installer confortablement pour le reste de l'émission. On vous l'a dit, Polo Chacal est avec nous et on va pouvoir avoir une conversation juste après avoir écouté le titre Babe, extrait de son album. Yes. 777. Alors, c'est 777, 777.
1: Ouais, c'est 777.
0: Ok, alors 777, on écoute Babe. Yes.

0: conversation avec
1: Polo Chacal, de retour avec l'album 777. Yo. Après le succès de Nushi Love, un projet plus mature, plus personnel peut-être, ouais. En tout cas toujours aussi connecté à la rue et au cœur. Bonsoir Polo Chacal.
2: Bonsoir.
1: Comment ça va?
2: Ouais, je joue bien dans l'Afro Club.
1: Ah ben oui, on te reçoit très bien.
2: Ouais.
1: Pourquoi avoir choisi Bey pour ouvrir cette conversation, cet album?
2: C'est un peu pour diriger, c'est un peu la direction en fait, pour montrer que c'est un projet qui parle aussi d'amour, tu vois. Mm-hmm. Et même si il y a 17-7 en mode, c'est spirituel, c'est aussi le jackpot, donc il a donné tout de moi-même. Mmh. Et pour moi c'est chanter l'amour, mais pas seulement l'amour entre femmes et hommes, je vois, c'est un peu l'amour
1: universel,
2: même dans la rue par exemple, parce que Dieu est amour, quoi, tu vois. Mmh. Et c'est voilà quoi, il commence en amour d'abord de couple, et puis après dans les autres morceaux vous pouvez trouver l'amour entre gars de la rue, quoi, tu vois.
1: Mais j'ai envie de dire, ça fait longtemps que tu chantes l'amour. Déjà, quand tu avais fait le projet Nushi Love.
2: Ouais. Après, ouais, c'est ma direction. J'aime bien chanter l'amour parce que je pense que moi, mon rôle dans. Si j'ai ce don, je pense que c'est pour promouvoir l'amour, je pense. Ouais. Je suis pas là pour faire la guerre, je suis juste là.
1: Ouais, exactement. Mais là, on sent quand même dans ce titre Babe un Polo Chacal très mélodique.
2: Ouais.
1: C'est-à-dire que tu fais plus confiance à la mélodie qu'au texte?
2: Moi, je fais beaucoup confiance aux mélodies, oui, mais après les textes aussi, ouais, ça passe.
1: Ouais.
2: Il faut se concentrer sur les textes, mais moi, la gimmick, c'est important aussi.
1: Ouais. J'ai envie de savoir un petit peu le Polo Chacal, comment il était adolescent? Pour être aujourd'hui un distributeur d'amour comme ça.
2: Je veux dire que c'est aussi ce que j'ai vu, moi, sur des parents divorcés. Mm-hmm. Donc, pour écrire des sons, pour moi, c'est pas vraiment compliqué, juste à me concentrer.
1: Sur toi-même.
2: Non, et dire que j'aurais aimé, par exemple, que mon père dise ça à ma mère, tu vois, un peu le truc. Et dans les débuts, j'écrivais comme ça. Mm-hmm. Et après, voilà, quoi, moi aussi, je suis tombé amoureux, par exemple, j'ai commencé à tomber amoureux, tout ça, tu vois. Donc, ça a pris aussi une autre tournure, ça a amplifié mon écriture. Et voilà quoi, je vais dire que je suis là pour éduquer dans l'amour, tu vois. Et pour relater aussi tous les faits, tout ce qu'on vit en relation, c'est ça.
1: Surtout que l'amour est très complexe.
2: Ouais, c'est complexe. Ouais,
1: il y a tellement de différents stades.
2: Yeah,
1: déjà dans l'amour, le fait de tomber amoureux,
2: ensuite
1: peut-être la relation qui s'installe. Mais tout ça, on le retrouve vraiment dans les textes.
2: Ouais, c'est ça.
1: Ouais. Tu avais confiance en toi au départ ou tu doutais quand même que ce style-là allait marcher?
2: Alors moi, j'ai toujours eu confiance en moi. Quand on trouve pas quelque chose, j'ai confiance en moi, même si ça échoue, tu vois, un peu. Mm-hmm. Et même si ça échoue, je me dis pas que c'est échoué. Je me dis, il est revenu plus fort, peut-être qu'il y a quelque chose qui a pas marché, tu vois, un peu.
1: Ouais.
2: Il faut travailler quelque chose. Donc, moi, je pense qu'aujourd'hui, il a appris que les échecs font partie du jeu, tu vois. Mais si tu échoues pas, tu gagnes pas, quoi. Parce que gagner, c'est échouer plus mille fois.
1: Ok.
2: C'est ça, moi, c'est mon mental.
1: C'est ta philosophie, quoi. Mais Polo Chacal, c'est un personnage? Ou bien, c'est juste Polo?
2: Non, c'est tout un personnage, un Polo Chacal. Après aussi, il y a un Polo aussi sur le côté qui a une vie de famille, tu vois, un peu, qui n'est pas forcément mélangé à cette vie artistique. Mais voilà quoi, Polo Chacal, c'est un personnage qui est devenu la personne, mais je pense aussi. Parce que voilà, il y a du bien, il y a de l'amour à chanter, il y a de l'amour aussi dans la personne, tu vois.
1: Ouais. Et tu disais que le projet 777, c'est un peu spirituel, c'est pour ça que tu as choisi le titre 7.
2: Ouais.
1: Ça veut dire que tu as changé entre 2023 et 2026, depuis Nushi Love, je veux dire.
2: Non, il n'y a pas de changement, parce que moi, mon premier projet, si tu veux, mon premier opus, mon premier EP, quand il sort, il s'appelle Spiritual.
1: Uh-huh.
2: C'est le tout premier qu'il sort. Donc là, c'est mon premier album, donc je n'avais pas l'appeler Spiritual encore, donc je me suis dit comment réfléchir à une connotation qui peut faire le lien au spiritual, vu que l'autre, c'était plein d'albums. Uh-huh. Et donc, voilà quoi, j'ai réfléchi sur ça, et je me suis dit, tiens, ben voilà, pourquoi pas un album en chiffres, tu vois.
1: Ok.
2: Et essayer de connecter tout ça pour donner ce que ça donne. Voilà quoi, donc je suis toujours dans ma direction.
1: En plus avec 777, on sent que c'est quand même quelque chose de plus ambitieux.
2: Ouais.
1: Et déjà il y a plus de titres.
2: Ouais, il y a plus de titres et il y a plus de collaborations externes avec des Nigériens, comme parce que c'est un projet Afrobeat. Donc je me suis dit voilà quoi, il faut aller directement dans le pays pour piger. Donc je suis allé au Nigeria pour collaborer avec des Nigériens, des artistes nigériens.
1: Et justement, j'allais te dire que 777, c'est un album bilingue.
2: Parce qu'il
1: y a beaucoup d'anglais dedans.
2: Ouais, c'est ça.
1: Bon, et puis le pidging aussi, comme on est au Nigeria. Pour toi, c'était important d'avoir ces deux langues présentes dans.
2: Ouais, c'était important d'avoir ces deux langues présentes parce que pour moi, ce projet, le but, c'est de vendre l'Afrique au monde, tu vois.
1: Mm-hmm.
2: Et voilà, je me suis dit que, voilà, quoi, c'est de parler et pour les francophones, pour nos frères de francophones par exemple qui sont dans la diaspora.
1: Ouais.
2: Et même un côté anglophone pour nos frères aussi qui sont dans les pays anglophones, parce que ce projet veut le vendre au monde, c'est-à-dire que tu sois francophone ou anglophone, mais si c'est pas un chinois, si tu veux, mais je dis l'anglais, c'est compris au moins par pas mal de personnes dans le monde.
1: Exactement.
2: Aussi, tu vois un peu.
1: Ouais.
2: Et c'est dans cette vision-là que je suis allé sur ce projet. Mais voilà, quoi. C'est, voilà, c'est des réflexions aussi stratégiques, si tu veux.
1: Ouais. Juste après Babe, on enchaîne avec la chanson Darling dans album. C'est vraiment une thématique. J'ai envie de savoir, Polo Chacal, c'est un vrai lover ou bien c'est...
2: Non, Polo Chacal, c'est un vrai lover. Polo Chacal, c'est un garçon qui respecte la femme, qui glorifie la femme.
1: Mm-hmm. Ouais. Donc, c'est pas un lover compliqué, quoi.
2: C'est un Nushi lover.
1: Un Nushi lover.
2: C'est-à-dire que c'est le garçon qui est vrai, qui te parle du love, c'est haut et c'est bas.
1: Mm-hmm.
2: C'est pas le lover qui te met avec une petite fleur dans la veste, là. Non, c'est pas,
1: ouais,
2: c'est pas Polo Chacal.
1: Okay,
2: Polo Chacal,
1: d'accord.
2: C'est Nushi love.
1: Et il aime ça, darling.
2: Yes.

0: ça.
1: Un extrait de la chanson Darling, c'est le deuxième titre de cet opus 777 de Polo Chacal. Tu vois, je disais que c'est un album bilingue parce qu'il y a Babe en un, Darling en deux, et le trois c'est Why Me.
2: Yeah, tu vois.
1: Ouais. Donc en featuring avec Cold AF.
2: Ouais. Cold AF, c'est natif nigérian. Mm-hmm. Donc voilà, très très très très lourd, qui est rencontré lors d'un séminaire.
1: D'accord.
2: Ouais, qui était organisé à Abidjan, c'était l'État Abidjan. Donc il est rencontré à Abidjan et on a fait le son. Ouais, on a fait
1: dans
2: le son.
1: Dans la foulée, quoi.
2: Ouais. Tu vois. Ouais. Et je suis allé au Nigeria aussi pour la capter et tout ça. Voilà quoi. C'est lourd son.
1: Donc en fait, cet album a été réalisé entre Abidjan et...
2: Non, même pas. Il y a qu'un son qui a été fait à Abidjan.
1: Okay.
2: En fait, après avoir fait ce son, il y a eu la vision, en fait, de comment aborder tout ça. Donc, je me suis dit, après, juste après ce son, quoi, organiser mon voyage pour aller au Nigeria le mois qui suit. Mm-hmm. Et il a enregistré l'album en un mois, en une semaine, je suis venu au Nigeria, carrément.
1: Ok, d'accord.
2: Donc, il a enregistré en une semaine et après, je suis venu pour faire les mix et tout ça. Et voilà, quoi.
1: Ok. Et donc, Cold AF nous chante ici un titre qui sonne comme une remise en question. Why me, genre, pourquoi moi?
2: Ouais.
1: Et là, vous êtes encore à deux voix. Est-ce que tu t'es déjà demandé pourquoi moi, dans certains moments de ta vie?
2: Moi, ouais, surtout que je dois avoir des problèmes.
1: Ouais.
2: Sinon, quand ce sont des bonnes nouvelles, tu te dis oui, ouais, ça vient de Dieu, ouais, tranquillement. Tu dis pas pourquoi moi, mais tu dis ouais, merci mon Dieu, tu vois.
1: Ouais.
2: Mais quand il y en a un peu dans la merde, c'est pourquoi moi, quoi, tu vois, c'est ça.
1: Bon, c'est pas trop le sujet de Why Me qu'on écoute
2: pas,
1: là.
2: C'est pas le même.
1: Mais c'est plutôt pas mal.
2: Non, mais je pense que les meufs, elles, sont plus dans le pourquoi moi, là, dans
1: ouais,
2: ce son.
1: Ouais, dans ce son-là.
2: Ouais. Ouais.
1: Exactement. On va pas traduire, allez écouter tout simplement l'album 777. Ça. Est-ce qu'aujourd'hui tu réalises vraiment quand même le chemin que t'as parcouru?
2: Ouais, quand même.
1: T'es là, tu pars d'Abidjan à Lagos, ouais. Tu fais ton album.
2: Ouais,
1: tout,
2: ouais,
1: tout,
2: ouais. C'est quand même beaucoup, c'est quand même beaucoup de...
1: Et toujours entouré de la même équipe?
2: Ouais, toujours entouré de la même équipe, toujours entouré des mêmes gens, parce que je me dis, ce sont ces personnes-là qui me contrôlent aussi, qui me connaissent, je sais pas, un peu. Mm-hmm. Et voilà, quoi. Et je suis à l'aise comme ça.
1: Ouais. Et dans cet opus, 777, toujours il y a une chanson, je sais pas si c'est Elle est ou si c'est Là.
2: C'est Là.
1: Là, ok. Ouais. Avec Timmy.
2: Et avec Timmy aussi.
1: Là encore, une artiste anglophone. Ouais. Voilà. Tu faisais référence à Los Angeles? Ou
2: non,
1: Love and Ambition?
2: Non, c'est juste, je suis là.
1: Ok.
2: Et je dis à la go que tu es là, quoi, tu vois.
1: Ouais.
2: Que tu bouges pas.
1: Ok. Wow. Okay. Bon, on va vérifier si elle est là et qu'elle bouge pas. Montre le son, Arthur. Bon.

0: C'est le titre là, en duo avec Tibi, la chanteuse nigériane, une chanson de Polo Chacal que vous pouvez retrouver dans le, j'allais dire le P, dans l'album,
1: yes.
0: 777.
1: Yeah.
0: J'ai envie de te demander, Polo Chacal, j'ai compté là, dans ton album, sur 12 titres, il y a 7 featuring.
1: Ouais.
0: C'est quasiment un album co-écrit là.
1: Non, c'est juste comme je te dis, c'est de connecter. C'est, moi, ce que je voulais, c'était vraiment vendre ce projet à l'international, tu vois. Donc, quand il veut collaborer avec des Nigériens, il ne dit pas c'est mon album, il dit c'est notre album, je veux qu'on fasse un album pour essayer de le vendre au monde, tu vois. Mm-hmm. Il ne dit pas. Sinon, il allait simplement me limiter à faire des sons en français, Nushi, tu vois.
0: Ouais.
1: Et voilà, avoir juste un, deux feats. Mais un, deux feats, pour moi, c'est pas assez suffisant pour prendre le monde, tu vois, un peu.
0: D'accord.
1: Pour moi, c'est fait même, pourquoi pas, s'il y avait la possibilité de faire un 13 sur 13, j'aurais fait un 13 sur 13.
0: Uh-huh.
1: Parce que voilà, tu vois, il y a le premier couplet qui est en français, il y a le deuxième couplet qui est en anglais à chaque fois, tu vois, un peu. Et donc, si tu veux vendre tous ces sons-là pour que tout le monde puisse être à l'aise, que celui qui soit francophone ou celui qui soit anglophone, parce que je me dis, l'anglais prime sur toutes les langues de ce monde, par exemple.
0: Mmh.
1: Et après, pour les francophones aussi, il y a pas mal de francophones.
0: Ouais.
1: Et ça, voilà quoi.
0: C'est vrai que l'anglais, c'est la langue du business.
1: Ouais, ouais.
0: Et international. J'ai envie qu'on écoute le titre For Life en featuring avec Ice.
1: Yes, yes.
0: Ouais, Ice, juste tu peux nous le présenter en
1: deux. Yes, Ice the Great, c'est aussi un artiste nigérian, donc qui a collaboré avec Davido, qui a fait Ogbeshi, Ogbeshi, mm-hmm. tout ça. Et donc voilà, c'est des frères moi aussi qui ont bien voulu participer à mon projet parce que ils ont dit c'est incroyable que tu puisses faire notre Afrobeat comme ça en français aussi. Et aussi ils trouvaient ça dingue, tu vois un peu.
0: Okay.
1: Donc je me suis dit les gars, on fait un truc complet quoi, tu vois un peu.
0: Ok.
1: Voilà.
0: Un extrait.

0: Vous êtes des millions à être collectés au plus 33 6 58 18 46 86 à l'écoute de RFI, c'est l'Afro Club avec Polo Chacal. Et je salue notre auditeur Félix Darébey qui nous a écrit depuis N'Djamena et qui nous a juste écrit coucou. Merci Félix. Polo Chacal, yeah. Tu vois cette chanson For Life avec Ice, ouais. C'est quoi aujourd'hui les choses For Life pour toi?
1: Pour moi, les choses For Life.

0: 2024, le passage de 2023 à 2024, c'était la chanson du nouvel an.
1: C'était la chanson du
0: tout simplement. Parce que tout le monde pouvait faire malin, sortir le champagne.
1: C'est ça.
0: Voilà, ambiance à gogo, rocambolesque.
1: C'est ça, rocambolesque.
0: Donc c'est un titre qui encore aujourd'hui, ben, quand on le joue, les gens.
1: Ouais, c'est ça, il y a toujours de la qualité.
0: Donc Didi B, ton gars, vous avez assuré sur ce titre-là. Et que tu as mis dans l'EP, donc Nushi Love. Mais ça n'a, c'est pas très Nushi Love, là, pour le coup.
1: Ouais, c'est Nushi Love. Je pense que ça, c'est les Nushi qui font le PA au gogo. Sinon, si t'as pas un Nushi, si t'as pas un Nushi, t'as dit tes réserves, t'as pris juste un verre tranquillement, mais à gogo, là.
0: C'est
1: Nushi,
0: Ok. Il y a un autre titre que je veux écouter de l'ancienne, j'ai envie de dire, fournée de Polo Chacal. C'est le titre Ma Petite.
1: Ah ouais.
0: Ma Petite qui était aussi un carton. Ouais. Ma Petite, tu t'adressais à qui là dans cette chanson?
1: Je m'adressais à tous ceux qui aiment, tu sais, qui aiment draguer nos petites là. C'est pas parce qu'on m'a fait à côté d'elles qu'elles sont saoules, tu vois un peu.
0: Ouais, d'accord. Voilà, c'est des choses que tu as déjà vécues.
1: Voilà, ouais, c'est le message aussi à passer.
0: Ok, donc en fait on peut pas regarder ta petite pendant que t'es avec elle.
1: Même si tu es pas là.
0: Même si t'es pas là.
1: Ouais.
0: Ok, d'accord. Bon, ça tu le sauras pas si t'es pas là.
1: En tout cas, il y a senti ça.
0: Ouais. Ça aussi c'est un titre qui a bien marché à cette époque-là. C'est pour ça que je dis qu'il y a une différence entre le Polo Chacal de 2023 et celui de 2026. Donc dans l'album 777, pour revenir à cet album-là, aujourd'hui quand tu vas dedans, il y a un titre qui s'appelle. Non, c'est même pas dans 777, c'est plutôt, il y a un titre qui s'appelle Dans mon Lion.
1: Dans mon Lion.
0: Ouais, tu cherchais déjà Lion.
1: Non, c'est pour dire que c'est dans mon Lion que ma petite peut faire ce qu'elle veut. Tu
0: ok,
1: vois.
0: D'accord.
1: Et si elle veut acheter ses mails, si elle veut acheter des chaussures, tout ça c'est dans mon Lion.
0: Mais Lion, c'est un mot qui parle directement à la jeunesse ivoirienne.
1: Ah ouais, Lion en fait, ça veut dire l'argent. Dans mon argent. C'est ce que ça veut dire.
0: Ouais.
1: Mais c'est un nouchi quoi, un nouchi dans mon Lion.
0: Ok, mais c'est important pour toi de préserver cette identité
1: Nushi.
0: C'est
1: important.
0: D'ailleurs, aujourd'hui, je sais pas si tu es au courant, il y a un dictionnaire français Nushi.
1: Ah ouais?
0: Ouais.
1: Ah ouais. J'aimerais bien avoir ça, moi. Hein.
0: Ouais. J'ai vu ça sur internet, j'étais impressionné. Ouais. Je me suis dit, ce serait bien, justement, ça aurait pu servir à Arthur Bon quand on était en Côte d'Ivoire. Ce dictionnaire. On y était pour le Massa. D'ailleurs, on t'a pas vu.
1: Ah ouais, c'est vrai. Ouais. C'est vrai, t'étais pas habitué, je pense.
0: Ouais, t'étais pas habitué. Mmh. Bon, on s'est rattrapé, on se retrouvait ici. Et donc, pour revenir à ce projet 777, il y a un featuring avec Spy Chita et Tizzy. Tizzy YRN, comment tu dis ça? Tizzy Girl.
1: Moi, il l'appelle juste Tizzy.
0: Tu l'appelles Tizzy, ok, bon, on va l'appeler Tizzy. C'est un morceau qui donne une énergie différente, My Way.
1: Yes, My Way.
0: Ouais, toujours. Tu as souvent eu l'impression de devoir avancer seul, de tracer ta route, My Way?
1: Ouais, moi, j'ai toujours tracé ma route seul. Hein. C'est-à-dire que sur mes choix musicaux comme sur ma direction artistique, tout ça. C'est toujours moi qui trace ça, quoi.
0: Uh-huh.
1: Après, il y a l'équipe derrière pour
0: doser.
1: Croire en moi et pour booster le truc. Non, moi, mon équipe a toujours cru en moi. Je vois un peu le truc. Sinon, après, ça casse la tisse. Si on est dans une phase d'incertitude, je pense pas que puisse produire du bon contenu.
0: Du bon contenu.
1: Ouais. Mais quand même aussi, il y a des avis objectifs, souvent, que je prends de mon équipe, qui sont pas faux. Uh-huh. Tu vois, mais ils sont pas dans le... Parce qu'il y a des avis qui cassent, tu vois un peu le truc. Ouais.
0: D'ailleurs, j'ai vu que vous avez fait un podcast, une discussion avec ton équipe sur ta chaîne YouTube.
1: Ouais.
0: C'était l'idée de qui, ça?
1: C'était l'équipe.
0: Ok, d'accord.
1: Ouais, tu vois un peu. Ouais. Voilà. Donc moi, là, il me dit oui, peut-être que là, il y a des choses que je sais pas qui ont sorti.
0: Mm-hmm.
1: Donc, mais là, il écoute. Et voilà. Effectivement, il y a eu des reproches, constructives ce jour-là.
0: Mm-hmm.
1: Donc, comme je te dis, c'est tout bénef, quoi.
0: Ouais.
1: Mais après, tu vois, celui-là en lui-même, il me dit, il faut laisser les artistes s'exprimer, sinon, tu vois, c'est comme si toi, tu veux pas comprendre, en fait, si toi-même, tu n'arrives pas à faire. Uh-huh. C'est que si t'es pas artiste, tu peux pas me donner le conseil d'artiste. Tu vois un peu ce que je dis?
0: Ouais, je vois.
1: Ouais.
0: On dit souvent que les cordonniers sont les plus mal chaussés, pourtant.
1: On dit ça souvent.
0: J'ai envie de te dire, mon cher Polo Chacal, bon, là, on est en train d'écouter le titre My Way, en featuring avec Spy Chita et Tizzy. J'ai envie qu'on plonge dans la forte question dans quelques instants. Et est-ce que tu es plutôt un artiste solitaire, toi, pour te recharger?
1: Ouais, moi, je suis solitaire de nature, c'est-à-dire que moi, j'aime bien être dans mon coin, tu vois, réfléchir et... Parce que remarqué, il y a juste retenu que déjà même tous les problèmes se trouvent dehors. C'est pas mal si c'est toujours à la maison, il y a un problème. Tu vois, donc moi il réfléchit chez moi à la maison, il travaille juste. Et puis voilà quoi, il sort pour travailler. C'est ça le plus important.
0: Ouais, j'ai envie de... Tu es un garçon très surprenant, mon cher Polo, parce que j'imaginais pas tout ça de toi. Et c'est une très bonne surprise pour moi.
1: Oui.
0: On va donc pouvoir plonger dans la forte question. Comme ça, on va se séparer avec un titre de 777 que tu vas choisir.

0: Ok, 419.
1: 419. Bon, il a déjà choisi. Mais on va quand même dans la première question. Ce sont des questions courtes et réponses courtes.
0: Ok.
1: Polo Chacal, c'est lover ou cœur brisé?
0: C'est lover.
1: Ok. Coupé décalé ou rap ivoire?
0: Rap ivoire.
1: Ok. Message vu à 2h du matin, tu réponds ou tu ignores?
0: Ça dépend de qui envoie le message.
1: Tu es plutôt femme jalouse ou femme mystérieuse?
0: Femme jalouse.
1: Ok. Argent ou tranquillité?
0: Argent.
1: Le message de fan le plus bizarre que tu as reçu?
0: C'est déconseillé au moins 18 ans.
1: Ok. L'artiste ivoirien qui parle le plus au studio, celui qui est trop bavard là, qui veut pas travailler.
0: Qui parle le plus au studio?
1: Ouais, quand t'es en studio avec lui.
0: C'est qui ça? Fior de Björk.
1: Fior de Björk, ah oui, oui, c'est un comédien, Fior de Björk. La chose la plus nouchi que tu fais encore aujourd'hui malgré le succès?
0: C'est rester mais nouchi, c'est-à-dire que moi, par exemple, il me promène son bodyguard.
1: Ok,
0: ça, c'est nouchi là.
1: Ouais, là, t'as pas peur.
0: Voilà.
1: Ouais. Ton plat ivoirien, impossible à abandonner.
0: Acheke.
1: Ah, mais je sais même pas si Arthur Bon avait goûté Acheke. Ah, si, il avait goûté et il avait bien aimé.
0: Yeah.
1: Polo Chacal sans musique, il ferait quoi?
0: Je ferais de la boxe, mais là, je vois sans musique, il peut plus rien faire. Mm-hmm. La musique fait partie intégrante de ma vie aujourd'hui. Et voilà quoi.
1: C'est... Quand tu dis que tu ferais de la boxe, t'étais un super sportif.
0: Oh ouais, j'étais super sportif. Ouais.
1: Ok, d'accord. Le plus grand mensonge raconté sur toi sur internet?
0: C'est que on m'a accusé d'avoir voulu la chute de certains artistes, tu vois. Mm-hmm.
1: Ouais. Bon, ça, c'est les rumeurs du public.
0: Ouais, c'est les rumeurs du public. Quoi, c'est ça.
1: Et enfin, tu chantes sous la douche ou tu écoutes déjà assez de musique en studio?
0: Non, je chante pas sous la douche. En Afrique, on dit c'est pas bon déjà, tu vois.
1: Mm-hmm.
0: Et j'écoute assez de musique en studio. Et moi, il y a
1: alors, on dit que c'est pas bon de chanter sous la douche?
0: Oh, ouais, en Afrique, okay. Ouais.
1: Bah, nous. Ça, c'est limite certainement chez vous parce que plus non, bas ouais, en Afrique centrale, c'est pas le cas.
0: Non, en tout cas, chez nous.
1: Ouais. Ça,
0: en tout cas, tu n'as pas chanté la nuit. C'est tout la nuit. Tu vois, okay. Nous, c'est la vie la nuit. On a beaucoup de tu sais, il y a
1: de
0: beaucoup
1: croyances.
0: De mythes. Non, ouais. De mythes même.
1: Ouais.
0: Mais c'est pas que tu as forcément vécu ça, mais mm-hmm. Quand tes parents, bon. Après, peut-être les parents nous disaient ça plus bas qu'on les fait chier quand on est dans la douche, à faire du bruit, tout ça.
1: Ouais.
0: Mais moi et pas quelqu'un de mon entourage, de ma famille qui chante dans la douche la nuit. C'est
1: ok.
0: C'est pas conseillé.
1: Bon, en Afrique centrale, c'est déconseillé de balayer la maison
0: la nuit aussi. Voilà. Ouais. Ça, c'est déconseillé chez nous aussi.
1: C'est tu veux des choses bizarres la nuit. Merci pour le chacal d'être passé. Ah,
0: merci
1: dans la
0: à vous. Hein, merci encore à Faux Club. Je me sens comme chez moi ici.
1: Mais t'es à la
0: et on se prend donc ce 24 mai théâtre Les Étoiles Paris. Ne manquez
1: exactement.
0: Pas. Vous venez vivre du Polo Chacal en live.
1: On va vivre les titres de l'album 777 en live dans la salle Les Étoiles à Paris. Le Nouchi Lover sera en concert. Et là, on est tout le titre 419
0: yes.
1: Pour se dire au revoir.
0: Yeah.
1: C'est l'un de mes top titres. Hein.
0: Ah ouais?
1: Ouais.
0: T'as vu ça?
1: Ouais.

Une émission gérée de main de maître sans accroc par Arthur Bon, accompagné aujourd'hui de Yasmine Boulan à la régie vidéo. Restez bien branchés sur RFI car dans une minute c'est le retour du journal. Et prenez grand soin de vous. On se quitte avec Polo Chaka, le titre 419, et retrouvez-le le 24 mai, ce dimanche, à la salle Les Étoiles, ici à Paris, pour festoyer tous ensemble. Prenez soin de vous. À demain la famille. Salut.

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4: 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Et on vous retrouve Christophe Paget pour l'essentiel des nouvelles du monde en 10 minutes. Rebonsoir Christophe.
5: Bonsoir DJ Festmaker, bonsoir à toutes et à tous. À la une de ce journal, Ebola, l'épidémie s'étend en RDC. Au sud Kivu, un premier cas a été recensé. En Ituri, où se trouve le foyer de l'infection, des proches d'un malade décédé ont incendié les tentes d'un centre de traitement pour récupérer le corps de force. Patient Ligaudet nous raconte ça dans un instant. En France, le gouvernement annonce 710 millions d'euros de nouvelles aides pour contrer la hausse du prix du carburant provoquée par la crise au Moyen-Orient. Beaucoup de mots pour aucune annonce sérieuse, cingle LFI, tandis que le RN appelle à baisser immédiatement et massivement les taxes sur l'ensemble des énergies. Dans ce journal, nous irons aussi en Turquie où un tribunal suspend la direction du principal parti d'opposition. Et puis, retour des internationaux de tennis de Roland-Garros ce dimanche à Paris. Le tirage au sort, c'était cet après-midi, porte d'Auteuil, au programme de belles affiches pour notamment les Français, nous dira Eric Memrut. En RDC, l'épidémie d'Ebola se propage. Le foyer de l'épidémie se trouve dans le nord-est, dans la province de l'Ituri. Des cas avaient déjà été recensés dans la province voisine du Nord Kivu. Mais ce jeudi, et pour la première fois, un cas a été signalé dans la province du Sud Kivu. C'est ce qu'a annoncé aujourd'hui un porte-parole du groupe armé AFC M23, précisant que le malade était décédé et avait été inhumé dans le strict respect des normes de sécurité. Pour ce qui est de l'Ituri, là où se trouve, on le disait, le foyer de la maladie, à Rompara, des proches d'un malade décédé ont incendié ce matin les tentes d'un centre de traitement. Ils voulaient récupérer son corps de force. Dans la confusion, 6 patients ont été perdus, puis retrouvés et pris en charge. Récit Passion Ligaudet.
6: Ce matin, à Rwampara, un patient positif à Ebola est décédé au centre des traitements. Ses amis, des motards, ont voulu récupérer le corps. Les équipes médicales ont refusé et expliqué les risques sans succès. Les hommes ont mis le feu aux 2 tentes qui étaient déployées et dans la confusion qui a suivi, les 6 patients qui recevaient des soins n'étaient plus visibles. Ils ont tous été retrouvés depuis, ils sont pris en charge au sein de l'hôpital. Et pourquoi refuse-t-on de remettre le corps d'un malade décédé d'Ebola à sa famille? Le ministre congolais de la Santé, Roger Kamba, l'explique. Ebola se transmet par les sécrétions corporelles, sang, urine, sel, vomissure et transpiration. Un corps décédé reste contagieux, quiconque le manipule sans protection risque de tomber malade à son tour. Cet incident illustre également un défi central de toute riposte Ebola, convaincre les communautés que les équipes médicales ne cherchent pas à soustraire les corps aux familles, mais à protéger les vivants. C'est l'un des piliers de la réponse, avec l'isolement des malades et les traçages des contacts.
5: Passion Ligaudet a noté aussi que ce jeudi, l'Inde et l'Union africaine ont indiqué que leur sommet, qui devait se tenir la semaine prochaine à New Delhi, était reporté en raison de la situation sanitaire en RDC. Même chose pour ce qui est d'un sommet sur la conservation des grands félins, qui devait se tenir, lui, début juin. Et puis, enfin, aussi, toujours sur ce dossier d'Ebola, l'Ouganda annonce qu'elle suspend tous les transports publics à destination de la RDC. Airbus et Air France condamnés en appel par la justice française pour leur responsabilité dans le crash du vol Rio-Paris en 2009 qui avait fait 228 morts. Les 2 entreprises avaient été relaxées en première instance. Elles ont été reconnues coupables aujourd'hui d'homicide involontaire et condamnées à payer chacune 225 000 euros d'amende. La Cour d'appel de Paris a pointé une accumulation de fautes parlant d'une catastrophe qui aurait pu être évitée. Airbus et Air France ont annoncé qu'elles allaient se pourvoir en cassation. 710 millions de nouvelles aides. 710 millions d'euros, c'est la somme que le gouvernement français promet pour faire face à la hausse du prix du carburant suite à la crise au Moyen-Orient. Annonce faite en fin de journée à Matignon par le Premier ministre Sébastien Lecornu et son gouvernement. Objectif, contrer la hausse du prix du carburant. Sans surprise, Sébastien Lecornu rejette les propositions des oppositions de baisser les taxes ou de bloquer les prix. Le député LFI Thomas Porte dénonce une réponse du gouvernement totalement insuffisante.
7: La seule annonce nouvelle du gouvernement, c'est une prime laissée à la discrétion des employeurs. Donc, c'est-à-dire que ce sont les patrons qui vont décider si oui ou non il faut aider les salariés. Donc l'État se retire encore de l'intervention et des aides qu'il devrait apporter aujourd'hui à des gens qui subissent une crise au moment où il y a quand même des entreprises qui se gavent et qui profitent de la guerre. Donc c'était, je crois, 1h30, 2h de succession de ministres qui parlaient 5 minutes, 7 minutes, pour presque dire que tout allait bien, qu'ils allaient continuer les mêmes mesures. Tout ça n'est pas à la hauteur, tout ça n'est pas sérieux et tout ça ne répond pas aux attentes des Françaises et des Français.
5: Le député LFI Thomas Porte avec Victorien Villaume. De son côté, la chef de file du Rassemblement National, Marine Le Pen, dénonce des mesurettes inefficaces et appelle de nouveau à baisser immédiatement et massivement les taxes sur l'ensemble des énergies. L'OTAN estime que nombre de membres de l'Alliance Atlantique ne consacrent pas assez d'argent au soutien de l'Ukraine. Mark Rutte, le secrétaire général de l'OTAN, a souhaité un débat sur un soutien minimal par pays, demandant aux alliés, selon le site Politico, de consacrer 0,25% de leur PIB à l'aide à Kiev. En Turquie, un tribunal d'Ankara suspend la direction du Parti Républicain du Peuple, le principal parti d'opposition, et met à sa tête un ancien patron de ce parti qui a été tombé en disgrâce au sein de sa formation. Aux dernières élections locales en 2024, le parti avait remporté une large victoire contre celui de Recep Tayyip Erdogan. Depuis, la justice turque a multiplié les coups de filet contre les municipalités du CHP. Le maire d'Istanbul est ainsi incarcéré depuis plus d'un an pour des accusations de corruption, accusations qu'il rejette. RFI, il est 22h06 à Londres, au Royaume-Uni. On en sait plus sur la manière dont le prince déchu Andrew a été nommé envoyé spécial au commerce en 2001. Le gouvernement vient de dévoiler certaines archives. Rappelons que le frère du roi Charles III est visé par une enquête. Il est soupçonné d'avoir transmis des documents sensibles au criminel sexuel Jeffrey Epstein. Et dans les documents que le gouvernement vient de publier, on découvre le rôle joué par la reine Elisabeth II dans la nomination de son fils Julien Chavannes.
8: Le courrier en question date de février 2000. David Wright est à l'époque le directeur de l'entité chargée de soutenir les entreprises britanniques à l'export. Il écrit au ministère des Affaires étrangères pour rapporter ses échanges avec le secrétaire privé de la reine Elisabeth II. On y lit que la souveraine, je cite, « souhaite vivement qu'Andrew soit nommé envoyé spécial au commerce. Aucun contrôle de sécurité n'est fait, procédure normale pour un membre de la famille royale. La reine a clairement pistonné à l'époque son deuxième fils, souvent présenté comme son enfant préféré. Elle l'a longtemps, trop longtemps protégé face aux accusations d'agression sexuelle qui le visent. Au cours des 10 ans à son poste d'envoyé spécial, le prince déchu est accusé d'avoir envoyé des informations confidentielles au pédocriminel américain Jeffrey Epstein. Les documents révèlent également que l'aide de camp d'Andrew Mountbatten-Windsor a demandé au gouvernement qu'il fallait l'envoyer dans des pays raffinés et lui prévoir des ballets plutôt que des pièces de théâtre lors de ses voyages. Le gouvernement britannique n'exclut pas de publier d'autres archives dans cette affaire.
5: Le groupe automobile Stellantis annonce un plan stratégique de 60 milliards d'euros pour, dit-il, accélérer sa croissance et sa rentabilité. Le constructeur italo-franco-américain prévoit de donner la priorité à l'Amérique du Nord, ce qui veut dire en Europe réduire ses capacités de production de 17% d'ici 2030. Les marchés n'ont pas apprécié, jugeant les objectifs trop modestes, et l'action Stellantis a chuté de plus de 6%. Ce dimanche, c'est le retour de Roland Garros. Les internationaux de France de tennis, privés cette année de leur double tenant du titre, l'Espagnol Carlos Alcaraz, qui est forfait sur blessure. Ce qui n'a pas empêché le tirage au sort de se tenir cet après-midi, porte d'Auteuil. La main innocente, ça a été celle du triple champion olympique de canoë, Tony Estanguet, qui a donné de très belles affiches pour notamment les joueurs français. Éric Mamrut.
9: Arthur Fils face à Stan Wawrinka. Le choc fait saliver entre le numéro 1 français et le vainqueur de l'édition 2015. Le Suisse, âgé de 41 ans, toujours accrocheur malgré son dossard de 113e mondial, qui disputera son tout dernier Roland-Garros. Ce sera le cas également de son ami Gaël Monfils, bénéficiaire pour sa part d'un duel fratricide contre son compatriote Hugo Gaston. Autre tricolore opposé à un ancien lauréat, porte d'Auteuil, Giovanni Pecci-Péricard, qui aura lui le redoutable honneur de défier le Serbe Novak Djokovic. Tâche tout aussi compliquée pour Alexandre Muller face à un ancien finaliste, le grec Stefanos Tsitsipas, pour le tout jeune Moïse Kouame qui découvrira Roland-Garros contre l'ex numéro 3 mondial croate Marin Cilic. Idem pour Benjamin Bonzi, opposé à la tête de série numéro 2, l'allemand Alexander Zverev. Et que dire de Clément Tabur, invité par les organisateurs et qui se retrouvera face au numéro 1 mondial et grand favori du tournoi, Yannick Sinner, l'italien plutôt épargné par le tirage au sort, puisqu'en dehors de Daniil Medvedev, ses principaux rivaux, Zverev, Djokovic et Casper Ruud, se retrouvent dans l'autre partie du tableau. Côté féminin, premier tour ardu également pour Louise Boisson, opposée à la russe Anna Kalinskaya, 22e joueuse mondiale. La française demi-finaliste surprise de l'an dernier, qui depuis a très peu joué suite à des blessures.
5: Un tableau féminin dont l'américaine Coco Gauff est la tenante du titre. C'était Éric Mamrut. RFI, il est 23h10, porte d'Auteuil, 21h10 en temps universel. Prochain journal dans 50 minutes.
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1: Bonjour à tous, merci de nous rejoindre dans le studio de Radio Foot International sur la Radio Mondiale et comme chaque jour pour parler de football. Nous commencerons au Sénégal avec la liste des lions publiée ce matin à Dakar. Les choix de Papiao semblent logiques. Première apparition pour Baras Apokoundiaye, jeune milieu de terrain du Bayern de Munich. Le défenseur du Paris FC Moussa Mbo est convoqué. Il était là il y a une semaine dans cette émission. Mais il y a 28 noms pour un groupe qui n'en comptera que 26 arrivés aux Amériques. Aïe! Le Sénégal, ses footballeurs et ses footballeuses. Notre invitée aujourd'hui est une footballeuse internationale sénégalaise. Diéna Basso, bonjour.
2: Bonjour.
1: Merci beaucoup d'être là, d'être ici dans ce studio. Vous êtes une ancienne, notamment de Dakar Sacré-Cœur, mobilisée par le foot féminin à travers une association qui s'appelle Regard de Joueuse.
2: Exactement, c'est ça. C'est merci ça de m'avoir accueillie sur ce plateau, je suis très contente.
1: Eh bien écoutez, on en parlera et vous nous raconterez ce double engagement sur la pelouse et autour du terrain. Le foot anglais à la une cette semaine après le sacre d'Arsenal en Premier League dont nous avons longuement parlé hier. La victoire d'Aston Villa en Ligue Europa, une finale à sens unique face à Fribourg 3-0 et une cinquième Coupe Europa pour Unai Emery. Enfin, les Saints privés de barrage pour espionnage. Le club de Southampton jugé coupable d'avoir observé à la jumelle l'entraînement des adversaires de Hull City, des amateurs au pays de 007, un certain James Bond. Bonjour Salim Bongali.
3: Bonjour Ali, bonjour à toutes et à tous.
1: Grandement sourire.
3: Non, c'est vrai, je sais pas qui ils ont engagé pour aller espionner l'adversaire, mais non, ça n'a pas marché.
1: C'était
3: là.
1: ni Roger Moore, ni
3: Michel Connery, ni Pierce Brosnan, personne. C'était Mr Bean.
1: Oui, voilà, c'était plutôt ça. Bonjour David Lortolari.
4: Bonjour Annie, bonjour à tous.
1: Bon, c'était la claque pour Fribourg.
4: Oui, je suis en train de repenser pour oublier ça. Roger Lazenby qui a fait aussi
3: un James Bond, pas le plus réussi.
4: Avec le mariage.
3: Absolument.
1: Et puis donc notre invitée Diéna Basso qui est là dans ce studio. Nous rejoindrons aussi tout à l'heure à Londres Philippe Auclair qui nous parlera justement de ces histoires d'espions. Salut Diouf, m'a aidé à préparer l'émission. Diego Tenorio est à la réalisation. 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
5: C'est avec un immense plaisir et une grande fierté que je prends la parole aujourd'hui à l'occasion de cette cérémonie de publication de la liste des lions qui auront l'honneur d'aller défendre les couleurs de notre cher pays lors de la prochaine Coupe du Monde.
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7: c'est ? C'est de la victoire.
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1: On connaît depuis la mi-journée la liste des lions de la Teranga appelés par leur sélectionneur, les finalistes de la dernière CAN à Rabat, toujours en attente de désignation du gagnant par le tribunal arbitral du sport, le TAS de Lausanne. Ils sont bien là, Mané, Ganagay, Jackson, Ismail Assar, Kalidou Koulibaly. Papiao a maintenu sa confiance à son groupe, mais une bizarrerie peut-être dans cette annonce. Il y a 28 noms et non pas 26, en plus d'une liste de réservistes qu'il garde plus ou moins secrète, vous allez voir. 28 noms, ça veut dire se faire harakiri le 30 mai prochain, quand il faudra donner la liste définitive, et ça sera avant de rallier les Amériques. Mais selon lui, selon Papiao, les deux joueurs qui seront exclus, ils jouent le jeu.
8: Moi, je suis un coach qui communique beaucoup, donc les deux, je le sais, j'en ai parlé avec... Ils savent, donc je les prépare avant. Donc je ne veux pas les amener juste là-bas et à la dernière minute leur dire « vous devez nous quitter ». Donc ils sont préparés.
1: Ils sont préparés. Je ne sais pas si ça veut dire que c'est plus facile à vivre pour autant, Salim Bongali.
3: Disons que quand on l'entend comme ça, quand il y a ce discours-là, c'est vrai que de loin on se dit « bon ». J'ai échangé avec eux, ils le comprennent, peut-être que ce sont des plus jeunes. Vous avez évoqué Moustapha Mbo qui était sur ce plateau, il fait partie de ces joueurs un peu surprises au final qui sont dans ce groupe. Peut-être que c'est, entre guillemets, je mets les guillemets, hein, plus facile de lui dire, écoute, tu viens avec nous, tu découvres un peu la sélection et on t'écartera au dernier moment.
1: Lui, il l'a déjà découverte. Hein,
3: oui, mais ça reste un jeune, entre guillemets, par rapport à d'autres, évidemment. Peut-être c'est un Kalidou Koulibaly, peut-être pas à 100%. Pareil pour Barandiaï, on en parlera dans un instant. Pareil, ça fait partie de ces jeunes qui ont découvert le professionnalisme, en tout cas le très très haut niveau, il y a très peu de temps avec le Bayern, pareil, on va lui dire, écoute, tu découvres le groupe, mais on pourrait t'écarter plus facilement. C'est ce genre de discours que j'entends, en tout cas.
1: David Lortolari, c'est quand même parfois traumatisant, ces histoires d'être exclus, et je crois qu'on a tous en tête la même chose, ce fameux hélicoptère.
3: Oh, 1998, l'équipe de France, effectivement, ouais. Avec 6 joueurs qui avaient été écartés.
1: 98 ça.
3: Oui,
1: c'était 98.
3: Eh oui, déjà, oui,
1: mais
3: absolument.
1: Mais avec Domenech aussi, il y avait eu un épisode en 2006, si je me trompe pas.
3: Vous me mettez un doute tout d'un coup, mais je me souviens en tout cas en 98.
4: Non, en 98, il y a eu un départ en hélicoptère.
3: En montagne, effectivement, et Méjaquet avait écarté 6 joueurs dans la nuit, comme ça.
1: Mm-hmm, ouais. On se sent presque exfiltré et privé de dessert, David Lortolari.
4: Alors, oui, mais il y a beaucoup... ça crée toujours un peu d'incompréhension, un peu de tension, un peu de frustration. Évidemment, ça fait partie de tout ça, mais tout dépend du contexte. C'est-à-dire que si le joueur, par exemple, a fait une très belle saison, que le sélectionneur lui a laissé miroiter, l'a appelé plusieurs fois, et finalement change d'avis dans le dernier mois, dans les dernières semaines, ça peut créer peut-être davantage d'incompréhension pour des joueurs installés, pour des joueurs qui ont besoin de confiance, pour certains postes, le poste de gardien par exemple, pour des jeunes comme disait Salim, il y a peut-être plusieurs étapes à franchir, parmi celles-ci le fait d'être appelé dans le groupe, de prendre l'atmosphère, de voir un peu l'exigence des coéquipiers, des tauliers, et là c'est peut-être un peu moins douloureux, et surtout ça peut, à l'inverse, créer un surcroît de motivation pour la saison qui vient derrière.
1: Dianaba, vous avez bien connu cette sélection parce que vous étiez à Tanger pendant la CAN, donc vous, en tant qu'internationale et footballeuse, vous les avez vus, vous les avez côtoyés, vous avez même parlé, vous avez pu approcher les joueurs. Est-ce que cette liste, elle vous a semblé cohérente quand vous avez vu apparaître les noms?
2: Connaissant les choix de Pape Tchao, je suis pas étonnée de cette liste. Et aujourd'hui, je suis sénégalaise, donc on fait amplement confiance à Pape Tchao, il nous l'a prouvé lors de cette dernière CAN. Mais je trouve ça top de sa part de prévenir les deux joueurs qui sont prêts à être écartés de ce groupe, malheureusement. Mais psychologiquement, il n'y aura pas un incendant. Moi, j'ai déjà connu le fait d'être écarté plusieurs fois et sans m'avoir prévenu. Mais ça fait partie du sport. Et il a pris ses responsabilités, il a prévenu les joueurs. Et je trouve ça hyper professionnel et... c'est top.
3: Juste, vous l'avez dit, vous avez été écarté sans qu'on vous prévienne. Vous auriez aimé être prévenu, typiquement?
2: Bien sûr, psychologiquement, tu te prépares déjà à peut-être pas faire partie de certains groupes. Donc, on sera pas surpris, on va dire. Mais quand vous arrivez dans un groupe et que vous pensez être au top et à la dernière seconde, on vous enlève, oui, c'est compliqué de remondir si on n'a pas un entourage assez construit, on va dire. Mm-hmm.
1: David Lortolari, parlez-nous alors de ce petit nouveau qui est appelé sous les drapeaux, ouais. Bara Sapoko Ndiaye, on a vu évidemment grâce à la Ligue des Champions, mais que vous voyez en plus souvent en Bundesliga.
4: Oui.
1: Il a 19 ans.
4: Oui, 18 ans et demi, il aura 19 ans en décembre, je crois, de mémoire. Si vous tapez Bara, B-A-R-A, dans un moteur de recherche, aujourd'hui ça apparaît tout de suite. Parce que bien sûr, il y a eu des recherches, il y a eu des curiosités. Le Bayern a égalé le record de jeunes joueurs. Donc jeunes joueurs, c'est considéré comme moins de 20 ans de manière générale. En Allemagne, je crois que c'est 10 ou 12 qui ont été engagés cette saison en championnat ou avec les pros. Lui en fait partie. C'est un formidable milieu de terrain parce que il a déjà une espèce de carrure, il a du talent, il a la capacité à être assez polyvalent. L'entraîneur Compagnie l'a fait évoluer dans l'axe, l'a fait évoluer un peu plus avancé, un peu plus reculé dans certains matchs. On sent que ce jeune-là a énormément de potentiel de footballeur, de milieu de terrain à proposer. Et je suis pas étonné, même si ça vient très très vite, je suis pas étonné que le sélectionneur pense à lui. Non seulement parce que, évidemment, quand vous êtes au Bayern, il y a un prestige, mais en plus parce qu'il a commencé à montrer déjà de très belles choses. Alors oui, il a perdu un ou deux ballons, mais ça fait partie du bagage des jeunes footballeurs. Mais surtout, il a montré qu'il allait pouvoir faire des différences, se hisser à un certain niveau qu'on ne connaît pas encore vraiment, et un potentiel, moi, qui m'a bluffé. C'était un jeune joueur qui a déjà un gabarit, qui a déjà du talent et qui fait en sorte de le montrer sur les premières minutes auxquelles il a eu droit.
3: Alors je vais m'exprimer comme si on savait déjà que c'était lui qui faisait partie des deux noms potentiellement écartés. On ne sait pas, hein, c'est Pape Tchao qui a échangé avec les deux hommes et qui décidera. Mais c'est vrai que quand on voit la liste du Gana Gueye, du Pape Gueye, du Lamine Camara, Abid Diarra, Pape Sis, Pape Matar Sarr, on se dit que c'est le septième milieu qui, a priori, évidemment, a moins d'expérience, et qui est là, j'insiste en revanche, pour justement apprendre, connaître, c'est quoi un groupe, et en gros, en plus, dans un tel contexte, on est juste avant une Coupe du Monde. Alors évidemment, même si on l'a prévenu de se dire, je vais être écarté à 2 ou 3 semaines d'un France-Sénégal, ça fera un petit peu mal, mais encore une fois, L'objectif aujourd'hui, c'est de permettre à quelqu'un qui a un devenir, de pouvoir connaître un groupe et de pouvoir côtoyer aussi des joueurs, côtoyer Sadio Mané pendant plusieurs jours comme ça, mais vraiment en plus, côtoyer d'autres joueurs comme ça, d'autres stars, et de se dire, ah mais au final, j'en suis loin, mais pas si loin au final de ce truc international.
1: Et Dianaba, peut-être que le Sénégal a la chance en plus d'avoir des jeunes comme ça qui montent, mais qui sont dans des grands clubs, parce que il y a évidemment donc ce jeune Bara Sapoko Ndiaye, mais évidemment Ibrahim Ndiaye qui lui est au Paris Saint-Germain. Ils sont, alors même si on peut-être qu'on le verra pas en finale s'il y a pas un 5-0, l'année dernière on avait vu tous les jeunes grâce à ce résultat, mais c'est quand même être dans le groupe et finalement progresser à l'ombre des meilleurs.
2: Bah aujourd'hui, moi je pense que Ibrahim Mba, il a fait ses preuves dans ce groupe, c'est pour ça qu'il est apte à venir à la Coupe du Monde.
1: Bah, donc, on a vu d'ailleurs ce qu'il avait appris à la CAN.
2: Exactement.
1: On a vu comment il s'exprimait pendant la compétition.
2: C'est certes un joueur novice, mais il a toutes ses chances de jouer et même de démarrer ce match contre l'équipe de France pour la Coupe du Monde.
3: Mmh. Aujourd'hui, quand vous avez cette ligne d'attaque dans cette équipe du Sénégal, alors vous avez des cadres, ok, Sadio Mané, c'est, j'ai envie de dire, hors catégorie, très bien. Vous avez un Ismaïl Assar qui pète la forme avec Palace. Vous avez Eliman Ndiaye qui pète la forme avec Everton.
1: Exactement.
3: Très bien, on est d'accord là-dessus. Mais à côté de ça, quand vous avez Mbaye qui montre toutes ses qualités, un Nicolas Jackson qui a été plutôt bon malgré son rôle de joker au Bayern, David s'accordera à ses propos. Oui. Bamba Dieng qui a fait une deuxième partie de saison exceptionnelle avec Lorient. Franchement, la ligne d'attaque du Sénégal, elle n'a pas à rougir devant les grandes nations mondiales, ça c'est sûr.
1: On a donc ceux qui sont là depuis longtemps et sur lesquels on ne va pas revenir, justement, Koulibaly, Mané, Gana Gueye. Deux absences par rapport à la finale de Rabat, c'est Abid Diallo. On se souvient de lui à Strasbourg, parti loin, revenu à Metz. Et puis Bolaï Dia, qui actuellement est à la Lazio, mais qui était aussi au stade de Reims. Selon Saliou Diouf, qui m'a aidé à préparer l'émission, il est victime plus que tout de la grande forme de Bamba Dieng, l'orienté qu'on a vu briller en Ligue 1.
3: Et on insiste, Bamba Dieng, en début de saison, je pense que vous auriez demandé à des gens, même fans du Sénégal, où est-ce qu'il joue Bamba Dieng ? Pas sûr que les gens auraient pu répondre l'Orient. Parce que il était tellement, utilisons le terme, perdu. Lui qui était parti à Lorient pour très cher, prêté à Angers, beaucoup ne savaient même plus qu'il avait été à Angers, retourné à Lorient, là pareil, et à partir de décembre, il y a eu un déclic, un match de Coupe de France, un 32e de finale face à une équipe largement inférieure, il marque son but et là tout d'un coup, c'est comme le ketchup de Cristiano Ronaldo, ça a enchaîné et il a fait une deuxième partie de saison, c'est l'un des meilleurs attaquants de Ligue 1 de deuxième partie de saison.
1: D'ailleurs, pour le prix Marvin Foy, il était en lice. Alors, je dis pas qu'il était pas sur le podium ni même au pied du podium puisque
3: mais
1: c'était le gardien d'Angers, mais en tout cas derrière Moustapha Sow, le défenseur du Paris FC, convoqué. Alors, ce n'est pas sa première convocation. Il avait été convoqué avant la CAN. Ensuite, il n'a pas participé à la compétition. Mais en tout cas, c'est déjà un habitué, on va dire, même s'il n'a pas encore de titularisation. Et écoutons-le, parce que la semaine dernière, on l'a reçu dans Radio Foot International et il attendait fébrilement l'annonce. Et là, il est content. Il était ce matin, évidemment, dans les couloirs du Paris FC.
9: Sélection. J'ai dit merci au club, aux dirigeants, surtout au coach Gilly et Antoine Cambaré. Franchement, ils m'ont beaucoup aidé et c'est grâce à eux que je suis là aujourd'hui.
10: T'étais stressé avant la liste devant ta télé? T'as regardé ça comment? T'as vécu ça comment?
9: Ouais, j'étais à la maison avec mes frères.
10: Ouais.
9: Et on était tous ensemble, en famille. Et on attendait la liste. Hier, mon frère, il n'a pas dormi. Mes frères, même, ils n'ont pas dormi hier parce qu'ils attendaient que ça. Et franchement, c'est quelque chose d'incroyable.
11: Ton visa, c'est bon.
12: Moi, je pars demain au Sénégal.
13: Félicitations.
9: Merci beaucoup, coach.
13: Bonjour.
9: Merci beaucoup.
1: Voilà, Moustapha Mbo, 26 ans, solide en défense. C'est un peu Jean qui rit et Jean qui pleure, puisque de l'autre côté, le Lensois Malangsar, lui, 27 ans, si bon avec le RC Lens cette saison, et qui lui, eh bien, il n'a pas encore eu sa chance. La convocation de Moustapha Mbo, pour vous, c'est logique, Salim?
3: En fait, vous avez évoqué deux noms, Moustapha Mbo et Malangsar. On va être très direct et très clair avec nos auditeurs. Malangsar, il a fait une saison exceptionnelle avec Lens. Silence en la deuxième, c'est aussi parce que Malangsar a été remarquable et très régulier avec cette équipe. Mais de côté, Moustapha Mbo, et il était donc, vous l'avez dit, sur ce plateau la semaine passée, il est sur trois saisons, là aussi, où il est régulier avec le PFC. cette saison, en plus avec deux coachs différents, dans des systèmes différents, et objectivement, il a réussi à s'adapter.
1: On a parlé de ce système à deux, à trois.
3: Et notamment avec Antoine Comboiré, qui lui a donné des consignes claires. Je veux, comme aux autres défenseurs, d'abord vous défendez les gars. Défendre bien, et après on pense. Défendre bien.
1: Et qui en a fait son capitaine.
3: Et pardon, mais depuis que, notamment Antoine Comboiré, est là, on a vu tous les résultats. Alors il n'était pas là sur le dernier match face au PSG, mais on a vu les résultats ultra positif, et Mbo en fait aussi partie. Donc Malang Sarr, Mbo, c'est ouais. Là où on se dit on est content de commenter et pas de choisir. Hein.
1: Justement, il y a eu une question posée à Pape Thiao et écoutons son opinion et ce qu'il peut dire sur Malang Sarr.
8: Malang, je l'ai eu au téléphone deux fois. La première, c'était pour s'en tenir avec lui, et la deuxième, c'est pour le féliciter à vive voix. C'est un joueur que je suis très longtemps. C'est un joueur qui a fait une bonne saison. Maintenant, voilà, c'est y a un choix qui a été fait. Je l'ai mis dans la liste de mes réservistes. Et si après, on sait jamais dans le football. Mais maintenant, il y a des 26 qui sont là, mais je préfère parler des 26 qui, les 28 qui sont sur cette liste.
1: Alors lui-même s'en
3: met.
1: Voilà. Il s'en mêle un peu les pinceaux. Il a une liste de réservistes qu'on ne connaît pas. Bon, bref. En tout cas, vous aussi, vous pensez que c'est logique, la convocation? Parce que peut-être il avait déjà été appelé, Moustapha Mbo.
3: Mais oui, Annie, c'est ça. C'est-à-dire, le sélectionneur, quel qu'il soit, doit toujours un mix entre ce dont parlait Salim à l'instant sur la dynamique de court terme, c'est-à-dire une belle fin de saison, les derniers mois ou les dernières semaines où le joueur cartonne, fonctionne bien, et des joueurs dont il a confiance depuis éventuellement plusieurs saisons, parce que ce sont ses cadres, parce que ce sont des joueurs fiables, stables, pas forcément le...
1: Parce qu'ils sont adaptés dans le groupe.
3: Voilà, voilà. Donc il y a une balance entre les deux, et effectivement, à certains postes, je pense que si on prenait toutes les sélections, on tomberait sur des cas comme ça, certains postes où c'est 50-50 et vous choisissez l'un ou l'autre.
1: Le rendez-vous des Lions, eh bien, ça nous concerne tous, parce que ça sera au Mondial, ça sera dès le 16 juin, face aux Bleus de Didier Deschamps. Alors évidemment, on a hâte, mais auparavant, le 27 mai, ils recevront le drapeau des mains du président, c'est la tradition en Afrique. Le 28 mai, ils partiront pour les États-Unis, et le 31 mai, ils auront un match amical contre les États-Unis. On va passer, à une footballeuse sénégalaise. Maintenant qu'on a parlé des garçons, parlons un peu des filles.
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15: Salut à tous, c'est Yana Bassou, la joueuse de football franco-sénégalaise. Je suis très heureuse de vous annoncer aux premières éditions de Regard de Luz.
1: Yana Bassou, vous nous faites donc l'honneur de venir dans notre émission aujourd'hui. Vous êtes aussi une internationale de la Teranga, on va dire, milieu de terrain, mais vous avez déjà, vous avez 24 ans, donc votre carrière, elle est déjà en cours, on va dire, ni avancée ni débutante. Vous êtes passée notamment par le Dakar Sacré-Cœur, mais racontez-nous un peu votre parcours.
16: Alors moi, je suis trappiste déjà. Dans un premier temps, donc je viens de la banlieue parisienne.
1: Mm-hmm. Ensuite, il y a eu des footballeurs célèbres dans
16: exactement,
1: cette ville,
16: exactement. C'est pour
1: Nicolas
16: ça que j'ai appuyé dessus,
1: notamment, et il y en a d'autres.
16: Donc très fière aussi. Et, par la suite, j'ai été recrutée par la JOCR, où j'ai fait 3 ans de formation, où j'ai allié le sport et les études. C'est de là que j'ai commencé à rêver, on va dire. À partir de ça, j'ai décidé d'aller voir ce qui se passait en Afrique, dans mon pays d'origine, donc le Sénégal. C'est pour ça que j'ai toqué à la porte de Dakar Sacré-Cœur, où j'y ai passé 2 années les plus importantes de ma carrière, parce que j'ai appris surtout sur le côté humain, culturel, donc j'ai beaucoup appris. Et ensuite, j'ai décidé de retourner en France, où j'ai signé à Angers, en D3, en National. Personne pensait que j'allais signer en National. Et après, j'ai signé en D1 luxembourgeoise, où j'ai continué à m'épanouir, tout en continuant à étudier. Je suis issue d'un BTS en management, communication et organisation, d'une licence en management sportif que j'ai fait au Sénégal. Et ensuite, je suis en gestion de projets et des organisations sportives.
1: Donc, il y a bien 2 lignes parallèles dans votre vie. Vous jouez toujours pour le Luxembourg?
16: Là, je viens de terminer ma saison au Luxembourg.
1: C'est terminé, oui.
16: Oui, mais oui,
1: toutes les saisons se terminent.
16: Exactement.
1: Et vous y retournerez à l'automne?
16: La saison prochaine. Pour l'instant, c'est acté pour que j'aille là-bas, mais si j'ai d'autres opportunités, je vais les saisir.
1: Quel est votre rêve, le club féminin de vos rêves?
16: Ça, c'est une très bonne question. Moi, je prends les opportunités qu'il y a. Mais mon plus grand rêve aujourd'hui, c'est de jouer pour mon pays, une grande compétition comme la CAN ou la Coupe du Monde. Ça, C'est mon rêve.
1: Vous avez déjà joué pour les catégories plus jeunes.
16: Exactement. Hein,
1: moins 17 et moins 23.
16: J'ai fait U20, U23 pour préparer les Jeux africains. Mais malheureusement, je me suis blessée. Et ensuite, j'ai fait la sélection futsal où on préparait la CAN.
1: Mmh. Et là, vous attendez une liste prochaine?
16: Bah peut-être, j'espère. En tout cas, j'y crois encore. Et dans le foot, pour moi, faut, tant qu'il y a de la vie, il y a de l'espoir. Et faut toujours y croire dans le foot.
1: Donc vous y croyez pour la prochaine CAN? Parce que cette fameuse CAN hein, qui a été décalée.
16: Oui, j'y crois. Et je pense qu'il y a d'autres personnes qui croient en moi. Après, si c'est pas cette année, ça sera une autre. J'ai la chance d'être jeune et d'encore apprendre. Donc... pourquoi pas.
1: Mmh. Cette date sera, la liste sera publiée prochainement ou parce que finalement la CAN a été déplacée fin juillet après la Coupe du Monde.
16: Il y a une date FIFA, il y a une fenêtre FIFA le 1er juin. Mmh. Donc du 1er au 9 juin. Mmh. Et à la suite de cela, je pense qu'ils vont sortir une liste assez élargie pour préparer la CAN au mois de juillet.
1: Et vous irez début juin.
16: Bah je sais pas.
1: Vous savez pas encore.
16: Non.
1: Bon. Bah, écoutez, espérons qu'on vous portera chance comme on a porté à Moustapha Mbo.
16: J'espère.
1: Il était assis exactement à votre place.
3: On l'a dit à l'antenne. Eh Papio, si tu nous entends, sélectionne-le. Bon, il l'a fait. Voilà.
1: Bon, bah là,
3: le combat de sélection, pareil. Elle est là, elle est dispo.
1: Mamoussa Cissé, ouais. Écoutez-nous. On sait assez bien choisir nos invités dans cette émission. Alors parallèlement, vous avez ces activités, d'abord cette formation et puis ces activités. Et vous avez créé une association qui s'appelle donc Regard de Joueuse. Racontez-nous pourquoi avoir créé cette association et qu'est-ce que vous en faites de cette association.
16: Alors Regard de Joueuse, je l'avais mis en place à la base pour préparer, c'était en parallèle en fait avec la CAN féminine, mais malheureusement elle s'est pas faite et c'était pendant le mois de la femme, donc ça a été une date spécifique. À la suite de cela, bah ça s'est fait et ça a pris un engouement et une ampleur astronomique parce qu'en fait c'était le premier événement football féminin, c'était la première fois qu'il y avait un tournoi féminin au Sénégal où j'ai réuni 8 académies qui ne compétissent pas au championnat. Donc ça leur a permis d'avoir du temps de jeu, un peu de rythme, mais le moment phare de cet événement, ça a été de mettre un panel en place où j'ai invité des professionnels. Mon premier coach qui s'appelle Rodrigue Mbizi de Trap, qui a fait le déplacement de la France jusqu'au Sénégal pour apporter sa pierre à l'édifice. J'ai eu la chance d'avoir Céline Indirsek, l'ancienne présidente de la section féminine du Sénégal de la sélection. Franchement, j'ai eu pas mal de personnes et ça a été incroyable. J'ai eu pas mal de joueuses autour de moi qui m'ont beaucoup écouté et le but de cet échange, c'était de vraiment partager mon expérience et de mettre et d'appuyer sur le point sur le volet sport-études et de lancer un message, un appel aux filles pour dire que c'est bien de jouer au football, mais c'est important d'avoir un bagage intellectuel. Et aujourd'hui, moi, c'est ce qui me crédibilise, c'est que j'ai un bagage intellectuel, je peux discuter avec des personnes qui sont dans les grandes instances et je suis une femme, donc je suis fière. Et encore plus d'être sénégalaise et d'avoir plein de petites filles autour de moi qui ont un exemple et je trouve ça top.
1: Parce que là-bas, c'était de 14 à 20 ans à peu près, c'est ce tournoi que vous aviez organisé.
16: C'est ça.
1: Et du coup, les filles pouvaient participer au tournoi et c'était elles les vedettes finalement.
16: Exactement, hein, j'avais même ramené le 12e Game Day. Mmh. Donc qui se déplace que pour les équipes nationales, mais ils m'ont fait une faveur et je les remercie encore aujourd'hui. Et ça a été un tournoi extraordinaire. Donc j'ai eu beaucoup de retours.
1: Ça s'était déroulé où votre tournoi?
16: Au Parcelles à Sydney.
1: D'accord.
16: Et j'ai été en partenariat avec le club Dial Diop où on a fait le panel le matin là-bas.
1: Et vous avez un projet, c'est vous visez l'autre grand événement qu'accueille le Sénégal prochainement, c'est
16: les
3: Jeux Olympiques de la Jeunesse.
1: Jeux Olympiques de la Jeunesse.
16: Donc là, on a finalisé le dossier de presse où on va bientôt médiatiser. Donc oui, on accueillera la deuxième partie de Regard de Joueuse au Sénégal pendant les JOJ et ça va être encore plus grand que le premier événement parce qu'on a touché le public masculin. C'est-à-dire que j'ai décidé de faire un événement mixte où pendant le tournoi, il y aura des garçons.
1: Les équipes seront pas mixtes.
16: Non. Mais il y aura, par exemple, je vais accueillir plusieurs académies où ils présenteront leur équipe féminine et masculine pour que les garçons puissent avoir un regard sur les féminines et respecter et qu'ils ouvrent un peu plus les yeux sur le football féminin. Donc je trouve ça top et cette idée m'est venue parce qu'en fait j'ai été accueillie par un club qui s'appelle Farafina avec qui je vais collaborer pour le prochain événement et j'ai été accueillie uniquement par tous les garçons qui m'ont applaudi et c'est de là que l'idée est venue.
1: Ben bravo, Djenaba, c'est vraiment une belle expérience et surtout allier finalement l'organisation et être professionnel.
3: Pardon, mais depuis quelques minutes avec David,
1: c'est un passionné de foot féminin. Oui, en plus,
3: enfin, on vous écoute. On est là et on boit vos paroles parce que c'est très clair, très carré, très. Je sais pas jusqu'où ira votre projet. J'espère très très loin.
4: Organisation, t'as dit.
3: Ah mais là c'est le cas. Là c'est très carré. On sait où vous voulez aller et j'espère qu'effectivement ce sera votre pierre à l'édifice pour permettre à ce foot féminin. Il y a beaucoup de territoires, on parle de la France, mais on pourrait parler de tellement de territoires, Sénégal et tant d'autres, où le foot féminin n'est pas assez développé, ou pas assez vu, ou mal vu, mal perçu. Ouais,
1: pas assez suivi.
3: Et voilà. Et si ça, ça peut aider justement à ce qu'on le comprenne, on le visualise, et au final, on le rehausse. Banco pour vous.
16: Merci, j'essaie de le médiatiser au mieux parce que c'est pas facile aujourd'hui, mais j'en doute pas que avec le temps, si on fait les... En fait, aujourd'hui, les médias, faut les utiliser à bon escient, donc c'est ce que j'essaye de faire, et je pense que par la suite... Il y aura pas de
3: mais c'est là où la CAN, en tout cas, va être aussi intéressante. Bien déjà, sûr. Bon, vous allez me dire, ça a été mauvais de devoir le reporter. Ça, c'est un mauvais message qui, au final, a été
1: mais ça, c'est les
3: envoyé.
1: Instances. Malheureusement. Même si, ça n'a rien à voir avec les joueuses.
3: Absolument. Vous elles avez ont raison été de victimes. Préciser. Mais là, effectivement, elles ont été victimes. Et j'ai envie de dire, malheureusement, c'est elles, comme par hasard. Ça, c'est pas les hommes. Non, ce sont les femmes qui l'ont été. Mais, vraiment, ce tour-là peut, effectivement, permettre de voir ce foot féminin africain, pas que le Sénégal, tant d'autres équipes, et montrer que la qualité, elle est présente là.
16: Je suis d'accord.
4: David. Vous nous avez donné déjà des indices, mais est-ce que vous sentez une curiosité croissante et un engouement, un intérêt croissant du public en général pour le football féminin au Sénégal?
16: Bah actuellement, moi en tout cas, depuis que j'ai fait mon événement, j'ai été touchée par plusieurs plateaux télé au Sénégal, dont Oui Sport qui m'ont invité directement. J'ai eu des sports qui m'ont invité, la RTS2 aussi. J'en avais d'autres, mais je devais rentrer. Donc je pense que ça a quand même attisé la curiosité. Ça a marqué beaucoup de monde et j'avais même certains sélectionneurs qui m'appelaient pour me féliciter, le président de la fédération qui regarde aussi ce que je fais. Il y a un nouveau DTN aujourd'hui, j'ai hâte de voir ce qu'il propose. Je me suis pas encore entretenue avec lui, mais j'en doute pas que ça a beaucoup attisé la curiosité en tout cas.
1: Djenaba, en plus, vous aimeriez que cette association Regard de joueuses aille ailleurs qu'au Sénégal, en Afrique.
16: Ah oui. J'ai commencé au Sénégal parce que je viens du Sénégal et je trouvais ça logique de commencer dans mon pays d'origine. Mais par la suite, j'aimerais le mondialiser et le faire dans d'autres pays d'Afrique et même en France. Le faire, ça me ferait plaisir en tout cas d'aller partout en tout cas.
1: Bon ben en tout cas on est vos supporters numéro 1 et j'espère supportrices et les supporters
3: et
1: qui sont là.
3: Pardon mais déjà comptable qu'elles soient en sélection, qu'elles soient rappelées en sélection très rapidement. Exactement. Ça n'a pas longtemps là.
1: On attend ça et on espère vous nous le direz puisqu'on le répercutera.
16: Pas de souci.
1: À l'antenne. Avant d'aller vers l'Angleterre, la musique. On a choisi de la musique sénégalaise. Hein. Diego Tenorio s'est dit quand même ça serait logique. Ça s'appelle Seme Roll et c'est Mia Gissé et

0: du Sénégal, Miyagi-Sé et Veijé, et ça s'appelle Semeorhol. On continue et direction l'Angleterre.
1: Contre de Rodgers, la volée de Tillmans, but exceptionnel de Youri Tillmans qui grave son nom dans la mémoire de Villa. La frappe de Buendia. Il va centrer du pied gauche au premier poteau, fantastique jaillissement de Morgan Rodgers, le talent effervescent d'Aston Villa qui permet au Villans maintenant de s'approcher concrètement du sacre. 3-0 après moins d'une heure de jeu.
0: La bonne étoile d'Unai Emery a brillé dans le ciel de Budapest. C'était presque l'Angleterre, mais la finale avec ce club anglais se jouait donc en Hongrie. Hier soir, Aston Villa s'est facilement imposé, vous l'avez entendu, face à Fribourg, l'équipe allemande qui n'a pas vraiment vu le jour. C'était une finale à sens unique, David Lortolari.
2: Surtout au moment où on est à 2-0, juste avant la mi-temps, et les Allemands ont convenu, tout le monde l'a dit pour, dans l'analyse du match, le deuxième but, celui qui permet au Aston Villa d'arriver à la pause avec deux buts d'avance, a cassé quelque chose dans le mental pourtant si fort, si solide de cette équipe de Fribourg, parce que d'habitude, bon voilà, ils se laissent pas faire, ils continuent à mordre les adversaires entre guillemets, ils sont toujours très très présents dans les duels, et on a senti qu'après ce but, c'était un peu inexorable. Le destin de la finale était un peu joué, et surtout il y a eu trop peu d'occasions, Annie, pour vraiment, il y en a peut-être 3 ou 4 qu'on peut comptabiliser dans le match, mais c'était trop peu, avec un manque de réalisme en plus pour rivaliser avec Aston Villa. Meilleur peut-être pas dès le début, parce qu'au début on essaie de se jauger, il y a des duels, des choses comme ça, mais le talent d'Aston Villa, dès le but de Tillmans, on a compris qu'ils étaient supérieurs. Oh.
0: Salim, juste une correction, hein, Budapest, c'est évidemment pour la C1,
2: mais
0: comme
2: oui,
0: on
2: vous
0: dit,
2: parlez
0: les
2: des grands, très grandes équipes, vous,
0: pardon.
2: Hein.
0: C'était à Istanbul sur le terrain du Beşiktaş.
3: Mais c'est vrai, et David l'a très bien dit, c'est que Villa a été tellement dominateur dès le début de la rencontre, malgré tout, à part ces quelques premières minutes. Oui. Objectivement, avant la rencontre, vous auriez fait un pari, on se serait dit, bon, Villa est a priori largement favori, parce que Unai Emery, parce que des attaquants de qualité, parce que des milieux de terrain de qualité, non pas qu'à Fribourg, il n'y en a pas, et le démontre aussi en championnat avec une qualification en conférence League, c'est même voire est bonne.
2: Oui.
3: Mais à un moment donné, l'écart est tel que... On se dit objectivement, si Fribourg réussit ça face à Villa, c'est un exploit colossal. Il n'y avait pas photo, à mon avis, avant le match, et on l'a vu pendant la rencontre.
2: Il y a plus que l'écart du talent individuel, c'est-à-dire que Unai Emery, alors je sais qu'on va en redire un mot parce que son palmarès, mais tactiquement... J'écoutais les confrères allemands, ils étaient bluffés sur les combinaisons sur corner. C'était pas la réinvention du football, mais le fait de jouer sur Tillmans qui était esselé, parce qu'évidemment on peut pas défendre absolument sur tout le monde tout le temps. Et ça a été une faille qui a été exploitée grâce au geste juste. Même chose sur les deux autres buts, le geste juste. Et ça, quand vous avez les joueurs qui sont capables de réussir ça, ben vous avez un coup d'avance, quoi.
0: Philippe Auclair, bonjour.
4: Bonjour Annie, bonsoir Annie, bonsoir Salim.
3: Bonsoir, c'est toujours un grand plaisir d'être avec Philippe.
4: Absolument.
0: Bonsoir. Alors Philippe Auclair, vu de Londres, cette finale à sens unique, est-ce qu'on peut dire que le cinquième de Première Ligue est vraiment tellement supérieur au septième de Bundesliga?
4: Oh, complètement, oui. Et je pense que là, ça fait absolument aucun doute pour personne, ou plutôt pour qui que ce soit, et que ça même, ça pose un petit peu problème dans la mesure où le fait qu'il y ait tellement d'argent qui soit maintenant, qui passe par la Première Ligue, c'est un peu une espèce de cercle vicieux dans la mesure où les clubs anglais tentent à monopoliser maintenant les places européennes. Vous voyez ça au niveau de l'indice européen. Les titres européens, quand vous pensez qu'un club comme West Ham, qui va être peut-être relégué le week-end prochain, avait remporté un titre de Conference League, il n'y a pas si longtemps que ça, avec David Moyes, en fait il y a 2 ans seulement de cela. Et là vous voyez Aston Villa, qui au niveau financier se porte bien évidemment beaucoup mieux que Freiburg, en tout cas au niveau des revenus, peut-être pas au niveau de l'équilibre financier, mon cher David.
2: Oui.
4: Mais en tout cas ça permet de faire venir des joueurs de très grand talent, de former des joueurs de très grand talent, parce que n'oublions pas que dans cette équipe d'Aston Villa, il y a des Anglais qui ont brillé. Je pense en particulier à Morgan Rodgers, qui est un joueur que j'adore et qui, à mon avis, va avoir un grand rôle dans l'équipe d'Angleterre au Mondial de 2026. Mais bon, il y a aucun doute qu'il y avait une nette supériorité d'Aston Villa, éclatante, écrasante presque, au niveau tactique, au niveau technique, au niveau... j'ai inventé un nouveau mot, tactique, qui est en fait un mélange de technique et de tactique. Voilà.
0: C'est pas
4: donc,
0: mal.
4: C'est Unai Emery pour vous, donc qui est l'homme de la situation, le recordman des victoires en Ligue Europa, Coupe de l'UEFA, Coupe des Villes de Foire, appelez ça comme vous voudrez. Ce qui m'a surpris le plus hier soir, c'est le fait que cette équipe de Villa qui a un petit peu soufflé le chaud et le froid pendant la saison en championnat. Il y a des moments où elle était enthousiasmante, d'autres moments où elle n'était pas là. C'est la relaxation avec laquelle elle a joué. Visiblement, Emery a complètement, il a su préparer cette équipe absolument parfaitement, également psychologiquement. Et vous avez vu la différence. Bon, les trois buts sont de qualité exceptionnel, tous les trois, absolument extraordinaires, et on dit long sur l'écart qui peut exister aujourd'hui, mais qui est un écart un petit peu artificiel.
0: Qui s'explique par l'argent, malheureusement.
4: Et qui s'explique par l'argent, mais pas seulement par l'argent, parce que c'est aussi le fait que si jamais Aston Villa est en finale de l'Europa League, c'est aussi à cause d'Unai Emery, qui est un entraîneur de... un des meilleurs entraîneurs de sa génération. De la même façon que si Crystal Palace est en finale de la Conference League, c'est aussi grâce à un certain Oliver Glasner que David connaît très très bien et qui n'est pas n'importe qui. C'est le fait que l'argent attire le talent. Voilà.
0: Oui.
3: Salim. Juste malgré tout, c'est vrai que la rencontre d'hier et cette large victoire de Villa a montré le côté entre guillemets pervers de la nouvelle formule des Coupes d'Europe où vous avez, je rappelle, plus ce côté où les clubs moins bien classés en Ligue des Champions vont en Europa League. Chaque compétition a ses équipes qui restent entre elles. Là où sur la Ligue des Champions, certes vous avez des clubs anglais très riches, mais vous avez des Real, des Barça, des PSG, que sais-je, Bayern, avec un niveau de jeu évidemment exceptionnel, le Bayern bien sûr. Mais au final, l'année dernière ça a été le cas avec Chelsea par exemple en Conference League. Avant que la compétition commence, on se disait c'est Chelsea qui va gagner. Vous imaginez, avant qu'une compète commence, on se disait presque c'était sûr, ça aurait été un miracle entre guillemets si Chelsea ne l'avait pas fait, parce qu'il y avait un tel écart entre Chelsea et les autres. Là que Palace soit en finale. Alors je dis pas qu'on s'y attendait, mais on se disait que Palace pouvait, vu son effectif, vu et là Villa, on se disait aussi, vu son effectif, vu la qualité, que cette équipe pouvait à minima aller loin, voire davantage, et qu'on le veuille pas, vu comment ça va se dérouler sur les prochaines années, pas incertain que l'année prochaine on n'ait pas un Bournemouth ou un Brighton en finale, etc., etc.
0: En tout cas, Unai Emery, donc c'était sa cinquième victoire en Ligue Europa pour six finales disputées, hein, ça depuis 2014. Ce qui

0: I have no feeling the king.
1: Je n'ai pas l'impression d'être le roi de la Ligue Europa. Je suis simplement reconnaissant. Nous sommes tous champions ensemble. Bien sûr, j'ai la responsabilité en tant qu'entraîneur de remporter le titre, mais je ne suis pas tout seul. Les expériences que nous vivons, comme celle d'aujourd'hui, sont très importantes pour progresser. Beaucoup de joueurs ont de l'expérience et des trophées à leur actif, d'autres non. Le plus important, c'est ce que nous avons accompli ici.
2: Le vrai king, il était en tribune et il s'appelle le prince William, n'est-ce pas, Philippe Auclair, on l'a vu très heureux de cette victoire.
3: Oui, et il s'est jamais caché de son amour pour Aston Villa.
2: Il va souvent en tribune.
3: Il va très souvent en tribune et au début, on se disait, oui, d'accord, c'est un peu comme Tony Blair qui disait qu'il était fan de Newcastle. C'est un truc, qu'en Angleterre, on est un petit peu, c'est un passage obligé. Mais en l'occurrence, je crois que sa dévotion pour Aston Villa, personne ne peut douter de sa sincérité. Mmh. Et de toute façon, n'oubliez pas également que le prince William est aussi le président honoraire de la FA anglaise. Mmh. Donc, ceci explique cela. Cela dit, peut-être que son amour pour Aston Villa, la façon dont il l'affiche, n'est peut-être pas ce à quoi on est habitué de la part d'un membre de la famille royale. La reine Elisabeth était apparemment fan d'Arsenal, mais très honnêtement, il a fallu attendre qu'elle disparaisse pour qu'on découvre.
4: Ouais, elle a pas beaucoup fait la fête, hein, ces dernières années. Ça, c'est sûr, hein, effectivement.
2: Pardon,
4: Arsenal.
2: On a vu le petit garçon en plus, parce qu'il forme déjà son fils, William. On l'a vu avec Georges, qui a l'écharpe et tout, et qui va lui aussi.
4: À Londres, il a le choix.
2: Exactement. Bon, en tout cas, Unai Emery, on ne peut pas dire, c'est un savoir-faire. Et là, il a donc remporté ce cinquième titre avec Aston Villa qui jouera la Ligue des Champions l'année prochaine.
4: La Ligue des Champions et la Super Coupe d'Europe aussi, face au PSG ou face à Arsenal.
2: Voilà. Eh bien, on verra ça. Ça sera peut-être une franco-anglais ou anglo-anglais. Et puis, il y a cette histoire d'espionnage au pays de 007.
5: Je suis le chef suprême de Spectre. Section permanente exécutive de contre-espionnage.
6: Breaking news from Spygate.
7: Hold on, are you a cheat? Thank you very much. Show some respect.
8: Un espion, je suis sûr.
9: Yeah, the appeal has been dismissed. This is bad news for Southampton and their supporters.
2: Le Spygate, voilà donc le club de Southampton, quatrième de Championship de cette Ligue 2 anglaise. Les Saints qui avaient gagné sur le terrain le droit de jouer un barrage pour disputer la Première Ligue la saison prochaine. L'histoire a changé, histoire d'espionnage qui les a exclus du match à Wembley. Que s'est-il passé, Philippe Auclair, pour out Southampton?
3: Eh ben, il s'est passé que il y a quelqu'un ou quelques-uns à Southampton qui ont eu des velléités qu'ils n'auraient pas dû avoir et ont envoyé, dans le cas précis, un stagiaire. Il s'agissait bien d'un stagiaire.
2: Un stagiaire espion ou un stagiaire
4: pas payé, moi, le gars.
3: Absolument. Un stagiaire espion qui était une espèce de mélange de Johnny English et Austin Powers. Et en moins spectaculaire au niveau de l'habillement, mais il est allé rendre visite au centre d'entraînement donc de Middlesbrough et il a filmé sur son portable les séquences d'entraînement donc pour savoir dans quel type de formation Borough se présenterait pour ce demi-finale de barrage, etc. Mais il s'est très très très mal pris. Je sais pas si vous avez vu les photos, mais franchement, moi je m'attendais.
2: On en a vu certaines, oui. Et c'était vraiment incroyable. Mr Bean, comme a dit quelqu'un tout à l'heure.
3: Complètement, oui. Je m'attendais à ce qu'il soit dans les buissons, à ce qu'il soit en tenue de camouflage, à ce qu'il crapahute. Voilà, pas du tout. En fait, il était à peine caché, même pas caché du tout, derrière un misérable tronc d'arbre qui couvrait même pas la moitié de la largeur de son abdomen. et donc, il a filmé les entraînements de Middlesbrough. Et Middlesbrough a porté plainte, s'en est rendu compte, et ensuite on s'est rendu compte, et c'est là où ça devient un peu plus sévère et sérieux, c'est que ça n'était pas la première fois que ça se passait, c'est que Southampton, alors qui est Southampton, ne me le demandez pas Annie parce que je l'ignore, mais c'est une question qui va devoir être posée, avait déjà fait observer, espionner les entraînements de Oxford United et de Ipswich Town, qui est d'ailleurs au premier en première ligue,

0: durant la saison et peut-être d'autres. À savoir qu'il s'agissait de quelque chose que Southampton avait fait de manière systémique et stratégique depuis le début de la saison. Et du coup, bon, c'était il était impossible pour la Football League, donc l'organisation qui regroupe les 72 clubs professionnels anglais en dehors de la Première Ligue, précisons-le, de ne pas agir et d'agir rapidement et fortement. Ils l'ont fait.
1: Et, oui.
0: Mmh. Et non seulement ils sont privés de finale pour l'accession en Première Ligue, mais ils ont également une déduction de 4 points pour la saison prochaine. Merci encore les gars. Et donc cette décision... Parce qu'en plus que ça, quand on voit les résultats des matchs mis à part contre Middlesbrough, on peut pas dire que ça aurait vraiment porté chance. Cette décision pourrait leur coûter, pourrait coûter à Southampton beaucoup plus que 4 points, pourrait coûter l'équivalent à peu près de 235 millions d'euros, puisque c'est ce que vaut une place en première ligue quand on arrive de D2 en Angleterre.
1: Eh oui, c'est énorme. Salim?
2: Juste, il faut rappeler deux choses, et Philippe l'a très bien dit. Une chose déjà, Southampton, c'est un club qui a une plutôt belle aura en Angleterre, en tout cas, qui est bien vu comme club, avec des historiques qui sont passés par Southampton, et de voir ce club réaliser ce genre de choses presque dégoûtantes, en l'occurrence, c'est vrai que ça fait mal. Je rappelle aussi que c'est pas la première fois et le premier club qu'on voit faire ce genre de choses. Rappelez-vous, lorsque Marcelo Bielsa était entraîneur de Leeds.
1: Évidemment, on se souvient tous,
2: il l'avait fait.
1: 2019.
2: Alors, c'était avant un match face à Coventry, où avant le match, puisqu'il y avait plus que la rumeur, puisque la personne en question avait été arrêtée, il avait convoqué toute la presse en disant oui, on a fait ça effectivement, et il a expliqué avec un tableau noir, regardez, j'avais pas besoin de ça parce que je les connais par cœur ces joueurs-là. Au final, Leeds n'avait eu que 200 000 livres d'amende, mais aucun point
1: de déduction. Que Bielsa avait payé.
2: Voilà. Donc après là, on est effectivement sur une séquence.
1: Vous vous souvenez pendant les Jeux Olympiques, il y avait le drone des Canadiennes au-dessus de la Nouvelle-Zélande.
2: Absolument. Vous avez raison aussi, ça arrivait sur le foot féminin d'ailleurs, comme quoi un foot masculin, un foot féminin, là il y a pas, on veut gagner, hein, comme quoi. Mais là c'est vrai qu'on est à un niveau, et surtout cela a été bien dit par Philippe, le niveau financier, on parle des sommes absolument colossales, comme quoi pour l'argent on est prêt à tout et à n'importe quoi.
1: Ça vous étonne?
2: Southampton, objectivement oui, parce que j'insiste, c'est un club qui a une plutôt belle vision, en tout cas qui est apprécié en Angleterre, beau jeu, etc. Et voir ce club chuter de manière misérable comme ça,
1: je parlais surtout de l'argent,
2: évidemment.
1: David, il y a des histoires comme ça en Allemagne.
3: Il y a des histoires comme oui, si on cherche bien, il y en a dans d'autres sports. La Formule 1 a été très très très touchée par cela aussi. Et il y a un paradoxe aussi, peut-être pour prendre un peu de recul, il y a un paradoxe énorme entre la volonté d'être très transparent aujourd'hui, on communique à tout va dans tous les sens. Et on veut garder quand même, et ça se comprend sportivement, un petit avantage parce qu'on prépare dans son coin le match qui suit. Donc, et puis surtout, ce sont les sommes engagées qui posent question.
2: Et je rappelle juste la règle, 72 heures, c'est la règle où vous ne pouvez pas surveiller, entre guillemets, votre club adverse. Avant ça, vous pouvez, entre guillemets. En tout cas, c'est le reste dans les textes. Mmh. Mais les 72 heures n'ont évidemment pas été respectées puisqu'il y a eu cet espionnage pendant ce moment-là.
1: Bon, ben, Philippe Auclair, vous nous raconterez la suite alors de tout cela si Southampton s'enfonce encore un peu plus.
0: Oui, j'en doute, mais parce que très honnêtement, en ce moment, ils sont au 36e dessous.
1: Eh oui.
0: Il y en a peut-être un 37e et un 42e, mais je pense qu'il faudra demander aux gens de Southampton si ce 37e ou 42e existe, parce pour le moment, ils sont déjà au fond du fond du fond du fond.
1: Et ça fait
0: très très mal.
1: Leur recours avait été refusé. Hein,
2: absolument. Donc, alors qu'ils avaient vendu toute leur place pour la fameuse finale, et Hull, qui se préparait à affronter Southampton, et bien quelques jours du match, ils affronteront Middlesbrough. C'est pas la même manière de préparer un match pour eux aussi.
1: Mille merci, many thanks, Philippe Auclair, d'avoir été en direct de Londres.
0: Avec plaisir. Pour vous dire que Middlesbrough, par contre, continuait à s'entraîner comme s'ils allaient aller en finale.
1: Ce
0: qui est quand même malin. C'est malin.
1: Merci beaucoup. Merci Diana Basso. Merci beaucoup d'être venue dans Radio Foot.
4: Merci à vous, c'était un plaisir. Et je tenais à vous dire qu'aussi, aujourd'hui, on va lancer.
1: Non. Je suis désolée, on n'a pas le temps. À demain, Café d'espoir.
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9: À la une, plus de 400 militants étrangers de la flottille pour Gaza expulsés d'Israël. Après la publication d'une vidéo ayant provoqué un tollé, les participants sont arrivés jeudi à Istanbul. Les images mises en ligne par le ministre israélien d'extrême droite Itamar Ben-Gvir montraient le mauvais traitement infligé aux détenus. Pas de quoi pour autant modifier la politique israélienne, vous l'entendrez. Peine maximale prononcée contre Airbus et Air France en appel. La Cour de Paris a rendu son jugement jeudi, 17 ans après le crash du vol Rio-Paris qui avait fait près de 230 victimes. Réaction immédiate des sociétés qui ont annoncé former un pourvoi en cassation. Nous serons aux États-Unis à la fin de cette édition où une émission phare disparaît du paysage médiatique. Le Late Show de CBS signe sa dernière ce soir après plus de 30 ans d'existence. La chaîne évoque des raisons économiques, mais pour beaucoup, cette fermeture est due aux critiques proférées contre l'administration de Donald Trump. Les membres étrangers de la flottille pour Gaza ont été expulsés par Israël. Plus de 400 personnes qui ont atterri jeudi en Turquie après avoir été interpellées en mer au large de Chypre. Suite à leur arrestation, le ministre israélien de la Sécurité intérieure avait posté une vidéo mercredi, militant agenouillés, pieds et mains liés, tête sur le sol, le tout sous le regard et les invectives d'Itamar Ben-Gvir. Des images qui ont provoqué un véritable tollé à l'international, mais aussi en Israël. Alors, quelles conséquences à attendre sur la politique israélienne à l'égard des détenus ? Élément de réponse avec Guilhem Deltey.
10: En tant que ministre de la Sécurité intérieure, Itamar Ben-Gvir est responsable du service pénitentiaire israélien. Et pour lui, figure de proue d'un mouvement suprémaciste juif extrémiste, l'émotion internationale n'est pas un élément pris en compte dans sa politique, estime Nitzan Perelman-Becker. Elle est docteure en sociologie politique, spécialiste de la droite israélienne.
11: Ben-Gvir, tout comme Smotrich, qui est le ministre des Finances, ne s'intéressent pas du tout au public international. Ce qui les intéresse, c'est leur base électorale. Et donc, tout ce qu'il fait, c'est essayer de montrer que lui a réalisé ses promesses.
10: Itamar Ben-Gvir a été désavoué publiquement par le chef du gouvernement. Mais cette condamnation de Benjamin Netanyahou avait une vocation diplomatique, juge Nitzan Perelman-Becker.
11: On sait qu'il critique Itamar Ben-Gvir tout simplement parce que ces images ont choqué le monde. C'est un des sujets qui pèse, mais on peut pas tout à fait dire que l'image d'Israël est aujourd'hui en danger, tout simplement parce qu'on voit que le soutien à Israël n'est pas mis en cause.
10: Sur la scène intérieure, de nombreuses voix ont appelé au limogeage d'Itamar Ben-Gvir, mais il est un allié incontournable de Benjamin Netanyahou et l'affaire, juge la sociologue, n'est pas de nature à modifier les équilibres politiques.
9: Et les militants de la flottille pour Gaza, je le rappelle, sont arrivés à Istanbul ce jeudi par des vols mis à disposition par les autorités turques. La Turquie, où un nouveau coup a été porté à l'opposition, la direction de la plus vieille formation politique du pays, le CHP, a été suspendue jeudi en appel par un tribunal d'Ankara pour cause d'irrégularité. Tribunal qui invalide donc l'élection fin 2023 d'Özgür Özel. Voilà plus de 2 ans et demi que le parti fait face à de nombreuses enquêtes et arrestations. Face aux conséquences économiques d'une guerre qui s'enlise au Moyen-Orient, le gouvernement français amplifie les aides. 710 millions d'euros de plus pour faire face à la hausse des prix des carburants, annonce ce jeudi du Premier ministre et son gouvernement. Toutefois, Sébastien Lecornu entend avancer prudemment pour, je le cite, ne pas casser la croissance. C'est un véritable revirement judiciaire. Airbus et Air France déclarés seuls responsables du crash du vol Rio-Paris. 17 ans après l'accident qui avait coûté la vie à 228 personnes, la Cour d'appel de Paris a rendu son jugement en appel ce jeudi pour homicide involontaire de la compagnie aérienne et du constructeur. Les détails, c'est avec Auriane Gendreau.
12: Airbus et Air France ont été condamnés à payer chacun 225 000 euros d'amende
7: plus le remboursement des frais de justice aux parties civiles. C'est la première fois qu'une multinationale aéronautique est condamnée, une décision historique d'après Alain Jakubowicz, l'avocat des victimes.
12: Ça fera d'abord jurisprudence et puis ça montre aussi que quand on est simplement des passagers, on peut faire plier des numéros 1 mondiaux, Air France, c'est le pot de terre contre le pot de fer et je crois que c'est aussi une victoire de la justice aujourd'hui.
7: Danielle Lamy, émue, affirme qu'elle n'a jamais perdu espoir. Pour la présidente de l'association Entraide et Solidarité AF447, sa mission est terminée.
13: On avait comme objectif qu'un tel accident ne se reproduise plus. Et puisque maintenant Airbus et Air France sont condamnés, reconnus comme coupables, eh bien effectivement ils feront attention. C'est-à-dire que l'impunité n'existera plus pour ces sociétés.
7: Si l'avocat de Airbus, Simon Ndiaye, réitère ses condoléances aux victimes, il conteste fortement la décision de la Cour d'appel.
14: Cette décision répond à des considérations qui n'ont rien à voir avec la justice. Tous ceux qui connaissent ce dossier savent qu'il n'y a aucun élément technique qui permet de retenir une faute d'Airbus qui serait la cause de l'accident.
7: Airbus et Air France ont décidé de se pourvoir en cassation.
9: Restons en France où la ville de Bordeaux dans le sud-ouest a été le point de rencontre d'un rassemblement mercredi en hommage à Ruben Torres, jeune Hondurien de 37 ans, retrouvé mort en mars dernier au Honduras. Il avait été contraint de revenir dans son pays après avoir reçu une obligation de quitter le territoire français. Dans sa demande d'asile, Ruben se disait menacé dans son pays par un chef mafieux, tout comme son frère arrivé en France avant lui, Sarah Krakowicz.
15: Lorsqu'il demande l'asile, Ruben explique à l'Office français de protection des réfugiés et apatrides qu'il est en danger. Sa demande est refusée et il reçoit une obligation de quitter le territoire français. Ruben retourne au Honduras malgré les menaces auxquelles il fait face. Quelques jours après, il disparaît et son corps est retrouvé dans un ravin. L'autopsie conclut à un accident, mais sa famille n'y croit pas. Son frère, Émile, vit en France.
16: Ils l'ont pas cru ici en France et on n'avait pas des preuves pour dire qu'il était en danger au Honduras. En fait, ils croient que au Honduras, on a des preuves, on a des photos, et ça marche pas comme ça. Ils arrivent, ils vous disent rien, ils vous tuent comme ça. Et je me dis, je sais pas qu'est-ce qu'il a vécu et ils l'ont fait souffrir, en fait, ils l'ont fait tellement de mal. Ils ont pas fait des examens de sang, rien du tout, ils ont rien fait. La cause de décès, j'ai vu la photo, comme il avait le visage, mon frère, ils l'ont massacré, en fait. Et tout le monde a peur. En fait, c'est un mort de plus pour l'Honduras, il a été oublié en fait.
15: L'avocat de Ruben, Pierre-Antoine Cazot, dénonce lui un système basé sur les preuves.
17: Il se demandait s'il fallait pas se couper un bras pour qu'on le croie par rapport aux menaces qu'il avait subies. Le problème, il est la logique même de l'appréciation de la menace qui se fait aujourd'hui autour de la question de la preuve, qui n'est quasiment pas possible, plutôt que l'évaluation du risque. Il n'est pas certain que l'administration, l'OFPRA ou la CNDA auraient pu écrire qu'il n'y avait aucun risque à ce qu'il retourne dans son pays.
15: De son côté, la direction générale de l'OFPRA défend les décisions prises et pointe, je cite, un manque d'éléments apporté par le demandeur d'asile pour conclure à la réalité des risques.
9: Les précisions de Sarah Krakowicz, la fin du contrôle et de l'isolement du peuple cubain, c'est ce qu'a réclamé la chef de la diplomatie européenne Kaya Kallas ce jeudi à l'occasion d'un sommet Union européenne-Mexique organisé à Mexico. Déclaration formulée dans un contexte de tension croissante entre Washington et La Havane. Le secrétaire d'État américain Marco Rubio a averti Cuba ce jeudi que les États-Unis étaient déterminés à imposer un changement dans l'île communiste. Déclaration au lendemain de l'inculpation par la justice américaine de l'ex-président cubain Raúl Castro. Par ailleurs, Cuba fait face à une importante crise énergétique provoquée par un blocus américain en place depuis le début de l'année. Direction les États-Unis à présent, qui doivent dire adieu à une émission télévisée incontournable, Late Show de CBS, à l'antenne depuis 1994 et présentée depuis 11 ans par Stephen Colbert. Mélange de cinéma, de littérature, de musique et de politique. La chaîne CBS explique cet arrêt par des raisons économiques, mais pour beaucoup, c'est la conséquence de critiques formulées contre l'administration Trump. Reportage de Gwendal Lavina à New York auprès des derniers spectateurs de l'émission ce jeudi soir.
18: Sur Broadway, 300 personnes attendent d'entrer dans l'Ed Sullivan Theater où l'émission est enregistrée chaque jour. Pour Carole, venue de Californie, la fin du Late Show, c'est bien plus qu'un programme qui s'arrête.
19: Oh, I'm so sad.
20: Je suis très triste, car c'était ma bouée face à tout ce qui se passe dans le monde. Une pause humoristique pour affronter cette période où on ne comprend rien, ça va me manquer.
18: Kim est certaine que cet arrêt est la conséquence de la liberté de ton de Stephen Colbert, notamment lorsqu'il avait critiqué un pot de vin après le paiement de 16 millions de dollars par Paramount, propriétaire de CBS, à Donald Trump.
21: Il a le courage de critiquer les autorités et on en a besoin. Il a été remercié 3 jours après avoir parlé de l'accord avec Trump. C'est pour ça qu'il faut continuer à s'exprimer comme Jimmy Kimmel. On devrait pouvoir exprimer ses désaccords avec le président.
3: we should be able to say that.
18: Ashlone s'inquiète d'ailleurs du signal envoyé aux autres chaînes.
19: It's very saddening.
22: C'est terrible que son émission soit juste supprimée comme ça. Qui sait s'ils ne s'en prendront pas aux autres présentateurs de Late Show comme Jimmy Fallon. Ça peut arriver à tout le monde.
18: Lors de l'annonce par CBS de la fin de l'émission, Donald Trump avait lui écrit « Adoré voir Colbert viré ». Wendell Lavina, New York, RFI.
9: Et c'est sur ce reportage que se termine ce journal. 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Grand reportage.
23: Maintenant j'ai un toit, je vais bien. La vie à Mayotte est difficile, mais ce n'est pas aussi difficile qu'en Somalie. En comparaison, la vie est belle ici. Maintenant j'ai un logement, j'ai ce qu'il faut, j'ai à manger.
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25: Les jeunes disent que c'est des Africains. Alors que... On est tous partis de là-bas, ils disent que c'est des Africains, c'est des étrangers, alors que nous, ce n'est des étrangers.
24: Grand reportage, Jacques Alix.
26: À Mayotte, archipel français de l'océan Indien, jusque-là, l'immigration provenait essentiellement des îles voisines des Comores. Mais les conflits sur le continent africain rebattent les cartes. Depuis plusieurs années, des migrants de la région des Grands Lacs et de Somalie affluent en nombre vers le département français d'outre-mer. En 2024, les Congolais de RDC étaient majoritaires parmi ceux qui y présentaient une première demande d'asile, cela devant les Comoriens. Ils demandent l'asile à la France, mais sur place, les infrastructures ne sont pas adaptées et la plupart vivent dans l'extrême précarité. À Tsunzu, au sud de Mamoudzou, le chef-lieu de Grande Terre, un camp informel compte plus de 1000 personnes. Mayotte, confetti français hostile pour exilés congolais. Un grand reportage de Lisa Morisseau.
27: Sur plusieurs centaines de mètres, les abris de fortune se succèdent. C'est l'océan à l'extrémité du camp qui empêche son extension. Faute de place, les derniers arrivés sont contraints de s'installer dans la mangrove. Germain, qui a fui Uvira en RDC, y construit une habitation en bambou, à même le sable.
28: Je suis en train de construire une maisonnette ici, juste pour habiter un peu.
29: Vous n'avez pas peur avec la mer juste à côté
28: Même si on a peur, qu'est-ce qu'on peut faire? Parce qu'il n'y a pas d'autre moyen à faire.
29: Chaque mètre du camp est utilisé, il n'y a pas d'espace vide.
28: Oui, il y a pas d'espace vide parce qu'il y a beaucoup de gens qui viennent ici. Vous voyez? Et il y en a certains qui dorment dehors. Parce qu'ils n'ont nulle part pour aller.
27: À quelques mètres, Regan, congolais, remblait avec du sable et du gravier l'entrée de son abri en structure en bambou, recouvert d'une bâche.
30: J'entretiens chez moi pour empêcher la boue de rentrer. Nous en avons eu beaucoup dans le camp. Et quand le niveau de l'océan monte, la boue se déverse à l'intérieur.
27: À Mayotte, les arrivées de migrants du continent africain, principalement de RDC, sont continues depuis 2023. Dû au manque d'hébergement d'urgence, des camps se forment avant d'être démantelés par l'État. Le dernier démantèlement date d'octobre dernier. Depuis, les exilés sans solution se sont déplacés dans la mangrove. Claudine est venue de Goma, blessée à la cuisse après des tirs de balles en RDC.
31: Je dors ici par terre. Quand l'océan monte le dimanche, on a failli mourir. L'océan a monté, l'eau est traversée comme...

0: à monter, l'eau est traversée comme ça. Nous sommes restés ici debout, ici ça mouillait, et il y avait l'eau qui a monté. Il y avait beaucoup, beaucoup, beaucoup de l'eau ici. J'étais ici endormie, je suis enceinte de 2 mois, je manque à manger, j'ai pas aucune aide, je sais pas comment faire.
1: L'urgence est telle qu'une jeune mère avec son bébé dans le dos et ses enfants doit jouer des coudes pour une place dans le campement. Alain Chipanga, un Congolais devenu réfugié, aujourd'hui travailleur social, demande aux hommes de lui laisser la place.
2: Et maintenant, où est-ce que je vais passer la nuit? Où est-ce que je vais dormir, moi?
3: D'accord, confiez cet endroit à la maman et vous, entassez-vous ici.
1: Le camp ne compte qu'une rampe d'eau et 5 sanitaires pour 1000 personnes. Puisqu'ils sont saturés, beaucoup utilisent l'eau de la rivière, malgré les risques de maladies. Claudine.
0: Vous voyez là-bas, les gens se lavent, les garçons se lavent là, les femmes se lavent ici. Il y a les femmes qui ont réglé. L'eau coule. Et les autres nettoient les assiettes avec ces mêmes eaux. Vraiment très, très sale.
1: Les femmes subissent aussi l'absence d'intimité.
0: Là, vous voyez, c'est les garçons qui se lavent.
4: Oui, j'ai vu.
0: Parfois, ils ont tendance de nous voir, nous les femmes, qu'ils se lavent.
4: Ils vous espionnent.
0: Oui, oui.
1: Les habitants sont aussi...
5: Ce qui a été fait, c'était une agression qui était vraiment catastrophique. J'ai voulu prendre fuite. En voulant prendre fuite, maintenant, c'est là où j'ai eu un coup de machette sur la voie bras gauche.
1: Le front de Franck est entaillé. Il avait déjà été agressé quelques semaines plus tôt. Malgré le risque, il doit continuer de dormir ici.
5: Où est-ce que je dois aller habiter? Je dois aller habiter où? J'habite ici tout simplement. C'est dangereux, mais que dois-je faire? Je n'ai pas là où aller. Il n'y a pas le choix. On a essayé d'interpeller la police, il n'a jamais fait. Nous avons l'insécurité totale.
1: Lorsqu'ils arrivent à Mayotte, les exilés sont sans repère. Généralement, le bateau qui les y amène est arrêté par la police. Ils sont alors retenus au centre de rétention administrative avant d'être relâchés dans la nature. À la différence des Comoriens qui ont des attaches à Mayotte, de la famille, un pied-à-terre, une culture en commun, les Africains du continent arrivent sur un archipel dont ils ne connaissent rien. Eric est venu du Sud Kivu en RDC.
6: On nous a laissé. On nous a dit que allez là où c'est que tu veux. Alors moi je suis encore nouveau ici. Je ne sais rien de Mayotte. Personne que je connais.
1: Les migrants sont dirigés par les passants vers l'association Solidarité Mayotte. Ce jour-là, une 40aine de personnes sont devant la structure. Ils remplissent une fiche de renseignement. Les traits tirés, vêtus d'un jogging et d'un maillot de foot bleu, Eric est épuisé après 7 jours de traversée en mer.
6: Au bateau, nous étions beaucoup, beaucoup de gens. Mais il y avait les Burundais, les Rwandais et nous les Congolais. Et les Somaliens aussi. Et nous avons passé un moment très difficile pour arriver ici à Mayotte.
4: C'était dangereux, il y avait de la vague.
6: Oui, il y avait beaucoup de vagues. Pour arriver ici, ce n'est pas facile.
1: Dans le boutre qu'a pris Eric, il y avait 45 personnes. Pas de place donc pour les bagages. Il arrive avec aucune affaire à Mayotte. Les ressortissants des Grands Lacs rejoignent Mayotte depuis la Tanzanie. La grande majorité ignore qu'il s'agit d'un archipel français.
6: Oui, seulement j'avais entré dans le bateau et on nous a dit nous allons à Mayotte.
4: Vous, quand vous êtes en Tanzanie, quand vous prenez un bateau, votre objectif c'est d'aller où?
6: D'aller à l'endroit où je peux trouver une vie qui est bonne. Oui. Tu sais que là chez nous, il y a beaucoup de guerres là-bas, et surtout dans les provinces du Sud Kivu. Et si je suis ici, c'est pour échapper le mort là chez nous. Parce que chaque jour, il y a des guerres comme ça.
1: C'est aussi le cas d'Olivier, venu de Goma.
7: Personne n'en parle de Mayotte. Personne. J'ai trouvé ce marqué qui m'a dit que j'ai une place pour toi, là où tu vas trouver la paix durable. C'est ça l'essentiel. Je me suis retrouvée ici.
1: Selon une étude du Haut Commissariat des Nations Unies pour les réfugiés, basée sur des entretiens avec 50 demandeurs d'asile, la majorité déclare avoir eu recours à un passeur. Pendant leur parcours migratoire, la moitié déclare avoir subi des violences physiques et la moitié des femmes avoir vécu des violences sexuelles. Exténués et traumatisés de leur voyage, un groupe part à pied sans argent vers le camp de Tsunzu. Certains sont pieds nus. Si la majorité vit à la rue, certains sont hébergés par des associations mandatées par la préfecture de Mayotte. C'est le cas de Zouhour, une Somalienne de 21 ans.
8: Bonjour.
1: Elle vit dans un logement à Soa, à l'ouest de Mayotte, avec 10 femmes et 2 enfants. Dans son pays, la jeune femme aux joues rondes a échappé à un mariage forcé.
9: Un homme est venu dans ma famille chez ma grand-mère. Il a dit qu'il voulait m'épouser et que je le suive. Nous avons refusé et il a dit que nous n'avions pas le choix. Il a tué ma grand-mère. Je suis orpheline. Donc quand ma grand-mère est morte, j'ai dû quitter la Somalie parce que j'avais peur que cet homme me tue aussi.
1: En arrivant à Mayotte directement de Somalie par bateau, Zouhour se retrouve dans le camp.
9: Quand je suis arrivée, j'ai fait une dépression. J'ai été hospitalisée. J'ai essayé de me suicider.
1: Puisque les hébergements d'urgence pour les demandeurs d'asile sont rares, les femmes et les enfants sont logés en priorité. Désormais, la jeune femme se reconstruit.
9: Maintenant, j'ai un toit. Je vais bien. La vie à Mayotte est difficile, mais ce n'est pas aussi difficile qu'en Somalie. En comparaison, la vie est belle ici. Maintenant, j'ai un logement, j'ai ce qu'il faut, j'ai à manger.
1: Au-delà des difficultés pour se loger, à Mayotte, les démarches administratives pour les demandeurs d'asile relèvent du parcours du combattant. Les procédures pour enregistrer sa demande sont très longues et peuvent prendre jusqu'à un an. En Hexagone, le délai légal est de 10 jours maximum. Des retards également liés au blocage régulier du service immigration de la préfecture par le collectif des citoyens de Mayotte. Ses membres se sont donné rendez-vous à Soa, non loin de la maison des exilés. Safina Soula, la présidente.
10: Soa, c'est un village côtier où je suis originaire, que j'ai grandi quand même ici. Je venais régulièrement à la plage, on allait jouer à la mer. Et donc, ça, voilà, on a grandi paisiblement dans ces villages, profondément ancrés dans nos traditions mahoraises.
1: Ce vendredi, une dizaine de femmes sont assises sur des nattes face à l'océan. Elles portent des vêtements au motif ylang-ylang, une fleur typique de Mayotte, devenue un symbole de Mayotte française. Elles se préparent à aller prier.
10: C'est une journée spéciale parce que tout ce que nous faisons, on le fait d'abord en mettant en avant nos prières. Donc c'est une journée de prière. On a besoin de nous recueillir auprès de nos anciens, de nos vieux sages. C'est important de se recueillir auprès d'eux, de réfléchir sur notre île, qu'est-ce qu'elle est devenue aujourd'hui. On ne reconnaît plus avec cette situation où l'État n'arrive plus à contrôler cette immigration ou ne veut pas contrôler. Aujourd'hui, c'est une menace réelle au sein de la population mahoraise qui se sent doublement menacée par l'immigration comorienne d'une part, mais aussi avec une autre immigration, bien évidemment, des gens qui viennent des Grands Lacs.
1: Alors que l'État veut créer un camp officiel, le collectif s'y oppose fermement et demande le transfert des demandeurs d'asile en Hexagone.
10: L'île, elle est petite. L'île, elle est saturée. L'île n'a pas la possibilité, effectivement, d'accueillir toute cette population. On est en train de sacrifier notre belle île.
1: Après le cyclone Chido, l'État avait pour projet d'installer les migrants dans un gymnase en travaux. Face à la mobilisation du collectif, il a renoncé. L'immigration venue du continent africain est un sujet explosif. Maïda Madi, membre du collectif.
11: Alors aujourd'hui, on n'est pas tranquille. Et tant qu'on n'est pas tranquille chez nous, nous, le FAMO, sera debout nous collectifs, on sera là pour empêcher tout ce qui se passe ici. On va nous dire que nous sommes racistes. Alors moi, quelqu'un qui vient au Comores ou en Afrique, qui ne vient pas ici, peut me dire que je ne suis pas chez moi, je suis chez moi. C'est moi qui vais lui dire que tu n'es pas chez toi.
4: Ici à Mayotte, une terre de culture africaine, ceux qui arrivent du continent sont appelés les Africains. Sous-entendu, ils ne sont pas les bienvenus. Y compris pour une partie des Comoriens qui ont aussi quitté leur pays pour venir sur le territoire. Mohamed Jamaldine est animateur à Kajakaona, une association qui fait de la médiation entre les jeunes du village de Tsunzu et les occupants du camp. Il est de nationalité comorienne.
8: Les jeunes disent que c'est des Africains. Alors que on est tous partis de là-bas, ils disent que c'est des Africains, c'est des étrangers, alors que nous, ce n'est des étrangers. Moi, parce que c'est le seul truc qu'ils disent souvent, c'est des Africains, alors que eux aussi sont partis. Nous aussi, on est partis chez nous pour des trucs précis. Eux aussi sont partis là-bas pour des trucs précis. Ils ont un objectif, nous aussi, on a un objectif. Chacun doit chercher son objectif et avoir sa vie. Je ne vois pas pourquoi les déranger.
4: Malgré l'hostilité envers les migrants, des associations leur viennent en aide, comme Kajakaona. La structure organise des matchs de football entre les habitants du camp et les jeunes de ce village populaire, tristement connu pour sa délinquance. Ce jour-là, un match a lieu sur une plage reculée derrière le camp. Ludovic Boutelier, chargé de développement de l'association.
12: Bonjour, ça va?
13: Excusez-moi, la plage, c'est par là?
12: La plage?
13: Ouais.
12: Do you understand English?
13: Yes, yes.
12: Yeah, just continue like this, go straight.
13: On va sur la plage de Tsunzu pour rencontrer des membres de mon association qui sont actuellement en train d'organiser un match de foot avec les gens du camp afin de faire du lien.
4: Pour s'y rendre, il faut traverser le campement. La plage est magnifique, l'eau turquoise, le sable noir et les collines autour sont verdoyantes. Depuis l'attaque du camp par des délinquants, c'est la reprise des matchs. Ces activités ont été lancées il y a un an.
13: Cette médiation qu'on fait, elle est venue un peu d'une nécessité qui est de réduire la violence que ces gens subissent vis-à-vis des locaux. Parce que de prime abord, ils étaient installés du coup au village de Tsunzu 2, bord de la route nationale, et il y avait des actes de violence perpétrés envers eux, notamment des incendies, des caillassages, ce qui provoquait évidemment des blessés, et une tendance sécuritaire assez tendue, parce que forcément, eux-mêmes pouvaient répondre.
4: Des activités sont également destinées aux femmes.
13: On a même pu accueillir aussi des femmes issues du camp, notamment des femmes isolées, afin qu'elles puissent venir au sein même de nos locaux participer du coup à des activités mobilisatrices et avoir des repas gratuits.
4: Beaucoup ont peur de sortir.
13: Elles sont beaucoup plus sujettes aux violences sexistes et sexuelles, notamment pendant la nuit. Donc évidemment, elles restent entre elles et elles bougent le moins possible de leur endroit du camp. Là, le but est en effet qu'elles puissent sortir, découvrir d'autres choses. Pour la plupart, elles ne connaissaient même pas, elles n'étaient même pas sorties à 10 mètres du camp.
4: Sur la plage, les exilés voient d'un bon œil ces initiatives. Anissée.
14: Ça peut nous arranger pour faire de familiarité avec ces jeunes de Tsunzu 2. Nous sommes ici à Tsunzu, mais nous sommes en tout cas peureux. On a même peur de sortir dans l'enclos pour éviter à ce que ces jeunes-là nous jettent même des cailloux. Mais je pense qu'avec cette activité, bon, peut-être une fois on se familiarise, ça peut un peu rabaisser les taux d'agression ici au camp de Tsunzu.
4: Néanmoins, face à la détresse dans laquelle se trouvent les exilés, les travailleurs sociaux ressentent de l'amertume. Ludovic Boutelier.
13: D'être confronté à ça tous les jours, en sachant que ce sont des gens qui ont fui une zone de guerre, une zone de violence intense, une zone de famine, et que la France, qui est quand même le pays des droits de l'homme, les accueille comme ça, ça fait mal.
4: La préfecture n'a pour l'heure pas donné de précision sur la forme que prendra ce nouveau camp officiel. D'ici là, les migrants prennent leur mal en patience. Dans ce quotidien sombre, la plage cachée de Tsunzu semble être vue à l'occidental, le seul éclat de beauté qui leur est offert. Mais pour ceux qui fuient leur pays, la perception est sans doute différente.

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1: À la une de cette édition, la propagation du virus Ebola en République démocratique du Congo. Un cas confirmé dans le sud Kivu, à des centaines de kilomètres de l'épicentre de l'épidémie. Et puis l'Inde et l'Union africaine qui décident de reporter leur sommet prévu à New Delhi. Au Tchad, la condamnation de Succès Masra à 20 ans de prison ferme confirmée. Le pourvoi en cassation de l'ancien Premier ministre a été rejeté lors d'une audience sous haute surveillance. Les violences xénophobes en Afrique du Sud, le Ghana reporte l'évacuation de 800 de ses ressortissants. À suivre en deuxième partie d'émission, le football et le Sénégal qui a dévoilé sa liste de joueurs pour la Coupe du Monde qui démarre dans 3 semaines. Tous les poids lourds des Lions de la Teranga seront au rendez-vous. Enfin, musique et les chansons qui ont fait l'Afrique comme chaque jeudi. Soro Solo qui nous rejoindra et qui a ressorti de sa malle un titre du grand Fela. L'épidémie d'Ebola, l'Inde et l'Union africaine ont donc décidé de reporter s'inédier leur sommet qui devait se tenir la semaine prochaine à New Delhi. Et puis la question qui hante les experts est de savoir si le virus est en train de se propager. En tout cas, un cas d'Ebola est confirmé dans la province du Sud Kivu, dans l'est de la RDC, à des centaines de kilomètres de l'épicentre de l'épidémie. C'est ce qu'a annoncé l'AFC M23, soutenu par le Rwanda, l'alliance rebelle qui contrôle la région. Le cas a été recensé dans une zone près de Bukavu sur une personne provenant de Kisangani. Et puis entre fake news et psychose, ce matin à Rwampara, en Ituri, les proches d'un malade décédé d'Ebola ont incendié les tentes d'un centre de traitement. Patient Négodi.
3: Un patient arrive très fatigué à l'hôpital de Rwampara. Quelques temps après, il décède. Un cas probable d'Ebola. Ses proches et ses amis dans des motards veulent récupérer le corps. L'équipe médicale tente d'expliquer que ce n'est pas possible et la situation dégénère. Luc Malembe était sur place.
4: Et c'est comme ça qu'ils ont commencé à jeter des projectiles sur l'hôpital. Ils ont même incendié 2 tentes qui servaient des salles d'isolement. À l'intérieur d'une des tentes, il y avait même un corps qui a été calciné, un corps décédé d'Ebola.
3: Pourquoi les familles ne peuvent-elles pas récupérer le corps? Le ministre congolais de la Santé, Roger Kamba, explique.
5: On n'empêche pas le deuil des familles, mais on ne veut pas que le mort entraîne avec lui d'autres personnes dans la tombe parce qu'ils sont contaminés en manipulant mal le corps.
3: Et concrètement, pourquoi le corps d'un malade décédé d'Ebola reste-t-il dangereux?
5: Ebola, ça contamine par les sécrétions. Tous les liquides qui peuvent sortir du corps contiennent le virus. Que ce soit les urines, que ce soit le sang, que ce soit les selles, que ce soit les vomissures, que ce soit même la transpiration, tous ces liquides-là peuvent contenir le virus.
3: De son côté, l'ONG Alima, qui appuie les équipes congolaises à Rwampara, regrette l'incident. Mais des mesures ont été prises rapidement, réorganisation des espaces de soins, sécurisation des activités médicales et redéploiement des équipements essentiels.
1: Alors que l'épidémie d'Ebola continue de progresser dans l'est de la RDC, l'agence sanitaire de l'Union africaine, Africa CDC, est en première ligne près des patients. Son directeur, le médecin congolais Jean Kaseya, s'est rendu à Bunia ce jeudi et selon lui, la gestion de l'épidémie est prise au sérieux par les acteurs, même si les chiffres de contamination devraient encore augmenter. Jean Kaseya répond à Sofiane Amazian.
6: J'ai voyagé en Ituri, où j'ai pu rencontrer le gouverneur, tous les partenaires. Nous avons une réunion intéressante pour faire le point sur la maladie. J'ai visité l'hôpital, j'ai parlé avec la communauté. Je sens, comme toute épidémie, nous la prenons au sérieux. Mais je sais aussi que nous attendions à ce que, comme nous avons déclenché la phase de surveillance active, que le nombre des cas puisse augmenter. Et je pense, avec tous les efforts qui sont mis en œuvre, il arrivera à une phase de plateau où on n'aura plus beaucoup de cas qui seront rapportés. Il faut se dire que ça ne fait que 5 jours depuis que l'épidémie a été déclarée. Et il faut se dire que l'Ituri, c'est une région non seulement densément peuplée, mais c'est une région où il sévit l'insécurité. Donc, on ne peut pas circuler assez librement et on ne peut pas faire ce que l'on avait fait, par exemple, la fois passée à Boulapé lorsqu'il y avait Ebola. Mais avec ces limitations, je vois la volonté de se mobiliser à la fois de la part du gouvernement et de la part des partenaires. Je pense que si on peut dire que les choses avancent, mais elles ne sont pas encore au niveau optimal que l'on estime, et on peut atteindre ces niveaux-là dans les jours qui viennent.
1: Et l'Ouganda annonce de son côté une série de mesures contre la propagation du virus, parmi elles la suspension de toute commémoration culturelle qui attire du monde près de la frontière avec la RDC, l'arrêt temporaire des vols entre l'Ouganda et la République démocratique du Congo, de la circulation des ferries sur la rivière Semliki et des bus transfrontaliers pour une durée de 4 semaines. Le gouvernement ougandais qui s'engage encore à renforcer la présence de patrouilles à la frontière et à augmenter le nombre de tests et de traitements. Alors c'est dans ce contexte que les États-Unis renforcent les règles, elles aussi, imposées aux voyageurs. On a appris qu'un vol d'Air France à destination des États-Unis a été dérouté hier pour débarquer un passager congolais au Canada. Depuis lundi, les ressortissants étrangers sans autorisation de résidence permanente aux États-Unis et qui sont passés par la RDC, l'Ouganda et le Soudan du Sud durant les 21 derniers jours sont interdits d'entrer sur le territoire américain. Amélie Tully.
0: Le vol AF-378 opéré par Air France et Delta Airlines quitte hier en milieu d'après-midi l'aéroport parisien Roissy-Charles de Gaulle, destination Détroit aux États-Unis. Interviewée par un média américain, une passagère raconte à mi-parcours, annonce de l'équipage, la trajectoire du vol est modifiée pour atterrir à Montréal, au Canada. Explication donnée par Air France, un ressortissant de la République démocratique du Congo a été accepté dans l'avion par erreur, en contradiction avec les restrictions américaines, mais pas de situation d'urgence médicale à bord, assure la compagnie. Au Canada, selon la radio publique, une fois débarqué à l'aéroport Pierre-Elliott Trudeau, le passager congolais est examiné. Il ne présente aucun symptôme, selon le porte-parole de l'Agence de la santé publique du Canada, et repart vers Paris. L'avion, lui, poursuit sa route vers Détroit. Interrogé sur les restrictions américaines en vigueur, hier, un cadre de l'Organisation mondiale de la santé a préféré ne pas faire directement de commentaires et souligner plutôt que le meilleur remède pour le monde entier, c'est d'abord soutenir les pays touchés pour prendre en charge les patients et retracer tous les cas contacts.
1: Et des mesures très strictes, hein, on l'a dit aux États-Unis. Depuis aujourd'hui, ce jeudi, les vols transportant des personnes ayant séjourné les 3 dernières semaines en RDC, au Ouganda ou au Soudan du Sud doivent atterrir uniquement dans l'État américain de Virginie où des contrôles sanitaires et spécifiques sont prévus. 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En Centrafrique, le Premier ministre Félix Moloua a publié la composition du nouveau gouvernement. 32 ministres d'État, dont 5 femmes et 9 personnalités qui font leur entrée. Parmi les principales nominations, l'ancien vice-président de l'Assemblée nationale, Évariste Gamana, qui devient ministre de la Communication et porte-parole du gouvernement. Le directeur général de la police, Bienvenue Zokoué, est nommé ministre de l'Intérieur et de la Sécurité publique. Au Tchad, le rejet du pourvoi en cassation pour succès Masra, la décision de la cour criminelle prise en août dernier devient donc définitive. L'ancien Premier ministre est condamné à 20 ans de prison ferme pour avoir diffusé en 2023 un message qui, selon la justice, aurait provoqué 2 ans après des affrontements intercommunautaires à Mandakao. Une journée d'audience sous haute tension, Nadia Ben Mafoud.
7: Une présence massive de militaires et de forces de l'ordre tout autour de la Cour suprême de N'Djamena. Armés et en treillis, ils ont bloqué les accès à des audiences pourtant publiques. Les journalistes ont été sommés de quitter les lieux. C'est aux alentours de 16h, heure locale, que la décision tombe. Le pourvoi est rejeté. L'arrêt de la Cour criminelle est maintenu pour succès Masra, mais aussi pour les plus de 70 hommes accusés d'avoir participé au massacre de Mandakao il y a 1 an. Cet arrêt de la Cour criminelle a condamné l'ancien Premier ministre et président du Parti des transformateurs à 20 ans de prison ferme pour avoir diffusé des messages de nature raciste et xénophobe, pour association de malfaiteurs et pour complicité de meurtre lié au conflit intercommunautaire de Mandakao. Ce verdict est désormais définitif au Tchad. Seule possibilité juridique pour succès Masra, porter l'affaire devant des juridictions sous-régionales et internationales. Les proches de succès Masra espèrent désormais une solution politique. Ils attendent une grâce présidentielle ou une amnistie. Nadia Ben Mafoud, N'Djamena, RFI.
1: RFI 23h38 à Yaoundé, au Cameroun. Le recensement général de la population lancé fin avril par le gouvernement se heurte à un mouvement de colère des agents recenseurs rassemblés en collectif. Ils ont déposé un préavis de grève auprès du Premier ministre. Ils menacent de débrayer si les revendications ne sont pas satisfaites. Polycarpe Samba.
8: Le préavis de grève mis sur la table du Premier ministre depuis le 19 mai. Les revendications portent sur des manquements jugés graves sur trois registres, contractuels, sécuritaires et techniques. Les auteurs font état des retards logistiques au démarrage, d'équipements médicaux obsolètes, de frais de subsistance non versés selon un calendrier régulier et d'une rémunération faible qui serait par ailleurs amputée par des retenues fiscales non prévues. Le préavis est assorti d'une date butoir, un ultimatum de trois jours au bout desquels le collectif dit attendre des réponses concrètes et par écrit à leur réclamation. C'est donc ce jeudi 21 mai que cet ultimatum est arrivé à échéance. Le collectif qui compte un peu plus de 30 000 agents avait indiqué que si leurs revendications n'étaient pas prises en compte, ils observeraient une interruption complète des opérations de collecte de données sur le terrain auprès des populations. Joint par RFI, le chargé de communication de ce recensement général de la population et de l'habitat, couplé au recensement général de l'agriculture et de l'élevage, a indiqué que la coordination des opérations travaille à la satisfaction de ces revendications, reconnaissant quelques dysfonctionnements dans les processus de paiement qui se font de manière électronique.
1: Le rapatriement a finalement été reporté en Afrique du Sud face au retour des violences xénophobes. Le Ghana a alerté l'Union africaine. Il propose à ses ressortissants des vols de rapatriement vers Accra. Le premier avion devait décoller ce jeudi matin depuis l'aéroport de Johannesburg. L'opération est finalement reportée de quelques jours, annonce le gouvernement ghanéen. Alors en Afrique du Sud, certains candidats au départ s'impatientent, Valentin Hugues.
9: Un premier groupe de 300 Ghanéens devait décoller jeudi matin et après 14 ans en Afrique du Sud, Ernest Yeboah se réjouissait de partir.
10: Je me suis inscrit il y a 2 semaines, ensuite on m'a confirmé que ma demande avait été acceptée. Depuis je suis prêt, ma valise est faite. S'ils m'appellent et qu'ils me disent « Ernest, viens à l'ambassade du Ghana ou rejoins-nous demain à Johannesburg », j'irai. Je ferai tout ce qu'ils me diront, mais pour l'instant, je n'ai toujours pas d'informations sur mon départ.
9: Si Ernest Yeboah veut fuir, et vite, c'est parce qu'il vit dans la province du KwaZulu-Natal, épicentre des manifestations xénophobes. Là-bas, les manifestants anti-immigration ont récemment posé un ultimatum. Les étrangers à qui ils attribuent tous les maux de la société doivent quitter le pays d'ici la fin du mois de juin.
10: Ils nous ont dit qu'à partir du 30 juin, ils utiliseraient des armes pour nous affronter violemment. Et je crois qu'ils sont sérieux, qu'ils sont capables de le faire. On doit donc impérativement être aidé avant que ce jour funeste n'arrive.
9: Dans un communiqué, le ministère des Affaires étrangères du Ghana a invoqué un délai trop court pour remplir les formalités administratives, notamment les autorisations de vol et le contrôle d'identité des plus de 800 candidats au départ. Mais Accra assure que l'opération de rapatriement débutera bien dans les prochains jours. Valentin Hugues, Johannesburg, RFI.
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1: Allons au Sénégal où se tenait jusqu'à ce jeudi la deuxième édition de la rencontre des universités des rivières du Sud. 12 universités venues de 5 pays qui entourent le Sénégal, le Cap-Vert, la Gambie, la Guinée-Bissau, la Guinée-Conakry, liées par un réseau de fleuves. Et pour le professeur Mélian Mendy, enseignant, chercheur en économie, il est urgent de mettre en commun les moyens et l'expertise pour échanger sur une plus grande coopération. Il répond à Léa Lisa-Westerhoff.
11: Nous sommes partis d'un certain nombre de constats, c'est que de plus en plus nous avons besoin de former nos étudiants et souvent il est difficile dans certains pays membres de pouvoir trouver les ressources humaines nécessaires pour pouvoir faire cette tâche de formation. Nous essayons de nous donner la main pour essayer de faire face à ces difficultés que nous rencontrons et qui sont des difficultés qui sont partagées par l'ensemble des populations vivant dans ces 5 pays.
12: Quelles sont les difficultés que vous rencontrez?
11: Bien évidemment, il y a un problème de massification qu'on a au niveau de nos différentes universités, hein, parce que pour le moment, au niveau infrastructurel, des difficultés pour avoir une capacité d'accueil qui est importante, qui puisse accueillir tous les nouveaux bacheliers de nos différents pays. Ça, c'est déjà un problème. Un autre problème, c'est les ressources financières par rapport à la recherche. La recherche, c'est quelque chose qui est budgétivore. La place au niveau démographique de l'Afrique, c'est pratiquement 17% de la population mondiale. Mais si on sort de cet aspect-là, au niveau du nombre de chercheurs par million d'habitants, nous sommes en recul. Au niveau des publications annuelle. Sur le plan mondial, nous sommes en recul. Et tous ces éléments-là, ce sont des difficultés que les universités rencontrent.
12: L'idée, c'est aussi de mettre en commun des projets de recherche, c'est ça?
11: Oui, des projets de recherche au niveau de nos différents laboratoires. Aujourd'hui, vous regardez la Guinée, il y a beaucoup de cours d'eau qui permettent d'avoir l'électricité, par exemple. Mais comment faire pour transformer cette électricité? Ben, nous avons dans nos universités des laboratoires qui s'occupent de ces questions-là. La question du solaire, nous avons des laboratoires qui s'en occupent. Mutualiser, mettre en commun ces ressources pour pouvoir donc mener à bien ces tâches-là.
1: Voilà, Méliane Mendy, enseignant et chercheur en économie avec Léa Lisa Westerhoff. On reste au Sénégal qui a dévoilé ce jeudi sa liste pour la Coupe du Monde de foot prévue dans 3 semaines au Mexique, au Canada et aux États-Unis. Une liste de 28 joueurs et toutes les stars des Lions de la Teranga sont appelées par Pape Thio, le sélectionneur Babacar Fall.
13: Les sorcières vont commencer, une liste tant attendue.
14: Et il est là, mais elle n'a pas beaucoup changé par rapport à l'équipe qui était à la CAN. Il y a quand même un petit nouveau, Barre Sapokonjai, le jeune milieu de 18 ans, joueur du Bayern de Munich. Les cadres aussi sont là. Sadio Mané, Pape Gueye, le buteur de la finale de la dernière CAN. Edouard Mendy, mais également Kalidou Koulibaly, le capitaine des Lions, blessé en cette fin de saison en Saudi Pro League, sera bien du voyage américain.
13: Kalidou Koulibaly, déjà, c'est le ciment de cette sélection. Il est en procédure de rééducation positive avec les 3 semaines. Je pense que il sera vraiment apte.
14: Ici, Koulibaly était un peu court pour débuter le mondial. Le nom de Malang Sarr avait été agité, mais le défenseur de Lens, auteur d'une bonne saison en Ligue 1, n'est pas sur la liste de Pape Thio.
13: Un excellent joueur et j'ai échangé avec et aussi pour le féliciter parce que figurait dans la liste des 11 de la Ligue 1. Voilà, mais maintenant il y a des choix, je les ai faits et je les assume.
14: Et puis dans l'attaque, le retour de Bamba Dieng dans une compétition internationale, lui qui a marqué 16 buts avec Lorient. Babacar Fall, Dakar, RFI.
1: Le Sénégal qui affrontera pour son premier match de ce mondial la France, ce sera le 16 juin à 21h. Afrique Eco se trouve dans une entreprise française d'huile Olvea. Elle s'est installée au Kenya pour produire de l'huile d'avocat. C'est une entreprise qui est confrontée aux différents chocs géopolitiques, les attaques houthis, les droits de douane américains ou encore la crise du détroit d'Hormuz. Tout ont des conséquences positives ou négatives sur l'activité de la filiale kenyane. Alexis Bédu.
15: Alors on est dans l'entrepôt d'Olvea Kenya, à quelques encablures de Nairobi, et il y a face à nous plusieurs tonnes d'avocats qui sont en train d'attendre la transformation en huile d'avocat. Bonjour.
16: Bonjour, je m'appelle Jean-Arnaud Janvier, enchanté. Aujourd'hui on a à peu près 1000 tonnes de fruits en période de maturation et qui seront mis en production dans les jours qui viennent.
15: Ces avocats seront transformés en huile, un produit en très forte demande sur le marché américain où il se vend à prix d'or. Emmanuel Petiot, directeur des huiles végétales chez Olvea.
17: C'est une huile qui est consommée quotidiennement par les Américains, huile de table, inclus dans la mayonnaise et qui sert à fabriquer les snacks aux États-Unis. Donc en tant que société PME ETI Normande, déjà impliquée dans la fabrication d'huile en Afrique, on s'est dit qu'on devait participer à la fête de l'huile d'avocat.
15: Une fête qui aurait pu être gâchée par l'augmentation des droits de douane décidée par l'administration Trump.
17: On est désavantagé par rapport à un pays qui est le Mexique. Le Mexique est le plus gros producteur d'huile d'avocat. Eux n'ont pas de droits de douane pour aller aux États-Unis, alors que nous, on subit 10%. Donc on a de facto un désavantage de 10% étant européen. Donc c'est clairement un problème, mais on ne peut pas y faire grand-chose. Donc l'idée, c'est qu'il faut qu'on soit meilleur ici en Afrique. Il faut qu'on arrive à tirer ce qu'on appelle les rendements de notre production, les meilleurs possibles et si possible meilleurs qu'au Mexique.
15: Autre conséquence des marasmes géopolitiques, avec la guerre au Moyen-Orient et le blocage du détroit d'Hormuz, les prix du transport maritime ont explosé. Les avocats kényans frais s'exportent moins bien. Ça en fait plus à transformer sur place. Jean-Arnaud Janvier, directeur d'Olvea Kenya.
16: Le goulot d'étranglement à l'export pour les fruits frais a un petit peu augmenté la disponibilité des fruits pour l'huile. Et alors ensuite, pour l'aspect négatif, et c'est un petit peu comme pour tous ceux qui sont dans la logistique internationale, le coût du fret, lui, a doublé, parfois triplé.
15: Et avant le blocage d'Hormuz, les

0: 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Et comme chaque jeudi, désormais, Soro Solo est dans la place avec l'histoire d'une chanson singulière. Aujourd'hui, vous nous proposez de découvrir ou de redécouvrir un titre du célèbre Nigérian, Fela Anikulapo Kuti. Bonsoir Soro Solo, oui. Bienvenue.
1: Bonsoir Sylvie et merci de m'accueillir.
0: Alors, vu la volumineuse production du créateur de l'Afrobeat, vous avez certainement eu l'embarras du choix, c'est pas facile. Alors, quel titre avez-vous sélectionné aujourd'hui?
1: Eh ben, c'est le moins qu'on puisse dire. En tout cas, les textes de Fela Anikulapo Kuti sont tous des javelots incandescents qui n'épargnent personne. Politiciens, militaires, citoyens lambda ou capitalisme, tout y passe. Alors ce soir, à l'appui de ce que je viens de dire, vous aurez, Sylvie, avec les auditeurs, vous aurez deux chansons pour le prix d'une. À commencer par une de celles qui trônait au sommet de toutes les surboom de la jeunesse des années 70. Et c'est Shakara.

0: Chacara, ça n'a pas vieilli, hein, ça n'a pas pris une ride. Alors qu'est-ce qui dans cette chanson, Soro Solo, séduisait tant la jeunesse ouest-africaine des années 70?
1: Mais tout d'abord, ce rythme novateur de l'afrobeat. Ensuite, le texte. Le texte qui dépeint les grandes gueules et autres faux caïdés de nos grandes villes naissantes que Fela met en scène. Disant, nous avons l'homme bâtard. Vantard, et vous voyez, ma langue à fourche là. Nous avons l'homme vantard, nous avons la femme vantarde. L'homme vantard, il dira, je vais te battre, je vais presque te tuer. Tu parles, dit Fela. Et les gars et les gars que Fela décrit comme de vulgaires vantards, hein, chez nous, au quartier, on dit, lui là, elle là, c'est Oba Oba. Traduction, ils ont la bouche seulement, et en pidgin, c'est na chakara.
0: Alors les chansons de Fela, hein, durent souvent, elles sont longues, hein, 10, 15 minutes, voire même plus. Alors on va passer à la seconde, si vous voulez bien, Soro.
1: Je vois que tu me connais très bien, Fela, c'est le genre à faire un concert de 2 heures avec juste 5 chansons. Allons-y donc à cette deuxième chanson qui est Expensive Shit. Et pour moi, c'est l'une de ces chansons les plus croustillantes.

0: le titre, Soro Solo, hein, je vais vous laisser le traduire, mais en quoi Expensive Shit est-elle croustillante, pour reprendre vos mots?
1: Il faut juste écouter cette histoire. C'est un jour de 1974, 50 policiers débarquent par surprise chez Fela et le surprennent avec un joint au bec. Et à l'époque au Nigeria, quiconque était surpris avec un joint, il méritait de lourdes peines d'emprisonnement. Et pour effacer la preuve de son flagrant délit, Fela avait le joint qu'il avait en main, il l'avait direct sous les yeux des policiers. Alors, l'artiste est forcément arrêté et incarcéré à la prison d'Alogbon Close, dans la cellule baptisée Kalakuta, qui en langue locale veut dire vaurien. Les geôliers voulaient absolument récupérer la preuve du délit dans les celles de Fela. Mais un co-détenu de Fela, qui est fan jusqu'à fatiguer de Fela, échange son seau de sel contre les selles de Fela. Et les policiers viennent fouiller dans les selles de Fela, ils ne trouvent rien. Et à sa sortie de prison, Fela, pour narguer les geôliers et les policiers, mais il va rebaptiser son fief République de Kalakuta, du nom de sa cellule. Et la chanson Expensive Chier est composée pour raconter sa mésaventure. Et combien, pardonnez-moi l'expression que je vais utiliser, cette déjection, cette déchette, oh, je m'embrouille la langue là, cette déjection valent leur présent d'or. Et c'est le sens de

Les chansons qui font l'Afrique, c'est tous les jeudis avec Soro Soulo dans Afrique Soir. Merci de nous avoir suivis à la réalisation. Jonathan Brady, merci également à Alexis Guilleux, Guillaume Bedran. Restez à l'écoute de la radio du monde. L'info revient dans quelques instants. Je vous laisse avec ces quelques dernières notes de Fela. Merci à vous de nous avoir suivis.

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3: Il est 1h à Paris et à Berlin, 6h à Phnom Penh et 23h en temps universel. Bonsoir Fanny Bay, c'est à vous pour le journal.
4: Bonsoir Sylvie, bonsoir à toutes et à tous. Premier cas de transmission signalé dans le sud Kivu. L'épidémie d'Ebola se propage en République démocratique du Congo et la riposte sanitaire peine à s'organiser. En conséquence, le sommet Inde-Afrique qui devait se dérouler à New Delhi la semaine prochaine a été reporté. Un acharnement judiciaire orchestré par le pouvoir turc. Voilà ce que dénonce Özgür Özel, chef du principal parti d'opposition, après la décision jeudi d'un tribunal d'Ankara de le suspendre de la direction du CHP. Les précisions avec notre correspondante dans ce journal. C'était il y a 25 ans, sous l'impulsion de Christiane Taubira, la loi reconnaissant l'esclavage et la traite négrière comme crime contre l'humanité était adoptée en France. 25 ans plus tard, le président Emmanuel Macron a organisé une cérémonie à l'Élysée. Vous l'entendrez à la fin de cette édition. À la une, cette épidémie d'Ebola qui continue de se propager en République démocratique du Congo. Des cas ont été signalés jeudi dans la province du Sud Kivu, tandis que des scènes de chaos ont éclaté en Ituri, foyer de l'épidémie. Dans ce contexte, l'Ouganda a suspendu tous les transports à destination de la RDC pendant un mois. Autre conséquence de cette propagation, le sommet Inde-Afrique a été reporté, quatrième sommet du genre, qui devait se tenir à New Delhi la semaine prochaine. Annonce du report faite ce jeudi dans un communiqué publié par le ministère indien des Affaires étrangères. Pas encore de nouvelles dates pour le sommet. Magali Lagrange, elle sera fixée en temps voulu.
5: La décision du report a été prise après des consultations menées entre l'Inde et l'Union africaine. En raison de la situation sanitaire sur le continent, précise le texte, les autorités indiennes disent vouloir s'assurer de la pleine participation de tous les acteurs invités. La dernière édition s'était tenue il y a 11 ans, en 2015. L'Inde se dit prête à contribuer aux efforts menés par le Centre africain de contrôle et de prévention des maladies pour faire face à l'évolution de la situation. Les autorités sanitaires indiennes ont émis aujourd'hui une recommandation pour les voyageurs en provenance de pays dits à haut risque, RDC, Ouganda et Soudan du Sud. Hier, l'Organisation mondiale de la santé jugeait élevé le risque épidémique d'Ebola pour l'Afrique centrale, mais faible au niveau mondial.
4: Et pour faire face à cette 17e flambée de l'épidémie dans l'est de la RDC, l'Organisation mondiale de la santé avait déclenché dimanche dernier une alerte sanitaire internationale. Le virus d'Ebola aurait déjà fait 160 victimes sur plus de 600 cas suspects, d'après le dernier bilan communiqué jeudi par le ministère congolais de la Santé. Au Tchad, rejet du pourvoi en cassation pour succès Masra. La décision de la cour criminelle prise en août dernier devient donc définitive. L'ancien premier ministre est condamné à 20 ans de prison ferme pour avoir diffusé en 2023 un message qui, selon la justice, aurait provoqué 2 ans plus tard des affrontements intercommunautaires sanglants à Mandakao, dans le sud du Tchad. Nouveau coup porté à l'opposition turque. Un tribunal d'Ankara a suspendu jeudi la direction du principal parti d'opposition, le Parti républicain du peuple, CHP. Son chef Özgür Özel est donc par conséquent destitué. Le CHP, lui, dénonce un acharnement judiciaire orchestré par le pouvoir politique. CHP qui fait face à des pressions croissantes depuis sa victoire historique aux élections locales de 2024 à Ankara. Les explications d'Anand Lauer.
6: Le tribunal a jugé nul et non avenu tenu le congrès du CHP organisé en novembre 2023, celui qui avait porté à la tête du parti son dirigeant actuel, Özgür Özel. La justice accrédite donc les allégations d'irrégularité portées contre ce congrès par d'anciens membres du parti et réinstaure dans ses fonctions l'ancien dirigeant du CHP, Kemal Kılıçdaroğlu. Ce dernier avait été vaincu lors de ce congrès, mais aussi quelques mois plus tôt à l'élection présidentielle de juin 2023. En Turquie, ce jugement très controversé est vécu comme un séisme politique. C'est la première fois que la justice remplace la direction d'un parti, qui plus est celle du parti fondateur de la République. Il s'agit par ailleurs d'une escalade très nette dans les pressions judiciaires qui visent le CHP depuis l'incarcération l'an dernier d'une vingtaine de ses maires, dont celui d'Istanbul, et Ekrem İmamoğlu, qui était aussi son candidat à la prochaine présidentielle. Le principal parti d'opposition fustige ce qu'il considère comme des manœuvres du pouvoir pour l'empêcher de battre le président Erdogan et son parti AKP au scrutin qui aura lieu au plus tard dans 2 ans. Le CHP a fait savoir qu'il ne reconnaissait pas la décision du tribunal d'Ankara. Un enlouer, Ankara, RFI.
4: Et puis c'est en Turquie qu'ont atterri les militants de la flottille pour Gaza. Après le tollé provoqué par la vidéo sur laquelle on les voyait humiliés par le ministre israélien d'extrême droite Itamar Ben-Gvir, c'est plus de 400 personnes ont été expulsées par Israël. Quel avenir pour les discussions de paix entre les États-Unis et l'Iran? Alors que le président américain multiplie les signaux contradictoires, le Pakistan s'employait jeudi à relancer les pourparlers entre les deux pays. La veille, Donald Trump avait menacé de lancer de nouvelles attaques contre la République islamique si Téhéran ne convenait pas d'un accord, tout en laissant sous-entendre que Washington pouvait attendre quelques jours pour, je cite, obtenir les bonnes réponses. Une guerre qui, selon le Premier ministre français, va durer. En conséquence, Sébastien Lecornu et son gouvernement ont annoncé jeudi un paquet de mesures pour amplifier les aides. 710 millions d'euros de plus pour faire face à la hausse des prix des carburants et puis des aides sectorielles pour les agriculteurs, les transports, la pêche et le BTP prolongés jusqu'à l'été. Toutefois, Sébastien Lecornu entend avancer prudemment pour, je le cite, ne pas casser la croissance. Pendant ce temps, le président français, lui, organisait une cérémonie à l'Élysée à l'occasion du 25e anniversaire de la loi Taubira, en présence notamment de l'ancienne garde des Sceaux. Christiane Taubira avait en 2001 porté la loi reconnaissant l'esclavage et la traite négrière comme crime contre l'humanité, faisant ainsi de la France le premier pays au monde à le reconnaître. 25 ans plus tard, Emmanuel Macron revient sur ce texte.
7: Ce parcours de reconnaissance et de réparation, nous devons accepter le fait qu'il n'a pas de point final. On ne peut pas clôturer ce qui s'est passé, mais que nous devons sans cesse le recommencer. Et que nous devons sans cesse continuer d'avancer. Mais que vous ne pourrez pas un jour mettre un chiffre, mettre un mot qui viendrait donner un point final à cette histoire. Parce qu'elle continue de circuler. D'abord, elle continue et continuera de circuler entre les Caraïbes, les Amériques, l'Afrique et la France. Mais c'est à nous, par ce parcours de reconnaissance, de réparation assumée, de lui donner un nouveau visage. Et j'ai été frappé de voir que quand on a, par exemple, restitué au Bénin les œuvres qui avaient été volées dans la brutalité il y a plus d'un siècle, la manière dont nous l'avons fait, pensé, conçu, n'a pas été un point final. Des artistes contemporains béninois sont venus créer, ils sont venus exposer ici à la conciergerie, ils sont venus continuer le travail et le dialogue.
4: Et à l'occasion de ce 25e anniversaire de la loi reconnaissant l'esclavage et la traite négrière comme crime contre l'humanité, le chef de l'État a également soutenu l'abrogation symbolique du Code noir, un texte juridique qui encadrait l'esclavage au 17e et 18e siècle. Il est 1h07 à Paris, 19h07 à New York, c'est l'heure de votre rendez-vous économique quotidien avec la bourse.
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4: Et la bourse est avec Pierre-Yves Dugas.
8: L'indice Dow Jones avance de 276 points, ce qui le reconduit à 50 286. Le Nasdaq, lui, reprend 23 petits points pour revenir à 26 293. La tendance a été soutenue par des signaux de progrès possibles, mais ambigus, dans les négociations entre Washington et Téhéran. Le baril de pétrole américain pour livraison au mois de juillet cède moins d'1% et tombe en dessous de $98. Les résultats trimestriels de Nvidia étaient très attendus. Ils se révèlent encore plus extraordinaires que prévu. Le chiffre d'affaires du leader des processeurs pour l'intelligence artificielle s'envole de 85%. Ses profits font plus que tripler et dépasse le montant ahurissant de 58 milliards de dollars. La direction de la société californienne est optimiste, et bien malgré tout cela, l'action chute de près de 2%. Voilà qui en dit long sur le degré d'euphorie qui règne dans le secteur de l'intelligence artificielle et des semi-conducteurs depuis plusieurs mois. Tout aussi dur à surprendre agréablement sont les actionnaires de Walmart, le numéro 1 de la distribution, là encore, publient des performances supérieures aux prévisions, mais ces actionnaires voulaient encore mieux. Le cours de Walmart plonge de quelque 7%. L'euro retombe à 1,1620. Dopé par un bond de quelque 12% du cours d'IBM, IBM qui reçoit une dotation d'$1 milliard du gouvernement américain afin d'accélérer son développement dans l'informatique quantique, le Dow Jones gagne 0,6% et le Nasdaq grappille 0,1%.
4: Et c'est la fin de cette édition. 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L'information revient dans une cinquantaine de minutes.

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0: de l'armement, du stupéfiant et maintenant des ressources naturelles qui sont au niveau mondial échangées par justement ces mêmes organisations criminelles, alors que au début on n'en avait pas du tout conscience.
1: Oui, cette criminalité environnementale, elle est fortement liée au crime organisé et comme le trafic de drogue, elle permet aussi de financer des groupes armés, comme l'explique Charlotte Nittard de l'association Robin des Bois, interviewée par Florent Guignard.
2: Le braconnage des éléphants pour leur ivoire, pour acheter des armes, a explosé, notamment au moment des conflits en Angola. Et donc là, il y a une synergie qui est très connue pour les éléphants, qui est moins connue, mais tout aussi effarante pour les girafes. Et finalement, l'ère de répartition et le rétrécissement, la réduction des populations de girafes, s'est vraiment intensifié à cause de Boko Haram, d'Al-Qaïda au Maghreb islamique. Ça se voit aussi beaucoup en RDC avec les rebelles du M23 qui, mais c'est pas les seuls, hein, tous les groupes armés illicites dans cette zone chassent notamment les éléphants pour leur ivoire, les hippopotames pour de la viande et les gorilles pour soit vendre les juvéniles, les bébés en animaux de compagnie vivants, soit les parents avec juste la tête ou juste les bras. Quand on achète de l'ivoire, de la corne de rhinocéros, des écailles de pangolin, bah finalement, on participe à une économie souterraine qui est source de violence, d'une violence inouïe, qui est source de corruption, qui est source de malheur pour les populations.
1: Jérôme Pinsu, qui sont les acteurs impliqués dans ces trafics ?
3: Alors, il y en a plusieurs. En fait, pour qu'il y ait un trafic, il faut qu'on ait des consommateurs, il faut qu'on ait des blanchisseurs, et il faut qu'on ait de la complicité. C'est-à-dire que le trafic d'animaux sauvages, il a changé de visage depuis les années 80. Avant, le trafic, c'est des caisses d'oiseaux qui arrivent dans les aéroports. On a vu toutes ces images avec des oiseaux qui meurent, etc. Depuis 2005, tout ça, ça a été quasiment arrêté avec la grosse épidémie de grippe aviaire. Il y a quasiment plus d'importations en masse. On a surtout des animaux qui sont sur le territoire, qui viennent d'on ne sait où, qui sont pas forcément là en grande quantité, enfin, qui sont pas importés en grande quantité, qui sont détenus en grande quantité, mais on ne sait pas bien d'où. Et l'art du trafic aujourd'hui consiste à blanchir des animaux, c'est-à-dire rendre légaux des animaux qui ont été acquis illégalement. Et pour ce faire, on s'appuie sur des établissements, ce qu'on appelle établissements d'élevage, donc des privés qui sont des éleveurs officiels qui ont des autorisations. On s'appuie sur des zoos qui par des intermédiaires un peu occultes, arrivent à récupérer des animaux. On ne sait pas encore bien comment. Donc en fait, on a un très gros volume d'animaux déjà sur le territoire, illégaux. La réglementation internationale considère qu'un animal entré illégalement sur le territoire engendrera une descendance illégale. Et en fait, le trafic consiste à blanchir cette descendance illégale pour qu'elle devienne légale.
1: Voilà, ça c'est à l'échelle de la France.
3: Ça c'est à l'échelle de la France.
1: Alors les conséquences de tous ces trafics dont vous parliez, Marc Lomadi, sont effrayantes. Hein. Dans votre livre, vous dites, pour ne citer que quelques exemples, 15 à 30% du bois tropical vendu dans le monde pour fabriquer les meubles ou le parquet de notre salon est d'origine criminelle. Un poisson sur cinq est issu de la pêche illégale. Entre 60% et 90% de nos téléviseurs, ordinateurs et portables alimentent, une fois jetés au rebut, le trafic planétaire des déchets électroniques. Et vous parlez même des chiens. Hein, des 75 000 chiens de race seraient volés en France et 50 000 autres importés illégalement depuis les pays de l'Est. Je m'arrête là. Mais c'est vrai que les conséquences à l'échelle mondiale sont folles quand même.
4: Ah oui, c'est complètement fou parce que si on rajoute à ça l'orpaillage illégal ou même les impôts révolutionnaires qui sont perçus par des groupes criminels qui sont alliés à des groupes terroristes ou des rébellions armées et notamment en Afrique, ça va jusqu'à la déstabilisation d'États entiers. Tellement cette forme de criminalité est devenue puissante, déstabilisation pour une raison simple, c'est que quand vous voulez vous emparer des richesses d'un pays, que ce soit l'or, des diamants, du bois, des animaux sauvages, il faut pas qu'il y ait d'État fort. Et donc, vous faites de la corruption, de gardes forestiers, de juges, de douaniers, vous encouragez des rébellions armées parce que ça crée le chaos dans le pays, et donc vous pouvez en profiter pour récupérer, bafouer la loi évidemment, et puis récupérer les richesses de ce pays. Donc ça va très très loin. Pour donner un seul chiffre, le trafic de bois exotique, hein, le bois de santal, le bois de rose, etc., le teck, l'acajou, en Afrique, ça représente

0: chaque année un peu moins de 20 milliards d'euros de pertes pour les États africains. 20 milliards d'euros de pertes, c'est 2 ans de recettes touristiques d'un pays comme le Maroc. Donc c'est absolument gigantesque. Et il y a une autre chose qui est terrible dans cette criminalité environnementale, c'est que quand vous vous attaquez à des espèces protégées, on va peut-être parler tout à l'heure d'exemples d'un poisson qu'on appelle la cocaïne des mers, comme le totoaba, plus vous le braconnez, plus l'espèce s'amenuise, et plus l'espèce s'amenuise, plus la valeur monte.
1: Et donc, oui, ce qui est rare et cher.
0: Et donc, les groupes criminels, ils vont aller jusqu'au bout, parce que il y a ce que Paul Watson appelle le fondateur de Sea Shepherd, j'ai rencontré, il disait, c'est terrible, parce que c'est une économie de l'extinction du vivant. Effectivement, les conséquences sont terribles. Elles peuvent être géopolitiques, avec des tensions diplomatiques très fortes entre les États, parce que vous avez effectivement des États voyous, par exemple la Chine, qui interdit sur son propre sol l'abattage des arbres, a organisé un trafic mondial des arbres de valeur. Pour alimenter l'industrie chinoise de l'ameublement et de la marqueterie qui est extrêmement importante. La pêche illégale, la Chine est la première armada mondiale de pêche illégale. Je raconte dans le livre une histoire terrible de 500 navires chinois qui sont venus au large de la Corée du Nord et qui ont en quelques jours décimé les populations de Calmar. Et les Coréens du Nord se sont retrouvés, enfin les pêcheurs, sans ce qui faisait leur subsistance. Et donc, ils sont partis en mer très loin pour essayer de trouver du calamar ou d'autres poissons. Et ils sont morts en mer. On a retrouvé comme ça des corps de pêcheurs. On se demandait d'où ils venaient, qui se sont échoués sur les côtes japonaises. Et on a découvert que c'était à cause des razzias de l'armada de pêche illégale chinoise. Et vous avez les mêmes phénomènes qui se déroulent au large de l'Afrique ou au large de l'Amérique latine avec des escarmouches et plus que des escarmouches. De marines militaires qui ont tiré sur des navires chinois qui venaient piller les ressources halieutiques de ces pays.
1: Maintenant que nous avons saisi l'ampleur du problème, vous allez nous raconter les uns et les autres des exemples concrets. Mais tout d'abord, voici l'espagnol pour digérer toutes ces informations. L'espagnol Caballero Reinaldo et sa reprise du morceau des Beatles, Bungalow Bill, sur RFI.

0: C'était Bungalow Bill, un titre des Beatles que vous avez certainement reconnu, repris par l'espagnol Caballero Reinaldo.
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0: Nous parlons de la criminalité environnementale aujourd'hui dans C'est pas du vent avec nos trois invités, le journaliste Marc Lomazzi qui vient de publier le livre noir de la criminalité verte aux éditions Kalman-Lévy, Jérôme Pinsu qui vient de publier Sauvage, la vraie nature du trafic d'animaux chez Max Milo et Louis Rochard qui vient de publier lui aussi Crime contre nature publié chez Artaud. Alors justement, pour que les auditeurs comprennent bien la réalité de ces trafics que vous décrivez dans vos livres, je vous propose de nous attarder sur quelques exemples concrets en commençant par une visite à l'aéroport de Roissy-Charles de Gaulle près de Paris. C'est un reportage de Pierre Olivier.
3: 6h30 du matin, les premiers passagers, un peu fourbus par le voyage, défilent devant les douaniers. L'un d'eux est invité par Béatrice à ouvrir ses valises.
4: Je vais procéder à un petit contrôle dans votre bagage.
3: Un peu en retrait, le chef divisionnaire des douanes de Roissy, Yann Ambach, observe la scène.
5: Là, concrètement, nous sommes sur des vols en provenance de pays du bassin du Congo, de l'Afrique subsaharienne, car ce sont des vols qui peuvent être porteurs en termes de marchandises prohibées, de nourriture notamment.
3: Soudain, un sachet attire l'attention de Béatrice.
4: On va ouvrir. On va voir ce qu'il y a dedans.
3: Avec sa collègue Myriam, elle découvre une petite carcasse sans tête, noircie par la cuisson.
6: Pour nous, c'est de la viande de brousse. Après, l'animal exact, on ne connaît pas. Ça peut être un singe.
3: Problème, ce qui pourrait être du singe est en train de décongeler.
7: Comme vous voyez, les aliments sont très mal conditionnés. Ils sont au milieu des vêtements, des affaires personnelles des passagers. C'est en train de se décongeler, mais c'est même pas dans une glacière.
3: Pour modifier son aspect et rendre son identification impossible, la viande d'animaux protégés est calcinée sur place avant de prendre l'avion. Mais une fois à la douane, elle est confisquée et détruite. Difficile à accepter pour Madame Cabré qui arrive du Burkina. Elle comptait cuisiner cette viande pour un mariage.
8: Mon cœur est lourd comme ça.
3: Rien n'y fait, les 14 kilos de viande sont confisqués. Mais cette fois, pas d'amende. Les douaniers préfèrent la pédagogie. C'est Emmanuel Bizeret, le chef de la douane du terminal 2E, qui explique pourquoi la viande de brousse est interdite en Europe.
9: Imaginez qu'une personne en provenance d'Afrique, ingurgitant du singe ou de la chauve-souris se retrouve à avoir Ebola sur le territoire national. Imaginez la panique si ça touche 2, 3, 4, 5 personnes qui ont été dînées dans le même restaurant et qui ont goûté de la viande qui n'était pas suffisamment cuite et qui était porteuse d'Ebola.
3: Outre ce volet sanitaire, c'est aussi pour lutter contre la concurrence déloyale que les douaniers interceptent la viande de brousse, notamment pour freiner les filières d'approvisionnement illégales de certains restaurants africains. En moyenne, 180 kilos de périssables sont saisis chaque jour au terminal 2E de Roissy.
0: Marc Lomazzi, vous êtes allé au terminal 2 de Roissy, vous avez enquêté sur ce qui se passe là-bas.
10: Oui, le trafic de viande de brousse, donc on l'a vu dans le sujet, on l'a entendu, c'est aussi quelque chose de culturel, c'est-à-dire que cette viande de brousse, alors ça peut être de l'antilope, du porc épic, etc. Ça fait partie des mets traditionnels africains. Et donc c'est une viande qui est extrêmement prisée par la communauté africaine, donc il y a un marché. Quelque chose que vous achetez 2 euros le kilo à Libreville ou à Bamako, bah vous le revendez 50 ou 80 euros le kilo à des restaurateurs de la communauté africaine. Et donc il y a un marché qui se développe et qui est devenu absolument phénoménal. C'est-à-dire qu'il y a eu, les douanes ont fait une opération où on va contrôler sur un avion qui vient de Libreville, par exemple, tous les bagages et tous les passagers. Bah dans l'avion qu'ils ont contrôlé, je vous raconte cette scène, ils ont découvert...
0: Qui venait d'Abidjan, l'avion dont vous parlez dans votre livre.
10: Ouais, qui venait d'Abidjan, et ils ont découvert 100% dans les bagages de viande de brousse. Alors, ça pose un problème, c'est que, d'abord, c'est un trafic souvent d'espèces protégées, extrêmement... certaines en voie d'extinction. C'est une bombe sanitaire, on l'a dit, parce qu'il peut y avoir des virus transmissibles à l'homme, donc des zoonoses. J'ai rencontré la présidente du comité français de l'UICN, l'Organisation de protection internationale de protection des animaux, qui me dit il est presque inévitable qu'on se retrouve avec une épidémie type Ebola, type Sida, ou type coronavirus en France, parce que c'est tellement massif et tellement dangereux. Donc ça, c'est un des exemples. Et ça, c'est dans les bagages. Mais quand vous allez dans la zone de fret,
0: oui, là c'est encore alors, un là, autre c'est, volume.
10: Alors là, c'est un volume absolument gigantesque. Ce que un enquêteur de l'AFB m'a dit, c'est le syndrome Amazon. Là, c'est des millions de colis qui transitent par l'aéroport de Roissy, à l'intérieur duquel vous avez des animaux vivants ou morts. Voilà, donc c'est absolument gigantesque.
0: Jérôme Pensu, vous racontez des histoires terribles, vous aussi, j'ai envie de dire, dans votre livre, comme le jour où vous êtes rendu chez un éleveur de perroquets, notamment des gris du Gabon.
11: Alors c'est pas tout à fait ça. En fait, on s'est rendu chez un éleveur de perroquets. J'ai été réquisitionné par la justice pour aller récupérer des animaux qui étaient saisis. C'est une opération qui a fait beaucoup de bruit dans le milieu de l'élevage. Et suite à cette opération, on a été repéré par une association internationale qui s'occupe de sauvetage de perroquets et qui a sur les bras 80 perroquets gris du Gabon qui ont été saisis en provenance des pays de l'Est. Ce qui arrive à sortir de l'Afrique passe parfois par les pays de l'Est. Et on nous demande de prendre en charge ces perroquets. Personne n'a accepté de le faire. Ils ont été déposés dans des zoos, un zoo hongrois et un zoo bulgare pendant quelques années. Et on accepte la mission, on récupère ces oiseaux et d'abord on récupère ces oiseaux dans un état qui est équivalent à celui dans lequel ils auraient été s'ils avaient été récupérés en Afrique le même jour. C'est-à-dire que ce qui est intéressant avec cette espèce-là, c'est qu'elle illustre à elle toute seule toute la problématique qu'on a autour du trafic d'animaux sauvages. D'abord la commercialisation, c'est l'oiseau, le perroquet qui a été le plus commercialisé sans doute au monde, qui était extrêmement courant, qui en 2014 ou en 2015 devient vulnérable et puis passe en annexe A de la Convention de Washington, c'est-à-dire que le prélèvement dans la nature en vue de la vente est interdit et qui reste un oiseau trafiqué. Donc à la fois il montre que la notion de utilisation durable de l'animal tel que le voudrait la Convention de Washington ne marche pas. Il n'y a pas un animal qui a été commercialisé correctement qui ne s'est pas retrouvé un jour vulnérable, donc c'est un véritable leurre. Ça met en évidence que quand on a des animaux saisis, on les met dans des zoos, faute de structure, et ça se passe très mal parce qu'il y a un manque de structure, un manque de compétences. Et ensuite, ça a aussi illustré les problématiques des guerres associatives qu'il pouvait y avoir et que cette conjonction-là fait que le trafic peut perdurer. Donc nous, on a pris ces oiseaux en charge pendant 2 ans, on les a rendus volants. Il faut savoir qu'on arrive avec des oiseaux qui n'ont plus de plumes, quasiment plus de plumes aux ailes, plus de plumes à la queue. Ça fait 3 ans qu'ils sont en captivité. Hein. Donc c'est des oiseaux qui tombent de leur perchoir dès que quelqu'un rentre, qu'on a des fractures des pattes, on a des fractures du bréchet, etc. On a mis en place un protocole avec l'ami avec qui on avait la responsabilité de ces oiseaux-là. Et au bout de moins de 8 mois, ces animaux sont volants à nouveau et prêts à repartir. Et au moment où on s'apprêtait à les relâcher, l'association qui nous avait donner cette mission voulait absolument les réintroduire en Afrique de l'Est parce que c'est une association anglophone, alors que l'aire de répartition du gris du Gabon c'est l'Afrique
0: comme
11: de l'Ouest.
0: Comme son nom l'indique.
11: Voilà, comme son nom l'indique. Et du coup, avec l'aide de l'administration et de certains agents au ministère, ils ont réussi à récupérer ces animaux qui sont toujours en Angleterre, en captivité. Et donc, cette histoire-là illustre toute la problématique qui permet le trafic. Parce que le trafic, c'est une action. Mais en fait, ce qui permet qu'il existe, c'est qu'il y a aussi une multitude de choses. Les gens qui sont complices, les gens qui savent faire, les gens qui servent leurs intérêts. Et c'est ce qui fait que le trafic perdure encore aujourd'hui.
0: Alors là, nous parlons évidemment d'animaux sauvages, que ce soit de la viande de brousse ou des perroquets, mais il y a aussi d'autres trafics dans cette criminalité environnementale. Louis Rochard, dans votre livre, vous parlez des minerais. C'est assez méconnu, mais là aussi, il y a du trafic et c'est une ressource naturelle.
12: Tout à fait. Il y a donc, dans le livre, on parle plus particulièrement de l'or en Colombie, une opération qui a été menée avec les forces armées colombiennes en territoire ELN. L'ELN, du coup, qui est une faction, un groupe rebelle militaire, enfin paramilitaire, pardon, et qui, pendant de très nombreuses années, se finançait par la cocaïne, par la mainmise hein, sur les plantations de cocaïne. Et puis, depuis qu'il y a eu les accords de paix, la négociation avec les FARC, en fait, l'ELN a grappillé peu à peu du terrain et pour justement financer de plus en plus de guérillas, d'actions terroristes, car ils sont considérés comme groupes terroristes non pas que par le gouvernement colombien, mais aussi par le gouvernement des États-Unis. Le LN a eu recours justement à, bon, évidemment, au trafic d'animaux sauvages, à la déforestation et au trafic de bois, mais surtout, et en grande partie maintenant, ça représente plus de 70% de ses revenus, c'est leur paillage illégal. Pourquoi ? Parce que le territoire colombien est effectivement sur un énorme filon d'or, notamment avec le bassin qui relie le Venezuela et le Brésil. Donc on est vraiment là dans les tréfonds de l'Amazonie. Et en même temps, c'est un territoire qui est contrôlé justement par le LN. Et l'or, il faut savoir, est extrêmement blanchissable, beaucoup moins traçable que d'autres denrées telles que le bois ou même maintenant on arrive à identifier l'ivoire par exemple d'où il provient et s'il a été oui ou non braconné. Là avec l'or en fait on a une chaîne de valeur qui est totalement corruptible, qui est totalement blanchissable et où des réseaux criminels extrêmement bien organisés sont mis en place et où on a malheureusement en fait des structures, mais comme pour tout type, on en parlait tout à l'heure, hein, tout type de trafic, où il y a une étape qui est, on part d'un produit qui est totalement illégal et qui devient légal. Là, en fait, on travaille sur un, au niveau des ressources minérales, que ce soit l'or, mais aussi les terres rares, type cobalt, coltan, lithium, qui sont des ressources extrêmement présentes en territoire Amérique latine, on arrive à avoir une mainmise qui est faite de la part de ces réseaux criminels, avec l'appui néanmoins de la politique chinoise. Pourquoi ? Parce que le mercure, qui sert justement à amalgamer l'or, est introduit en Amérique latine, grâce à la Chine. La Chine est le seul pays qui permet la production et l'exportation de mercure. Et en Amérique latine, c'est la Bolivie qui permet justement ce dispatchement de mercure tout au long des comptoirs. Justement, on appelle ça des comptoirs chinois qui sont disséminés au fin fond de l'Amazonie et qui permettent justement à ces groupes criminels d'amalgamer l'or et ensuite de l'envoyer aux Émirats Arabes Unis pour ensuite être fondu et devenir légal en Suisse et en Angleterre.
0: Voilà, et c'est comme ça qu'on peut se retrouver avec des bijoux issus du trafic sans rendre compte. Marc Lomazzi, il y a aussi les déchets qui font partie des crimes environnementaux. Alors le plastique, mais pas seulement, aussi les déchets électroniques. Et puis, vous alertez sur une vague, j'ai envie de dire, de déchets qui va arriver, qui sont les déchets de la transition énergétique.
10: Oui, parce que on arrive à les premiers équipements d'éolien ou de panovoltaïque arrivent en fin de vie et donc ça va être une montagne de déchets à retraiter et le même phénomène que pour le plastique ou pour les déchets électroniques risque de se reproduire, c'est-à-dire que ça coûte très cher de faire recycler ces matériaux et donc certaines entreprises peu regardant sur leurs prestataires, leurs déchets vont finir dans des circuits occultes, parce que là encore, c'est extrêmement rémunérateur.
0: Donc une entreprise, en fait, au lieu de traiter ses déchets selon les obligations légales, va trouver un moyen de les expédier par container. En Afrique ou ailleurs, pour ne pas payer ce retraitement finalement,
10: par
0: ce
10: exemple,
0: recyclage.
10: Des déchets toxiques comme de la soude, des résidus de peinture, des piles, etc. C'est 6 000 euros la tonne. Un conteneur, un petit conteneur, c'est 20 tonnes. Ça coûte 600 euros ou 1 000 euros de l'envoyer en Asie. Vous faites le calcul, 6 000 euros la tonne, si vous avez 10 tonnes à recycler versus j'envoie 20 tonnes en Asie pour 600 euros ou 1 000 euros, le calcul il est vite fait. Vous avez des entreprises qui mélangent activité légale et activité illégale, et vous avez aussi des prestataires qui viennent leur proposer de récupérer leurs marchandises, enfin leurs déchets, et d'aller soi-disant les retraiter légalement. qui touche donc l'argent, ça peut être 100, 200, 300, 400 euros la tonne, mais au lieu d'aller les retraiter véritablement et de les confier à des centres agréés de recyclage de ces matériaux, et ben ils vont les enfouir dans des pays dépotoirs. Alors en Europe, c'est beaucoup les pays de l'Est, c'est aussi la Turquie, c'est aussi le Burkina Faso, la Libye, la Guinée, et puis c'est l'Asie du Sud-Est beaucoup, où là on les brûle à ciel ouvert, on les enfouit, on les balance à la mer, et donc tout ça, ça fait des déchets absolument difficiles. D'abord, c'est extrêmement polluant, et des filières difficiles à contre lesquelles il est très difficile de lutter. Et donc, effectivement, on va voir arriver une nouvelle vague de déchets, et donc un marché gigantesque avec ces panneaux photovoltaïques et ces éoliennes.
0: Dans lesquels il y a des matières intéressantes.
10: Il y a des matières intéressantes qu'on va pouvoir récupérer.
0: Valorisables.
10: Donc, pour des filières criminelles, c'est le double jackpot. On va pouvoir récupérer des matériaux et puis éventuellement les revendre. Et puis d'un autre côté, on va toucher les sommes de retraitement sans retraiter. Le même phénomène d'ailleurs existe en Europe, existe en France. Il y a des villages entiers qui se retrouvent un jour avec des monceaux de déchets qui sont apportés par des norias de camions, parce que c'est aux mains de filières criminelles sans scrupules qui n'hésitent pas à aller polluer les terres, les rivières, etc. Et ça, aux quatre coins de la France, c'est absolument gigantesque.
0: Alors face à ces constats alarmants, quelles solutions existent pour lutter efficacement contre la criminalité environnementale? Car il y en a, rassurez-vous. Nous en parlons avec nos invités, mais d'abord voici la Jamaïcaine Lila Ike, skater sur RFI.

0: 7h, un titre de la Jamaïcaine Lila Ike que vous pouvez retrouver comme beaucoup d'autres dans la playlist de RFI disponible sur vos plateformes préférées.
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0: Nous parlons de la criminalité environnementale aujourd'hui dans C'est pas du vent avec nos trois invités. Alors vous avez saisi l'ampleur du phénomène hein, qui selon Interpol a augmenté de 40% ces 10 dernières années. Vous avez compris qu'il concernait les animaux, les plantes, le bois, mais aussi les déchets, les minerais, les sextoys en ivoire. On parlait de cela pendant la musique. L'humanité a toujours plein d'idées. Mais comment enrayer ces phénomènes? Il existe tout un arsenal juridique et répressif, comme par exemple pour lutter contre le trafic du bois de rose, comme l'explique Yvonne Higuero, la secrétaire générale de la CITES, la Convention sur le commerce international des espèces de faune et de flore sauvages menacées d'extinction. Elle est interrogée par Jeanne Richard.
2: On a deux manières de lutter contre ces menaces. D'abord, c'est de regarder s'il y a de gros changements dans les relevés de vente légale d'une année à l'autre, ou si les comités scientifiques alertent sur le fait qu'il y ait trop d'arbres de ces espèces qui sont commercialisés. Alors on va lancer des recherches et donner des recommandations aux États. Pour ces 13 espèces classées haute priorité, on va faire l'état des lieux de la population et mettre en place des quotas de coupe. L'autre aspect très important, c'est le commerce illégal. Donc on doit s'assurer que l'ensemble des documents de ce que la CITES appelle l'avis d'acquisition légale soient réunis. Il s'agit de s'assurer que de l'instant où l'arbre est abattu jusqu'à son acquéreur final, tout est légal, c'est-à-dire traçable, et qu'il n'y ait aucun doute lorsque l'arbre traverse les frontières. Donc les États doivent s'assurer d'avoir tous les documents attestant de la légalité de toute la chaîne de transformation du bois.
3: Mais au-delà de tous ces documents qu'il faut réunir, le trafic illégal de bois de rose est quand même régulièrement dénoncé. Que peuvent faire les États? Que doivent faire les États?
2: Il est très important que les douaniers soient bien informés de ce que la CITES autorise et de quel volume de bois peut être vendu. On doit aussi aider les douaniers à identifier les espèces. Et au-delà, pour décourager les trafiquants, il faut des procès et s'assurer qu'ils soient condamnés avec des sentences et des amendes conséquentes. Et ça ne doit pas être que l'affaire des pays où pousse le bois de rose, mais aussi celle des pays de destination.
0: Voilà l'exemple du bois de rose, mais on aurait pu prendre d'autres exemples. Alors c'est vrai qu'il y a cette convention, la CITES, il y a la convention de Bâle, vous parliez tout à l'heure de la convention de Washington, enfin on va pas faire la liste, mais il y a énormément de textes à l'échelle internationale pour essayer de limiter ces trafics. Il y a aussi tout un droit de l'environnement qui s'est développé ces dernières années, des corps entiers qui investiguent, mais il y a de multiples freins quand même à la répression de cette criminalité environnementale. Il y a la corruption, la méconnaissance du droit de l'environnement dans les tribunaux, la légèreté des peines prononcées qui ne sont pas assez dissuasives. Alors au milieu de tout ça, qu'est-ce que vous prônez comme solution la plus efficace, Jérôme Pinsu?
4: Quand on a commencé à faire le constat, aujourd'hui on est, en ce qui concerne la faune sauvage en tout cas, on est en capacité de savoir qui trafique, qui valide les permis qui sont des faux permis, quels sont les établissements qui sont à destination des animaux trafiqués. Donc quand on a fait ce bilan, on est en capacité de trouver des solutions. Et pour moi, les solutions, elles sont très claires. Dans un premier temps, il faut établir en France un tribunal de l'environnement. Je veux dire, on a des tribunaux absolument pour tout, pour la famille, pour les prud'hommes, pour les beaux ruraux. On n'a pas, avec un sujet aussi grave, aussi important pour les 50 prochaines années dans l'environnement, on n'a pas de tribunaux de l'environnement. Alors certes, on a des chambres de l'environnement, mais on n'a pas de magistrats spécialisés en environnement. Et quand vous arrivez avec un dossier trafic, où vous passez des heures à expliquer ce que c'est que le blanchiment, les bagues qui ont été enlevées, qui ont été agrandies, qui ont été remplacées par des puces, des animaux qui étaient légaux, puis qui deviennent illégaux et vice-versa, c'est extrêmement compliqué parce qu'on n'a pas de structure judiciaire qui permet de pouvoir juger de ça.
0: Enfin, Marc le m'a dit, il y a quand même tout un arsenal.
5: Oui, non, si on prend l'exemple de la France, d'abord les forces de police se sont organisées. Il y a un office central de la gendarmerie spécialisé dans les atteintes à l'environnement. Il y a l'OFB, il y a
0: l'Office
5: les douanes,
0: français de la biodiversité.
5: L'Office français de la biodiversité qui a 1700 enquêteurs de police judiciaire hein, qui enquêtent sur sur ces sujets. Les douanes sont extrêmement actives. Il y a la brigade nationale d'enquête vétérinaire. Ça, c'est pour la partie force de police. Alors, faut peut-être les coordonner. Et peut-être il y a un débat sur le fait de créer un seul et même service d'enquête nationale sur les atteintes à l'environnement, une sorte de FBI vert à la française. Voilà. Ensuite, du point de vue de la machine judiciaire, il y a eu énormément de progrès qui ont été faits. Dans le ressort de chaque cour d'appel, il y a des pôles régionaux de l'environnement avec des magistrats qui sont vraiment spécialisés dans l'environnement. Là encore, on peut se demander s'il ne faudrait pas un parquet national de l'environnement, comme il existe un parquet national contre la criminalité financière, le PNF, ou contre le crime organisé. Voilà, donc ça c'est pour la machine policiaro-judiciaire, j'allais dire. Et puis ensuite, il y a le droit. Et là encore, il y a beaucoup de progrès qui ont été faits. La dernière loi de 2021, climat et résilience, a beaucoup augmenté les peines. Aujourd'hui, la peine minimum pour une atteinte grave à l'environnement, c'est 3 ans d'emprisonnement et 250 000 euros d'amende.
0: Mais est-ce qu'il y a des exemples de ce type de peine appliquée?
5: Alors, la difficulté, c'est que les tribunaux sont surchargés, que le droit de l'environnement, c'est un maquis absolument incroyable. Et donc, si vous n'avez pas un magistrat spécialisé, il va chercher dans le code pénal. Dans le code pénal, il n'y a rien. Et donc, il va se replier sur des infractions qu'il connaît. Et puis très souvent, 50% des cas n'arrivent même pas au tribunal parce qu'on abandonne en cours de route, ça devient trop compliqué à qualifier. Et à l'échelle internationale, la situation est un petit peu plus dramatique, c'est qu'il a fallu attendre 2021 pour qu'il y ait une résolution de l'ONU qui dise à tous les pays membres de l'ONU, attention, la criminalité environnementale c'est un sujet extrêmement sérieux, donc vous devez avoir des magistrats spécialisés et adapter votre droit. Bon, en Europe,
0: le temps que ça se mette en place, le trafic peut prospérer.
5: Voilà, en Europe, ça va un petit peu plus vite. Alors il y a un test qui va arriver très très vite, c'est que il y a une nouvelle directive européenne sur le droit de l'environnement qui a augmenté les peines de manière extrêmement sévère. Aujourd'hui, c'est entre 7 et 10 ans. Entre 5 et 8 ans d'emprisonnement pour ce qu'on appelle des infractions qualifiées d'atteinte à l'environnement. La directive a été adoptée. Il faut maintenant que chaque pays l'intègre dans son droit. Et là, ça commence à devenir sérieux. C'est-à-dire que quand vous risquez 5 à 8 ans de prison et entre 250 000 et 4,5 millions d'amendes, ça commence à faire mal.
0: Jérôme Pensu.
4: En ce qui concerne la faune, malheureusement, je suis obligé de vous contredire. C'est-à-dire qu'il y a effectivement la loi, les textes internationaux, etc. Et puis il y a la réglementation qui applique la loi. Des fonctionnaires, des hauts fonctionnaires au ministère de l'écologie déconstruisent la réglementation depuis des années en ce qui concerne la faune sauvage. Aujourd'hui, constat de terrain, on a un niveau de trafic qui était constaté dans les années 70. C'est-à-dire qu'on retrouve des lions chez des individus, on retrouve des singes, je parle chez des individus privés au titre de la collection, qui ont été achetés soit par des animaleries, soit qui ont été échangés, soit qui ont passé les frontières. Et en fait, nous n'avons plus du tout aujourd'hui l'arsenal juridique qui vient d'être encore modifié il y a 4 jours où on offre des sauf-conduits. C'est-à-dire qu'on va dire que commercialiser un oiseau, c'est une obligation avec une bague, sauf. Sauf si l'oiseau est trop petit, sauf s'il est élevé en nombre dans une volière où ils sont plusieurs, sauf.
0: Et vous trouvez que ça régresse, vous trouvez que ça progresse.
4: Non, mais il a raison. C'est-à-dire que l'arsenal juridique international, en gros, il est là, mais ensuite la réglementation, elle est détricotée. Et aujourd'hui, on n'a plus les moyens. On a enlevé les tests génétiques obligatoires dans le cadre des contrôles administratifs, alors qu'ils étaient possibles, ils ne sont plus possibles. Les agents manquent de moyens pour le faire.
0: Louis Rochard, vous utilisez les nouvelles technologies pour enquêter, vous utilisez les satellites, l'intelligence artificielle, la traçabilité, etc. Ce sont des nouveaux outils qui peuvent être très efficaces pour lutter contre la criminalité environnementale.
6: Tout à fait. Ce sont des outils, en fait, pour revenir, on est sur un crime organisé transnational. Donc du coup, on doit faire avec des technologies qui sont de plus en plus pointues pour la simple et bonne raison que le territoire, l'échiquier d'offres et demandes est aussi devenu cyber. On a effectivement des cybertrafiquants d'animaux, mais aussi de minerais, de pétrole ou de bois, et qu'on retrouve sur à la fois le dark web, mais aussi tout simplement sur des sites internet type Le Bon Coin, Facebook, eBay. Et donc l'idée, effectivement, avec à la fois de l'OSINT, mais aussi du GEOINT, donc de la reconnaissance géospatiale, ça nous permet effectivement de détecter assez assez facilement où se situent les réseaux et comment ils opèrent, et ensuite les remonter. En fait, on ne fait que suivre l'argent pour la simple et bonne raison que ce sont des réseaux qui sont dédiés à faire du profit, et effectivement, en étant de plus en plus armés et en formant justement des agents et en ayant recours à des nouvelles technologies, ça nous permet d'avoir un temps d'avance, ou du moins de suivre de très très près ces réseaux criminels qui opèrent également dans l'ombre, hein, qui changent d'identité, qui sont extrêmement bien munis de ressources à la fois technologiques, mais aussi avec des recours très intellectuels, tant sur la falsification de documents. Tout à l'heure, on avait une interview de la part de la représentante de la CITES. La CITES, en mon sens, par exemple, on parle un petit peu de vecteur. Je suis désolé, je réponds un peu plus à votre question, mais c'est juste que là, c'est important de l'expliquer.
0: Juste très rapidement, parce que nous arrivons à la fin de cette émission.
6: Oui, c'est juste que la CITES, effectivement, octroie des permis, mais comme on l'explique dans le livre, un permis, par exemple, pour un rhinocéros tuer, c'est illégal. Néanmoins, on n'aura pas de permis. Néanmoins, un permis pour l'exportation de cornes de rhinocéros sur un trophée de chasse, ça c'est légal. Donc du coup, rien qu'à ce niveau-là, il y a aussi une refonte, je pense.
0: Beaucoup de progrès à faire, on l'entend bien. Je suis désolée, on arrive à la fin de cette émission. Je voulais quand même citer le témoignage d'un auditeur, Obro Canini, qui nous explique sur Facebook qu'il est responsable d'une organisation environnementale à l'est de la République démocratique du Congo et qu'il voit quotidiennement les trafics d'espèces sauvages, de plantes rares, de bois et de déchets dangereux. Et pour lui, la seule solution, c'est d'accompagner les associations locales de protection qui sont, écrit-il, les gardiens du temple. Voilà, je souhaitais lire son témoignage. Je vous remercie tous les trois d'avoir participé à cette émission, et je signale à nos chers auditeurs qu'un exemplaire de chaque livre est à gagner, chacun de vos livres, donc vous connaissez la règle. Les premiers mails qui arriveront à C'est pas du vent, tout attaché en minuscules, @rfi.fr, recevront un livre chez eux. N'oubliez pas, s'il vous plaît, de nous donner votre adresse. Merci à François Porcheron pour la réalisation, à Caroline Filliette pour la préparation, et à vous, chers auditeurs, évidemment, pour votre fidélité. Prenez soin de vous, des vôtres et du monde. Nous nous retrouvons demain, même planète, même heure.

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0: 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Il est 2h à Paris, minuit en temps universel. 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
1: Fanny Baye.
0: L'épidémie d'Ebola qui se propage à la une de l'actualité en République démocratique du Congo. Nouveau cas détecté dans la province du Sud-Kivu et alors que la riposte sanitaire peine à s'organiser, des scènes de chaos ont éclaté en Ituri ce jeudi, foyer de l'épidémie. Des aides prolongées et amplifiées face à une guerre au Moyen-Orient vouée à durer. Le Premier ministre français et son gouvernement ont annoncé une série de mesures ce jeudi pour faire face notamment à la hausse des prix du carburant provoquée par le conflit. Mais c'est insuffisant selon un député de l'opposition que vous entendrez. On parlera de sport et plus précisément de tennis à la fin de ce journal à l'approche du lancement des internationaux de France à Roland-Garros dimanche prochain. Le tirage au sort a eu lieu ce jeudi. En République démocratique du Congo, l'épidémie d'Ebola continue de se propager. Des cas ont été signalés jeudi dans la province du Sud-Kivu, tandis que des scènes de chaos ont éclaté en Ituri, foyer de l'épidémie. À Rwampara, des proches d'un malade décédé du virus ont incendié ce jeudi matin les tentes d'un centre de traitement pour récupérer le corps de force. Une scène de confusion qui a poussé le ministre de la Santé, Roger Kampa, à s'exprimer. Les explications sont signées Patient Ligodi.
2: Ce matin, à Rwampara, un patient positif à Ebola est décédé au centre de traitement. Ses amis, des motards, ont voulu récupérer le corps. Les équipes médicales ont refusé et expliqué les risques sans succès. Les hommes ont mis le feu aux deux tentes qui étaient déployées et dans la confusion qui a suivi, les 6 patients qui recevaient des soins n'étaient plus visibles. Ils ont tous été retrouvés depuis, ils sont pris en charge au sein de l'hôpital. Et pourquoi refuse-t-on de remettre le corps d'un malade décédé d'Ebola à sa famille? Le ministre congolais de la Santé, Roger Kampa, l'explique. Ebola se transmet par les sécrétions corporelles, sang, urine, sel, vomissure et transpiration. Un corps décédé reste contagieux, quiconque le manipule sans protection risque de tomber malade à son tour. Cet incident illustre également un défi central de toute riposte Ebola, convaincre les communautés que les équipes médicales ne cherchent pas à soustraire les corps aux familles, mais à protéger les vivants. C'est l'un des piliers de la réponse, avec l'isolement des malades et les traçages des contacts.
0: Et pour faire face à cette 17e flambée de l'épidémie dans l'est de la RDC, l'Organisation mondiale de la santé a déclenché dimanche dernier une alerte sanitaire internationale. Le virus d'Ebola aurait déjà fait 160 victimes sur plus de 600 cas suspects d'après le dernier bilan communiqué jeudi par le ministre congolais de la santé. Dans ce contexte, l'Ouganda, de son côté, a suspendu tous les transports publics à destination de la RDC pendant un mois. En France, le gouvernement change d'échelle, mais pas de philosophie. Déclaration du Premier ministre et de son gouvernement ce jeudi face à la crise des carburants liée à la guerre au Moyen-Orient, qui, elle, est vouée à durer, selon Sébastien Lecornu. En réponse à cette hausse des prix, le gouvernement annonce prolonger les aides ciblées pour les secteurs de la pêche, de l'agriculture, du BTP, des transports jusqu'à l'été, 710 millions d'euros supplémentaires. Par ailleurs, Sébastien Lecornu rejette sans surprise les propositions des oppositions de baisse des taxes ou de blocage des prix. Pour le député insoumis Thomas Porte, la réponse du gouvernement est totalement insuffisante.
3: La seule annonce nouvelle du gouvernement, c'est une prime laissée à la discrétion des employeurs, donc c'est-à-dire